Nancy Sinatra dans Solid Gold avec Up, Up and Away. On va retrouver Brenda Lee. C'est notre artiste fil rouge aujourd'hui avec la chanson titre de son album Too Many Rivers de 1965. Et après, nous irons au début des années 70 avec le britannique Labi Siffre et Talk About.

On la connaît depuis la fin des années 80, la chanteuse canadienne Sarah McLachlan. Et en 2025, elle est revenue avec un nouvel album portant le même titre que la chanson que l'on vient d'entendre, Better Broken. On retrouve Brenda Lee en 1965 avec son album Too Many Rivers et une reprise d'une chanson qui avait été créée par Tony Bennett, Who Can I Turn To? Et puis ensuite, un duo extrait du dernier album, dans tous les sens du terme, de Dionne Warwick, un duo avec John Legend, Where Is Your Heart?

La version originale de la chanson If You Ask Me To, elle est de Patti LaBelle. Elle figure sur la bande originale du James Bond Tué n'est pas joué avec Timothy Dalton. Et à l'instant, c'était Barry Manilow en 1980 avec Only in Chicago. En 1965, Brenda Lee, superstar américaine, sortait son album Too Many Rivers. On l'écoute aujourd'hui dans Solid Gold. Whispering, c'est le morceau qu'on va écouter maintenant. Puis juste après, on aura Roy Orbison avec Uptown.

Whitney Houston en 2001 avec Until You Come Back, et puis juste avant c'était les Bay City Rollers et Give a Little Love. Retour en 1965 avec l'album Too Many Rivers de Brenda Lee, une reprise encore, un classique Stormy Weather, et puis puisqu'on est dans les reprises, juste après ce sera Clarence Carter qui dans les années 60 aussi reprenait Light My Fire des Doors.

Dans un album, elle a déclaré son amour pour la chanteuse Linda Ronstadt. C'était Robin Spangler. L'album s'appelle Why I Love Linda Ronstadt, tout simplement. Et on l'a entendu avec une reprise d'un des tubes de Linda Ronstadt, You're No Good. Dans les reprises, on continue avec tout d'abord Brenda Lee dans son album de 1965 qui est notre fil rouge du jour. Hello Dolly, la célèbre chanson de la comédie musicale. Et puis juste après, écoutez bien cette chanson de Sammy Davis Jr. Si vous êtes amateur de vieilles séries policières américaines, vous reconnaîtrez cette version chantée qui s'intitule You Can Count on Me.

Attention, nouvel album pour la chanteuse de jazz Molly Johnson. On vient de l'entendre en duo avec Jim Cuddy pour Long Time Running. Et puis juste avant, vous avez certainement reconnu le générique de Hawaii 5-0, version chantée par Sammy Davis Jr. Encore une reprise pour Brenda Lee sur son album Too Many Rivers, qui est notre album fil rouge du jour. C'est la chanson Unforgettable de Nat King Cole, et un duo mythique juste après, Neil Diamond avec Barbara Streisand et You Don't Bring Me Flowers.

Gladys Knight en 1991 avec Good Woman, c'était aussi le titre de son album. Retour en 1965 avec Brenda Lee et son album Too Many Rivers. Et décidément, c'est un festival de reprises sur cet album, puisqu'on va entendre sa reprise de la chanson de Dean Martin, Everybody Loves Somebody. Et puis après, ce sera Wilson Pickett avec Born to be Wild.

guitariste de jazz Chris Standring, extrait de son dernier album. Et c'est une reprise aussi, une reprise de Az, la chanson de Stevie Wonder à l'instant. Olivia Newton-John, un de ses premiers gros succès aux États-Unis, Have You Never Been Mellow, dans les années 70. No One, c'est le titre de Brenda Lee qu'on va entendre maintenant. C'est toujours extrait de son album Too Many Rivers que l'on écoute en fil rouge aujourd'hui dans l'émission. Et puis juste après, nous retrouverons Bill Champlin, l'ancien chanteur du groupe Chicago, The Last Unbroken Heart.

Elle avait bluffé les jurés de America's Got Talent. L'Amérique a un incroyable talent. Elle s'appelait Nightbird. Elle avait passé une audition et révélé qu'elle était atteinte d'un cancer. Elle est morte un an et demi après son audition, à peu près, en laissant des enregistrements, dont cette fabuleuse chanson qu'elle avait chantée pendant son audition, It's OK. On retrouve Brenda Lee avec son album de 1965, Too Many Rivers. La chanson s'appelle Truer Than True. Et puis juste après, nous aurons Johnny Kidd and the Pirates et Restless.

Et pour terminer en rythme cette émission, nous avons entendu Frankie Valli avec sa version de Can't Take My Eyes Off You, qui a été une des plus célèbres à l'époque dans les années 60. On arrive à la fin de ce Solid Gold. J'espère que vous avez passé un très bon moment à l'écoute de votre émission de variété anglo-saxonne. On va se retrouver très bientôt, bien sûr, pour un nouveau Solid Gold. 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Vous retrouvez toute la liste des chansons et le nom des artistes que l'on aura écouté dans l'émission, des liens internet, des vidéos. Vous saurez tout, notamment sur Brenda Lee, qui était notre artiste fil rouge d'aujourd'hui avec son album Too Many Rivers, sorti en 1965. On se quitte avec un dernier extrait de cet album. La chanson s'appelle Think. On se retrouve très bientôt pour un nouveau Solid Gold. D'ici là, portez-vous bien. Salut.

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1: Méga FM, bonjour, bonjour chers auditeurs, bonjour chers internautes, soyez les bienvenus dans l'émission Pain de vie, émission initiée par l'apôtre Jean Poulier, et nous sommes cet après-midi pour parler vraiment d'un sujet, un sujet qui nous intéresse tous, puisque c'est un sujet qui parle de nous, c'est un sujet parfois qui aussi occupe nos pensées. Donc nous sommes sur la fréquence du Nord, 88.9, soyez les bienvenus à la radio Méga FM, et sans plus tarder, nous allons commencer cette émission. Mais avant toute chose, nous remettons ce moment entre les mains de notre Dieu, puisque nous savons que sans lui, nous ne pouvons rien faire. Donc, nous allons prier avant d'aborder le titre, le sujet. Donc, soyez les bienvenus. Vraiment, vous êtes vraiment les bienvenus dans cette émission. Et je suis très, très, très heureuse de partager ce moment avec vous. Vraiment, très honorée aussi de participer à cette émission. Alors, nous allons prier. Seigneur, mon Dieu Père, nous te bénissons. Merci Seigneur mon Dieu pour ce titre Seigneur que tu as mis à cœur, parce que beaucoup d'entre nous n'arrivent pas à voir l'image divine Seigneur que tu donnes, et que parfois par des histoires de vie, par Seigneur mon Dieu une enfance, par des mots, des paroles Seigneur, nous déformons la réalité avec Seigneur mon Dieu éternel. Notre manière de vivre aussi, parfois, nous déforme la réalité. Alors, nous remettons cette émission entre tes mains. Nous remettons, Seigneur, les auditeurs, tous ceux qui vont participer à cette émission. Nous remettons, Seigneur, Papa, les internautes. Et nous remettons aussi la technique. Et nous te disons merci pour cette radio Méga FM. La radio qui vous emmène là où personne ne vous emmène. Donc, attachez vos ceintures et nous allons commencer cette émission sur un titre qui va peut-être intéresser. Donc, le titre, en fait, c'est que on va parler des complexes. Les complexes et comment sortir des complexes, comment s'en débarrasser. Alors, je vais prendre quand même le temps de saluer celles et ceux que je vois, voilà, que je peux voir pour les internautes qui sont là. Donc, bonsoir, ma sœur Nid, sois la bienvenue, voilà, bienvenue, ma sœur Suzanne, tu es la bienvenue, et partagez cette émission aussi à vos proches, à tous ceux que vous connaissez, parce que il y a quelque chose aussi que le Seigneur fait avec nous, c'est que nous pouvons être des instruments pour parler d'un sujet, et qu'à travers ce sujet, il y a une solution, et la solution, elle est déjà là. Donc, installez-vous confortablement, hein, quel que soit là où vous êtes. Si vous êtes au bureau, faites avec. Si vous êtes à l'extérieur aussi, merci pour votre présence. Hein. Mais si vous êtes à la maison, installez-vous confortablement, et que vous soyez au volant, dans votre cuisine, au bureau, avec une oreille discrète sur les écouteurs. Voilà, soyez les bienvenus et mettez-vous à l'aise. Alors, la première chose que je vais faire, c'est de vous poser une question bienveillante, mais directe pour commencer. Ce matin, en vous préparant devant le miroir de la salle de bain, quelle a été votre première pensée? Est-ce que vous vous êtes dit, tiens, j'ai plutôt bonne mine aujourd'hui? Ou est-ce que votre regard s'est immédiatement posé comme aimanté, dirigé vers ce petit bouton là dans le visage, la ride que vous avez vue, les cheveux, voilà. Est-ce que ou la silhouette que vous jugez trop lourde, pas assez mince? Alors en fait, c'est ça la question. La question, c'est que comment nous nous voyons? Comment parfois, lorsque nous arrivons, nous nous levons le matin, après avoir remercié le Seigneur, bien évidemment, mais parfois, est-ce qu'on a un regard bienveillant envers nous-mêmes? Alors, il faut savoir que ces pensées intrusives nous gâchent la vie et ça porte un nom. Et ce nom, ce sont des complexes. En fait, les complexes peuvent s'installer dans notre tête sans notre autorisation. Est-ce que nous autorisons à ces complexes de s'installer? Non. Ils agissent en fait comme des parasites qui sont invisibles et ça dicte notre façon de nous tenir, notre façon de nous habiller. Parfois, un complexe peut saboter la confiance que quelqu'un a en lui-même. Et parfois, les complexes arrivent même jusqu'à nous empêcher d'être en relation avec les autres. Quand quelqu'un est complexé, il peut se mettre à l'écart, ou parfois ça empêche aussi de postuler, par exemple pour un travail. Donc pendant les 2 heures que nous avons devant nous, nous allons faire le ménage. Voilà, on va faire le ménage, c'est-à-dire qu'ensemble nous allons décortiquer ces parasites là imaginaires que nous avons dans la tête. Nous allons essayer de comprendre d'où ils viennent. Comment ils se nourrissent de nos peurs, mais surtout, nous allons donner une boîte à outils. En fait, c'est une boîte à outils pour savoir comment nous en libérer. Voilà. Alors, pour mener ce combat, hein, parce que c'est un combat, n'est-ce pas? Surtout chez les femmes, souvent, les hommes, je ne sais pas, mais les femmes, c'est vrai que on a ce combat. Et pour ce combat, il y a aussi de nombreux ouvrages qu'on trouve sur l'estime de soi. Il y a des choses aussi qu'on peut trouver dans le développement personnel, mais aussi dans la parole de Dieu. Donc, c'est ce qui nous intéresse le plus. Donc, c'est vraiment un bonheur d'être avec vous et de parler justement de, voilà, ce sujet. Pourquoi? Parce qu'il n'y a pas une seule personne sur cette terre qui n'ait jamais lutté avec un complexe. Et je disais que c'était surtout les femmes, mais les hommes aussi. On peut avoir un complexe parce qu'on perd les cheveux, on peut avoir un complexe parce qu'on n'est pas assez musclé, on peut avoir un complexe parce qu'on n'est pas assez grand. Voilà, il y a des standards qui font que parfois les hommes et les femmes on s'enferme en fait dans quelque chose et qui n'est pas glorieux pour nous. 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Est-ce que tu, après une pause musicale, tu voudras aussi partager quelque chose avec quelqu'un pour dire que voilà, tu as dépassé ce complexe. Donc il faut rester sur l'émission, l'écouter, et puis si tu veux réagir, tu peux appeler au 0590 23 17 11. Alors, si tu veux réagir, tu peux appeler au 0590 23 17 11.

0: un collègue qui a un complexe de, on dit qu'il a un complexe de supériorité. Voilà, il se trouve que ce complexe, c'est que il se voit au-dessus des autres, par exemple. Et lorsqu'on ouvre les manuels de scientifiques pour expliquer, en fait, on dit que le complexe est une structure psychologique. Elle est psychologique et elle est inconsciente. C'est une structure qui est psychologique, elle est inconsciente, mais elle regroupe des pensées, elle regroupe des souvenirs et elle regroupe aussi des émotions qui sont fortement chargées d'anxiété. Et pour dire plus simplement, en fait, c'est un décalage immense entre une réalité qui est objective, c'est-à-dire une réalité qui est vraie, et la perception qui est subjective, c'est-à-dire c'est une perception de soi qu'on a, mais qui n'est pas la réalité. Mais c'est comme s'il y a un fossé, un décalage entre la réalité et la perception. Donc, pour bien comprendre que il faut bien comprendre qu'un complexe n'est jamais le reflet de la réalité. Quand quelqu'un est complexé, par exemple, qui se dit, bon, je prends un exemple, quelqu'un qui a parfois la peau, parfois des taches sur sa peau, par exemple. Alors, la personne va essayer de cacher ses taches. Mais vous savez, il y a des personnes qui ont du vitiligo, par exemple. J'ai déjà vu des photos de personnes qui ont du vitiligo. Et le vitiligo, c'est une maladie de la peau qui donne des taches assez impressionnantes. Mais comme ils se sont acceptés, eh ben, ces taches ne les dérangent pas du tout. Et parfois, c'est même quelque chose qu'ils utilisent même, par exemple, chez les mannequins ou les personnes qui ont dépassé ce complexe et qui vont vers une réalité qui font que ça ne change pas leur personnalité. C'est ça. Alors, en fait, c'est un décalage entre la réalité qui est objective et notre perception. Donc, pour bien comprendre, c'est que c'est jamais le reflet de la vérité non plus. Et, en fait, c'est comme si on a une lentille qui est déformée, une lentille déformante à travers laquelle on se regarde. Et, en général, on peut les classer, les complexes, en trois catégories. Alors, le premier complexe, ça peut être le complexe physique. On a souvent des complexes physiques. C'est-à-dire, un complexe physique concerne une partie du corps. Par exemple, on trouve qu'on a le nez trop gros. Il devrait être plus fin. Voilà. Ou bien, le poids. Voilà. On trouve qu'on n'est pas assez mince, on n'est pas assez, il faudrait développer peut-être une partie, cette partie est trop fine, cette partie, donc, voilà. Il y a aussi la taille. Quand on est de petite taille, souvent on veut être grand, et quand on est très grand, parfois on veut être plus petit. Ou bien la calvitie. Quelqu'un qui perd ses cheveux, voilà. Si la personne ne s'accepte pas, sans cheveux, ben, il peut être complexé par cela. Les femmes aussi, on peut être complexé par des choses qui sont vraiment anodines et qui nous empêchent d'être heureux. Allô? Bonjour, Méga FM.
1: Oui, bonjour, c'est moi, bonjour.
0: Ah, gloire à Dieu. Oui, tu t'appelles comment?
1: Oui.
0: D'accord. Donc, j'écoute.
1: Oui, c'était pour la gloire de Dieu, il y a quelques années. Et du complexe par rapport à ma bouche, où systématiquement, même pour rester à la maison, je mettais du rouge à lèvres. Et en fait, j'avais un complexe au niveau de ma lèvre inférieure parce qu'elle est plus claire que celle du haut. Donc, au fur et à mesure, le Seigneur m'a guéri et j'arrive à rester sans rouge à lèvres, en fait.
0: D'accord.
1: À m'accepter comme je suis, à me regarder dans le miroir.
0: D'accord.
1: Voilà.
0: Et c'est très bien de témoigner de ça, mais comment tu as dépassé ce complexe justement de ne plus mettre le rouge à lèvres ou de ne plus que tu t'es accepté comme tu es et que tu te trouves bien maintenant. Voilà, ça ne t'empêche pas de vivre. Donc comment tu as dépassé cela?

0: Mais au moment où le Seigneur m'a révélé cela, je ne me rappelle plus exactement à quelle période, mais je me suis dit que ça suffit.
1: Voilà.
0: C'est vrai qu'à cette époque, je n'ai pas eu l'idée non plus de faire de chirurgie esthétique ou d'injection ou de tatouage permanent ou semi-permanent. Mais je me suis dit, ça suffit.
1: Voilà.
0: Et depuis cela, j'ai plus de qui fait que je mets du rouge à lèvres parfois, des fois, ça peut tous les jours, mais je n'ai plus le complexe.
1: Le complexe.
0: Voilà.
1: Ah, ça c'est un beau témoignage, vraiment. Donc tu as dépassé quelque chose et pourtant, peut-être qu'en demandant à autour de toi, à trois personnes de confiance, on t'aurait dit, mais non, mais tu es belle, que tu es magnifique, mais c'est toi-même qui mettais des pensées, c'est ça, qui alourdissait ta perception de toi-même.
0: Oui, voilà.
1: C'est ça, c'est ça.
0: Oui.
1: Le Seigneur nous dit que nous sommes des créatures merveilleuses, n'est-ce pas?
0: Oui, amen.
1: Donc voilà, donc tu as pris cette vérité en fait.
0: Oui.
1: Tu as pris cette vérité pour tu as été convaincu que le Seigneur t'a créé et que voilà. Mais en tout cas, merci beaucoup pour ce témoignage. Merci.
0: Amen. Merci à vous.
1: D'accord. Allez. D'accord. Bonne journée. Allez, au revoir. Donc en fait, on se rend compte que, alors je disais qu'il y a trois catégories de complexes. Les complexes physiques, et voilà, cette sœur a témoigné d'un complexe physique qu'elle avait par rapport à sa lèvre inférieure et qu'elle était bloquée dessus et que le Seigneur lui a révélé. Mais pour que le Seigneur lui révèle, elle lit la parole. Il y a quelque chose une connaissance qu'elle a eue et qui est devenue une vérité pour elle. Elle a été convaincue que ce n'était pas la peine de se focaliser sur cela et que le Seigneur l'avait créé de manière parfaite, quoi. C'était bien pour lui, donc elle a accepté. Donc en fait, il y a ce complexe physique. Il y a aussi les complexes psychologiques ou intellectuels. Et les complexes psychologiques ou intellectuels, ça passe par le fameux sentiment d'être moins intelligent que les autres. Par exemple, de manquer de culture ou bien de n'avoir pas fait assez d'études. Et souvent, par exemple, quelqu'un à qui on donne un poste dans un travail, mais il a ce qu'on appelle le syndrome de l'imposteur au travail. C'est-à-dire qu'il a l'impression qu'il a le poste, mais que c'est pas sa place, alors qu'il a toutes les compétences pour le faire. Donc, ça aussi, les complexes psychologiques ou intellectuels, ça peut empêcher quelqu'un d'avancer. Et la troisième catégorie, ce sont les complexes sociaux. C'est la peur de ne pas être, de représenter une classe sociale. Par exemple, c'est quelqu'un qui a honte de ses origines modestes, par exemple, ou bien qui pense ne pas correspondre avec les standards de réussite de son milieu. Il est dans un milieu professionnel, mais il pense que il correspond pas aux standards, voilà, parce que ses origines sont modestes. Donc, en fait, le point commun entre tous ces complexes, c'est qu'ils prennent toute la place. Ils prennent toute la place. Quand ça commence, et on a dit que c'est inconscient, on a dit que c'est quelque chose d'inconscient, ça commence à prendre toute la place, ça commence à être ruminé dans la pensée, ça commence à se dire que une personne complexée, par exemple, je prends l'exemple de quelqu'un de complexé par ses dents, elle va s'imaginer que la terre entière ne regarde que sa bouche. Eh bien, on a parlé de la bouche. Elle va penser que la terre entière ne regarde que sa bouche pendant qu'elle parle, qu'elle sourit, voilà. Et c'est quelqu'un qui va s'empêcher de sourire. C'est quelqu'un qui va s'empêcher de rire aux éclats. C'est quelqu'un qui va s'empêcher même de parler parce que il y a un complexe des dents. Alors, c'est ce qu'on appelle en psychologie l'effet de spot. On dit que c'est comme un spot. C'est-à-dire que, le spot, toute l'attention est sur cela et ça empêche à un être humain de vivre. Ça empêche vraiment à un être humain de vivre. Et pourtant, on est perçu à des dettes sous un projecteur alors que les autres sont en réalité trop occupés par leur propre insécurité pour remarquer les nôtres, hein. parfois la personne qui est à côté de toi, elle est déjà aussi occupée par ses propres insécurités. Elle ne s'occupe pas ni de tes dents, ni de ta bouche, ni de la manière dont tu marches, ni de tes orteils. Mais c'est nous-mêmes qui mettons ce spot, on appelle ça le spot. On met l'accent sur une chose et on reste avec ses complexes et ça nous empêche de vivre réellement. Alors, on s'imagine au centre de l'attention alors que les autres ne s'occupent pas du tout de cela. Voilà, ça, on ne s'occupe pas du tout de cela. Donc, on va creuser cette notion avec vos appels. Hein. Donc, n'hésitez pas à appeler au 0590-23-17-11. Et voilà. On va creuser avec vos appels. Alors, il y a déjà eu ce premier appel avec notre sœur qui nous a dit que justement son spot c'était sur sa bouche et que elle était tellement complexée par cela que un jour il lui a fallu une révélation de Dieu lui-même pour lui dire d'arrêter. Et c'est comme ça qu'elle a arrêté de mettre du rouge à lèvres pour cacher le fait que sa lèvre inférieure était plus claire que sa lèvre supérieure. Et en fait, la source de cela, c'est l'origine du mal, c'est quoi? Eh ben, il faut avancer. Alors, d'où vient cette origine du mal? C'est parce que c'est du mal hein, qu'on se fait à soi-même. On ne s'aime pas lorsqu'on est complexé. Il y a quelque chose qui fait que le complexe devient une obsession subjective. Comme je vous ai dit, c'est subjectif. C'est quelque chose de subjectif parce que c'est pas la réalité. Parfois, on grossit, même on met à la loupe une lentille grossissante sur quelque chose qui nous dérange. Alors, il y a une question qui s'impose. Eh bien, d'où viennent ces complexes? Est-ce qu'on arrive au monde? Et moi, je suis persuadée que non. En se trouvant moche, en se trouvant stupide, est-ce qu'un bébé dans son berceau ne stresse pas à l'idée d'avoir un double menton? Surtout quand ils prennent le sein, ils sont assez gras, ils sont mignons, ils sont jolis. Et est-ce qu'un bébé se pose toute cette question? Non, pas du tout. Un enfant qui arrive au monde ne se trouve pas moche, il se trouve pas stupide. La seule chose, il reconnaît le visage de ses parents, il sourit à sa maman, il sourit à son papa, et il a faim, et dès qu'il a à manger, qu'il dort bien, il est en bonne santé. Donc, on voit que le complexe, ça vient de quelque chose qui a été construit. Voilà, c'est quelque chose qui se construit dans la pensée. Alors c'est vrai que nous avons dit que il y a trois catégories de complexes: les complexes physiques, les complexes psychologiques, intellectuels et les complexes sociaux. Mais on a dit au départ que c'est un décalage immense entre la réalité objective, quelque chose qui est objectif, c'est quelque chose qu'on voit vraiment, c'est vraiment ça, et une perception qui est subjective, ça dépend du ressenti. En fait, alors, ça vient de quoi, en fait? Alors, on va dire qu'il y a des usines à fabrication de complexes. Il y a vraiment des usines à fabrication de complexes. Et le complexe est un produit de notre histoire, déjà, et de notre environnement. C'est un produit de notre histoire propre et de notre environnement. Alors, il y a trois grandes usines de fabrication de complexes. La première, cette usine, c'est l'enfance et le cercle familial. L'enfance et le cercle familial. Et c'est pour cela que quand on arrive à Christ, quand on arrive à Dieu, on arrive à faire la différence. Pourquoi? Parce que le Seigneur nous dit que la parole est créatrice. La parole crée quelque chose dans nos vies. Et dans l'enfance et le cercle familial, c'est ce que j'appelle les petites phrases assassines, les petites phrases qui met une semence dans un enfant. Et il suffit que l'enfant grandisse avec et ça peut devenir un complexe qui l'empêche de vivre par la suite. Par exemple, un parent qui dit à table, sans penser à mal, hein, voilà. Sans penser à mal, sans penser qu'il fait du mal ou sans penser à mal. Il va dire, par exemple, à un enfant qui a des frères et sœurs, dis donc, tu as beaucoup de fourchettes, toi, hein. Tu as beaucoup de fourchettes. Tu devrais faire attention, hein. Tu devrais faire attention. En fait, c'est la manière dont on s'exprime qui fait la différence. Parce qu'un enfant qui a déjà des problèmes de poids et qui est, par exemple, qui aime manger, quand on va lui dire, ah, mais tu as beaucoup de fourchette, toi, hein, tu devrais faire attention et regarde ta petite sœur, elle est fine, elle fait du sport, toi, tu n'arrives pas à courir. Donc, c'est déjà des semences qui peuvent générer des complexes. Et il y a un décalage qui se forme entre la réalité objective, parce que c'est un enfant qui a peut-être un bon coup de fourchette, mais qui a peut-être une petite obésité, mais qui c'est pas dramatique. Mais l'enfant, s'il développe un complexe, il va se voir, mais vraiment comme un éléphant. Il va se voir, et parfois, ça donne à la personne l'envie de se retirer, de s'écarter des autres, de ne pas être dans de ne pas devenir sociable, de ne pas se donner aussi l'importance qu'on doit se donner, c'est-à-dire s'aimer, mais au contraire, l'estime de soi peut être vraiment entaillée. Voilà. Ou bien, on a parlé des trois catégories, donc ça c'est une catégorie physique, mais par exemple, on peut dire, regarde ton frère, lui au moins il comprend les maths, hein. Il comprend les maths, il est fort en maths, et toi, quelle note que tu as eu en mathématiques. Et ça aussi c'est quelque chose pour un enfant, la parole des parents c'est comme un évangile pour eux, c'est-à-dire la parole des parents c'est vérité. Donc quand on s'adresse comme ça, du premier coup, l'enfant peut se dire bon, ben c'est pas grave. Mais si c'est répétitif, par exemple, ton frère a eu un 20 en maths, il comprend du premier coup, mais toi, tu es plus lent, tu n'arrives pas. Ça peut générer aussi des complexes. Comment le cerveau de l'enfant intègre cette remarque, la digère, et ça fait une vérité absolue pour lui-même. Ça devient une vérité. C'est pour ça que la semence qu'on donne à nos enfants tout petits, le Seigneur dit dans sa parole, Proverbe 18:21, la vie et la mort sont au pouvoir de la langue. Qui l'aime en mangera les fruits. C'est-à-dire qu'une semence peut faire qu'un enfant perd l'estime de lui-même, perd aussi les capacités à s'exprimer devant les autres parce que l'estime de lui-même est abaissée. Et demain ou après-demain, même si demain il a tout ce qu'il lui faut, mais il va développer un complexe qui va l'isoler des autres et qui va le maintenir dans une prison de pensée, qu'il n'est pas assez bien, qu'il n'est pas assez fort, que il a un complexe sur son corps, il a un complexe parfois c'est un complexe intellectuel, voilà, je suis pas assez intelligent par rapport à mon frère, ma sœur, alors que Dieu ne nous regarde pas comme ça. Dieu regarde à nos cœurs et regarde à la créature merveilleuse qu'il a créée. C'est pour cela que on doit faire attention. Et quand cette vérité absolue arrive à être ancrée dans les pensées et devenir une vérité pour la personne, après ça fait partie d'elle-même. Et c'est ça qu'il faut dégager en fait. C'est ça qu'il faut dégager tout de suite. Il faut trouver le moyen que le complexe dégage de la vie de quelqu'un. La deuxième source, ça peut être un traumatisme aussi social dans l'adolescence. Par exemple, je parle beaucoup de l'adolescence pour les complexes. Pourquoi? Parce que l'adolescence, c'est une période où le corps change. C'est l'âge où le corps change. Et où l'adolescent a un besoin viscéral, hein, c'est vraiment un besoin viscéral d'appartenir à un groupe. Voilà, je fais partie du groupe des jeunes. Les jeunes ne parlent pas comme mes parents. Nous, les jeunes, on parle pas comme les parents. On va adopter des attitudes qui sont pas les mêmes que nos parents qui sont plus grands. Donc, en fait, ils ont besoin d'appartenir au groupe. Et parfois, une moquerie cruelle, parce que les enfants, parfois, aussi, ils arrivent à se dire des choses, mais parfois c'est difficile à accepter. Donc, par exemple, une moquerie dans un vestiaire, ou par exemple quelque chose qui est basé sur le physique. Voilà, tu es trop grosse, tu es trop petit, ou tu es ceci, tu es cela. Ou le harcèlement scolaire, parce qu'on parle beaucoup de harcèlement scolaire maintenant. Ça peut laisser des cicatrices psychologiques profondes. Le corps et l'esprit sont alors associés à un danger et à une humiliation. Voilà. Le corps et l'esprit sont associés devant un danger, parce que pour eux, c'est un danger et c'est une humiliation. Alors, ça aussi, cette deuxième source, c'est le traumatisme social. La première, c'était l'enfance, le cercle familial. La deuxième source, c'est le traumatisme social de l'adolescence ou le traumatisme social aussi des jeunes adultes. Et la troisième source, c'est le modèle culturel et je dirais l'ère des algorithmes. L'ère des algorithmes. Aujourd'hui, on subit une pression esthétique et sociale qui est inédite dans l'histoire de l'humanité. Tout le monde fait des photos et ça passe par des filtres. On passe parfois des heures, certaines personnes passent des heures sur des écrans et à comparer la vie réelle avec la vie qu'on veut montrer, en fait. C'est une vie, la vie réelle qui est sans filtre. La vie réelle où tu te le réveilles le matin, tu as quand même dormi, mais quand tu te regardes, tu vois que tu es fatigué, que tu as des cernes, par exemple, que ton visage est un peu fatigué parce que tu as dormi, mais tu n'étais pas suffisamment reposé. Et des comparaisons de vie réelle avec des vies, des corps modifiés par des filtres numériques. En fait, ce qu'il faut comprendre, c'est que le cerveau humain n'est pas programmé pour gérer des doses de comparaison permanentes. On n'est pas fait pour se comparer. On n'est pas fait pour être comparé l'un à l'autre. Mais la société d'aujourd'hui nous montre quoi? Eh bien, à travers les réseaux sociaux, il y a que ça, que des personnes qui sont parfaitement, parfaites physiquement, mais avec des critères aussi qui font que, eh bien, il y a toujours des personnes qui, quand elles n'ont pas l'estime d'elles-mêmes, vont se comparer et se dire, voilà, moi, je suis pas assez bien, je ne suis pas assez grande, je suis pas assez mince, je suis pas assez ceci, assez cela. Donc, en fait, la personne s'épuise et conclut inévitablement qu'il n'est pas bien, qu'il n'est pas assez. Alors, j'espère que vous allez réagir à tout ce que je viens de dire au 0590-23-17-11. Vraiment, n'hésitez pas à appeler, n'hésitez pas non plus à commenter sur le chat, vraiment, pour que nous puissions vivre cette émission ensemble. Alors, je viens saluer ceux qui nous ont rejoints. Bonjour, pasteur Jean-René. Bonjour, ma sœur Esther. Bonjour, évangéliste Claudie. Soyez les bienvenus. J'ai vu déjà ma sœur Suzanne qui était là, la servante Suzanne. Bonjour, diaconesse Katia. Vraiment, que le Seigneur vous bénisse. Et j'ai vu aussi notre sœur Nide. Voilà, et nous sommes sur Mega FM, la radio 88.9, la fréquence du Nord. Et nous parlons de ce qu'on appelle les complexes. Et d'où sortent les complexes et comment se débarrasser de ces complexes. Alors, voilà, il y a des personnes qui traînent, par exemple, des complexes de poids depuis l'enfance parce que ils ont une physiologie dans leur famille qui font que parfois, même si l'enfant ne mange convenablement, parfois c'est hormonal, parfois il y a des facteurs de santé qui font que l'enfant peut avoir une surcharge de poids. Mais parfois l'enfant s'accepte comme cela, mais parfois aussi cette personne peut aussi développer un complexe et finir par ne pas vouloir aller au sport, par exemple, parce que il se sent plus lourd que les autres ou on se moque de lui. Par exemple, surtout dans les sports où ça demande des sports en équipe, comme le foot, le football, comme les sports d'équipe, le basketball, voilà. Donc la personne peut se sentir complexée. Alors nous avons déjà eu un premier appel avec cette sœur qui nous disait qu'elle avait un complexe par rapport à sa bouche et elle s'en est sortie parce qu'elle a été convaincue par le Seigneur. Et moi, je peux te donner ce témoignage où je me rappelle adolescente et je vous ai dit que l'adolescence, c'est vraiment une période où on veut faire partie de groupes et on veut faire partie d'un groupe de jeunes. Et je me rappelle que pour être beaucoup plus jeune que ceux qui étaient dans ma classe, Donc, ils étaient déjà plus âgés et plus grands. Voilà. Et moi, j'étais la plus petite de la classe en taille et en âge. Et, ben, vous savez, c'est là que je dis que les semences qu'on met dans la vie d'un enfant peut aussi générer des problèmes. J'ai eu un professeur, j'étais dans une classe de quatrième, j'ai eu un professeur d'histoire-géographie. Vous voyez, jusqu'à présent, hein, je me rappelle de son nom, tellement ça m'avait marqué. Et en fait, le jour de la rentrée, il y avait ces fameuses fiches-là qu'on nous demande de remplir avec le nom des parents, le prénom et tout cela. Et quand il a vu ma date de naissance, il m'a dit que ma place n'était pas en quatrième, mais en sixième. Voilà. Que je ne devais pas être dans cette classe de quatrième, trop jeune, il fallait que je redescende en sixième. Et ça m'avait tellement marqué cette remarque que j'ai commencé à développer une peur de ce professeur. Et chaque fois que j'avais histoire-géographie, j'avais mal à l'estomac. J'étais angoissée. Et mes parents se sont rendus compte de ça. Et ils ont réagi tout de suite, heureusement. Parce que je développais déjà une angoisse parce que on m'avait fait comprendre que la place que j'occupais dans cette classe n'était pas la mienne. Alors qu'il y avait aucune raison, hein. C'était le jour de la rentrée. Donc vous voyez comment on peut bloquer un enfant. Et je rends grâce à Dieu parce que, voilà, moi ça ne m'a pas bloqué. Au contraire, ça a été vite réglé. Mais ça peut être un cataclysme dans la vie de quelqu'un. Et puis, c'est quand même, c'est pour ça que les parents doivent être attentifs aussi dans tout ce qu'on appelle harcèlement scolaire, lorsque les enfants sont dans des groupes et que on les rabaisse ou on les humilie de manière volontaire, hein. Et parfois on voit que dans notre société ça arrive même au suicide. C'est pour ça que c'est complexe. Il faut vraiment s'en débarrasser et que les parents soient vigilants aussi par rapport à ce qu'on peut mettre dans la vie d'un enfant. Alors, on va faire quand même une pause musicale et j'espère revenir avec des appels téléphoniques pour aussi partager comment vous étiez dans l'enfance, comment vous avez déplacé des complexes parce que vous avez rencontré Jésus aussi et que voilà, les choses se sont beaucoup améliorées pour vous. N'hésitez pas.

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0: sentiment de quelque chose que tout être humain peut connaître, hein, n'est-ce pas? Nous parlons des complexes et comment s'en débarrasser. Donc, nous avons vu en première partie que ce sont des pensées intrusives qui nous gâchent la vie et qui portent ce nom de complexe et qui s'installent dans nos têtes sans autorisation parce qu'on ne les autorise pas à venir. Mais ces pensées agissent comme des parasites, en fait, invisibles et nous dictent des choses qui sabotent la confiance, l'estime de soi et qui peuvent même empêcher quelqu'un d'être à l'aise socialement. Donc, nous avons vu également que la définition que donne la science, hein, que c'est vraiment une structure psychologique inconsciente qui regroupe des pensées, des souvenirs, mais aussi des émotions fortement chargées d'anxiété. Et c'est aussi un décalage immense entre la réalité, ce qui est la réalité objective, et la perception que nous avons, le ressenti, donc c'est subjectif. Hein, et que c'est le complexe, c'est quoi? C'est une lentille qui est déformante, en fait, lorsqu'on regarde ces complexes. Et on les a classés en trois catégories, effectivement, parce qu'il y a des complexes qui sont physiques, hein, que ça soit sur une partie du corps, le nez, le poids, la calvitie, la taille, voilà. Ou des complexes psychologiques et intellectuels, le fameux sentiment d'être moins intelligent, ou ce qu'on appelle le syndrome de l'imposteur, voilà, puisque je vous ai donné ce témoignage où vraiment... j'étais dans une classe de quatrième et j'ai eu ce syndrome de l'imposteur puisque un professeur m'avait dit que c'était pas ma place, il fallait que je redescende en sixième alors que j'étais en quatrième et qu'il y avait aucune raison, c'était pas une raison de niveau, mais que c'était mon âge qui faisait que cette personne m'avait dit ça et que, comme si on s'était trompé. Et ça avait mis ce syndrome de l'imposteur, je me sentais plus à ma place et ça avait généré des angoisses et qui auraient pu aller très loin. Donc, il y a eu des parents réactifs derrière, heureusement, mais ces complexes psychologiques et intellectuels peuvent aussi être des choses qui nous empêchent aussi d'aller jusqu'au travail ou de vraiment d'être à l'aise dans la société. Il y a aussi ce qu'on appelle les complexes sociaux, donc si par rapport à l'origine sociale, l'origine modeste ou venir d'un pays par exemple qui est pauvre ou un pays où il y a de la violence par exemple, ça peut générer aussi des complexes. Alors le point commun de tous ces complexes, on a vu que ils prennent toute la place, hein, quand ça commence à ruminer dans la tête de quelqu'un, et la personne va s'imaginer qu'en fait toute la terre entière parle de ce complexe, regarde ce complexe alors que non, et c'est ce qu'on appelle l'effet de spot, on l'a vu, et nous avons également balayé d'où vient la source, d'où vient ces complexes. Alors parfois c'est l'enfance, c'est le cercle familial par rapport aux paroles qui sont données. La deuxième source, ça peut être un traumatisme social dans l'adolescence et ça peut être aussi une troisième source dans le monde culturel et l'ère des algorithmes. Comme je vous ai dit, maintenant on est dans une société qui montre tout, c'est l'image qui est mise en avant, c'est l'image, le paraître qui est mise en avant, et beaucoup de personnes donc passent leur temps à se comparer à ce qu'ils voient. Donc on va comparer des vies, hein, à comparer nos vies réelles sans filtre, c'est-à-dire fatiguées le matin, avec des photos qui sont filtrées avec des choses, des corps modifiés par des filtres numériques, et le cerveau humain n'est pas programmé pour cela, pour se comparer comme ça tout le temps. Donc ça épuise et la personne peut se dire à la fin qu'il n'est pas bien, qu'il n'est pas assez bien. Donc on voit que ça peut être un cataclysme dans la vie de quelqu'un d'être complexé. Par exemple, il y a des personnes qui s'habillent toujours avec des vêtements sobres, qui vont pas oser mettre des couleurs pour ne pas être trop voyants, qu'on ne les voit pas. Voilà, ils vont pas mettre de rouge, ils vont mettre que des couleurs sombres pour comme si c'était pour se cacher dans la masse, alors que voilà. Et parfois c'est l'exemple typique du traumatisme de l'adolescence, ça. Voilà, c'est-à-dire que, ou bien des personnes qui refusent de mettre, qui vont mettre que des vêtements qui vont les couvrir de la tête jusqu'aux pieds, alors que ils peuvent mettre des fleurs, ils peuvent mettre des vêtements avec des fleurs, avec des choses qui sont jolies, qui sont gaies, mais ils arrivent pas parce que ils ont ce complexe traumatisme. Alors, c'est comme un venin en fait, hein, ça agit comme un venin, on peut dire ce mot-là, on peut dire que ça agit comme un venin et que c'est comme si on se projette une cruauté à soi-même, c'est-à-dire que le regard qu'on a de soi devient comme un paquet qui est là et qui empêche d'avancer. Alors, on va voir dans cette deuxième heure l'action, c'est-à-dire les symptômes et les solutions. Alors, en fait, ce qu'il faut comprendre, que les symptômes, on peut les appeler, les symptômes, c'est quoi? C'est les prisons du quotidien. Les symptômes, c'est vraiment les prisons du quotidien. Et on va analyser donc cette prison du quotidien, c'est-à-dire comment un complexe finit-il par dicter nos moindres faits et gestes? Quels sont les symptômes invisibles mais qui sont destructeurs, par exemple? Alors, le premier grand symptôme, c'est la stratégie d'évitement. C'est ce qu'on appelle la stratégie d'évitement. Et c'est ce qui est le plus, on appelle ça, c'est une stratégie qui est en bas, on va parler un peu comme le créole, en bas, c'est-à-dire c'est insidieux. Pour ne pas souffrir du regard des autres, on va commencer à éliminer des morceaux de sa vie. Voilà, on va éliminer des morceaux de son existence. Et c'est insidieux. Voyez comment c'est grave quand même. C'est-à-dire qu'on va refuser, par exemple, une invitation à venir dans une communion fraternelle, parce que on a un complexe, par exemple, sur son poids. On veut pas manger devant les autres. Ou bien, on va refuser une promotion professionnelle parce qu'elle implique de prendre la parole en public. Cette promotion va demander à animer une réunion. Par exemple, je parle quelqu'un qui doit passer dans une promotion professionnelle à un poste à responsabilité, mais cette personne sait très bien qu'il faudra animer une réunion, il faudra prendre la parole, et cette personne va s'isoler, elle va s'isoler, persuadée que elle ne peut pas plaire aux autres, elle peut pas. Donc l'évitement, l'évitement, ça va soulager un moment, mais à long terme, ça va rétrécir la vie de la personne jusqu'à ce qu'elle devienne minuscule. La personne va refuser vraiment beaucoup de choses dans son existence. Vraiment beaucoup de choses. Alors, comment ça se passe? C'est quelqu'un qui est doué, hein, qui a tout ce qu'il faut, les compétences pour faire un travail, mais parce que, par exemple, dans ce métier ou dans cette, on parle même du ministère, par exemple, dans cette activité, cette personne sera photographiée. Il y a des gens qui n'aiment pas être photographiés parce qu'ils n'ont pas accepté l'image d'eux-mêmes. Ils ne veulent pas qu'on les prenne en photo. Pas parce qu'ils ont peur de ce qu'on peut faire des photos, mais parce que ils ne s'acceptent pas en tant que personne comme ils sont. Donc, ils n'aiment pas se voir en photo et ils vont refuser. Donc, on voit des personnes que, par exemple, dès qu'on veut les photographier, mais on leur demande d'abord, ils se disent non, pas de photo, je veux pas. Alors, en fait, l'évitement, ça va soulager un moment, mais ça va réduire la vie de cette personne à ce que j'appelle une peau de chagrin, c'est-à-dire la personne va refuser des postes à responsabilité, la personne va refuser de participer à des anniversaires ou même à des réunions parce que elle sera pas à l'aise pour parler avec d'autres personnes, elle saura pas comment, pour elle, elle est comme un poids. Voilà. Donc ce symptôme, c'est la stratégie d'évitement et c'est quelque chose qui réduit la vie de quelqu'un. Le deuxième symptôme, c'est l'hyper-contrôle ou la compensation. C'est-à-dire que la personne, par exemple, va l'hyper-contrôle. La personne va contrôler tout ce qu'elle a sur elle. C'est-à-dire qu'avant de sortir de la maison, elle va contrôler son vêtement, elle va contrôler ses cheveux, elle va contrôler... En fait, c'est quelqu'un qui voudra être dans le contrôle. Elle va vérifier son image au moins 4-5 fois avant de partir. Dans chaque vide de voiture, dans chaque reflet de magasin. C'est-à-dire que c'est comme un perfectionnisme maladif dans son travail pour masquer un sentiment d'infériorité intellectuelle. C'est-à-dire que c'est quelqu'un qui voudra toujours se regarder. Quel que soit là où il est, il va se regarder. Il voudra vérifier si son image est impeccable. Et c'est épuisant pour le système nerveux. C'est quelque chose qui est vraiment épuisant. C'est-à-dire que la personne qui est dans l'hyper-contrôle ou la compensation, cette personne, Méga FM, bonjour, hein, bonjour, soyez les bienvenus. Oui, bonjour. Bonjour. Bonjour. Il y a quelqu'un? Il y a quelqu'un? Ah, on continue, vous allez rappeler, voilà, parce que on n'entend pas. Alors, en fait, l'hyper-contrôle ou la compensation, c'est que la personne va passer des heures, par exemple, dans une salle de bain, à se préparer, voilà, parce que il faut qu'elle soit impeccable, elle vérifie son image tout le temps. En fait, c'est le paraître. Il faut que la personne compense parce qu'elle veut contrôler tout ce qu'il y a autour d'elle et elle va compenser, elle va développer comme un perfectionnisme. Il faut que les ongles soient bien faits, il faut que les pieds soient bien faits, il faut que les cheveux soient bien faits, il faut pas que quelque chose dépasse. Et en fait, ça passe par un sentiment d'infériorité aussi, parce que la personne ne s'accepte pas. Et le troisième symptôme, c'est la distorsion de la pensée. C'est-à-dire que quand quelqu'un est complexé et qu'elle va rentrer dans une pièce où, par exemple, deux collègues vont rigoler à voix basse, où le cerveau va faire automatiquement un raccourci. Et la personne va se dire, ah, il se moque de moi. Ah, il parle de moi. En fait, le complexe rend paranoïaque au quotidien. La personne devient paranoïaque. La personne pense... Une personne complexée va penser qu'on parle d'elle tout le temps, que le monde entier la regarde tout le temps. Alors que non. Et ce troisième symptôme, c'est ce qu'on appelle la distorsion de la pensée. Et on voit beaucoup, il y a beaucoup de personnes qui tombent dans des malentendus, ou qui ont l'impression qu'on les surveille tout le temps, alors que non, pas du tout. Il n'y a pas de surveillance. On ne les scrute pas du regard. Mais, en fait, c'est un complexe qui fait que la pensée est distordue et ça va rendre paranoïaque. La personne aura toujours peur qu'on la regarde, qu'elle va voir deux personnes qui parlent et qui rigolent. Et ben, le cerveau fait le raccourci tout de suite. C'est moi. On parle de moi parce que j'ai tel complexe, parce que j'ai ça. Donc, en fait, c'est une charge mentale qui est phénoménale. Et qui peut générer aussi de la souffrance, de la douleur. Alors, je donne l'exemple, par exemple, de quelqu'un, et ça, je l'ai vu, hein, ce sont des choses que j'ai vues. Par exemple, il y a des métiers où quelqu'un, par exemple, sort du baccalauréat et peut faire 5 années d'études et arriver à son poste, d'accord? Mais la personne va arriver à son poste tout de suite dans un haut niveau. Mais dans ces métiers-là, par exemple, les métiers de la santé, je parle pas des médicales, hein, mais paramédicales, quelqu'un peut commencer, par exemple, comme ASH, c'est-à-dire passer la serpillière dans les locaux de santé, après passer un examen, un concours pour être aide-soignante, après pour être infirmier, après pour monter. La personne peut monter en grade. Voilà, la personne peut monter en grade avec des concours, avec des examens, avec des préparations, en retournant à l'école. Mais parfois, il y a des personnes qui développent des complexes parce qu'ils se disent « Ah oui, mais celui-là, il est rentré tout de suite dans le poste, il a Bac+5, mais moi, je n'ai pas ça. Moi, je n'ai pas de diplôme. Il faut que je retourne à l'école. » Et ça fait des complexes. En fait, c'est le fameux syndrome de l'imposteur. La personne est capable, par son expérience et tout son cheminement de faire, d'être en capacité d'avoir des compétences incroyables dans le poste à responsabilité, mais la personne refuse cela parce que dans sa tête, il n'a pas fait assez d'études. Donc, en fait, le parcours montre qu'il y a les compétences qui sont réelles, que le poste que la personne peut occuper, c'est le travail sur le tas, mais que ce diplôme qui est un bout de papier, les autres ont fait un parcours académique, mais le parcours du travail quotidien a fait que ça a construit cette personne aussi pour aller vers ce poste-là. Et il va passer le concours, il va passer l'examen, mais ça n'enlève rien à sa personne. Et c'est pour cela qu'il faut briser le cercle. À ce moment-là, il faut que cette personne-là brise le cercle. Alors, comment briser ces cercles vicieux, hein, je dis ça. Briser ces cercles. Oui, Méga FM. Bonjour.
1: Oui, allô, Méga FM, bonsoir.
0: Bonsoir, bonsoir.
1: Oui, ben c'est la soeur Marie-Christine.
0: Oui, oui, bienvenue. Bienvenue.
1: Oui, bonsoir, docteur.
0: Oui.
1: Merci, merci. Alors, c'est vrai que je me suis permise d'appeler, puisque c'est vraiment une très, très belle émission.
0: Merci beaucoup.
1: Sur le complexe.
0: Oui.
1: Puisque, effectivement, hein, nous avons un fléau, hein, dans... Je dis pas seulement en Guadeloupe, mais je pense que c'est un peu partout, puisque c'est une situation qui prend place un petit peu n'importe où dans la société, où le complexe. Je prendrai même des exemples, hein, de complexe d'illettrisme.
0: Oui.
1: Par exemple, il y a des gens qui ne savent pas lire. Souvent, c'est pas de leur faute. C'est parce que à l'époque, le plus souvent, c'est qu'il y avait dans des familles, des aînés devaient partir pour aller travailler ou s'occuper de la flatterie.
0: Voilà.
1: Et ils ne pouvaient pas aller à l'école. Et on grandit et ça crée au fil du temps. Quand la personne grandit, la personne commence à comprendre réellement. Elle trouve qu'elle n'a pas sa place dans la société, qu'elle ne peut pas s'exprimer, qu'elle ne peut pas, même des fois qu'elle se renferme, tout simplement parce que elle n'ose pas parler, même quand elle est même pour aller dans un bureau par exemple, pour s'exprimer. La personne n'arrive pas, et ça c'est un complexe qui est un peu partout. Seulement, je connais des gens, je connais quelqu'un qui est passé, qui est dans ce cas-là. C'est un monsieur qui n'arrive pas à avoir quelqu'un dans sa vie parce qu'il ne sait pas parler. Il ne sait pas tout simplement s'exprimer. Donc, ça peut créer un blocage.
0: Oui.
1: Et mettre un frein dans l'expression humaine, on va dire.
0: C'est ça. Oui, oui, ça.
1: Il y a aussi, non seulement ça met un frein, mais par exemple, si quelqu'un, on croise quelqu'un, la personne, même quand on ne connaît pas cette personne, mais un croisement du regard, la personne peut penser que c'est parce que l'autre doit être informé que je ne sais pas lire.
0: C'est ça.
1: Voilà. L'autre, donc voilà, ça peut créer, ça d'ailleurs, ça crée comme une gêne, hein, ça peut rendre timide quelqu'un.
0: C'est ça.
1: Qui pense qu'à chaque regard, c'est qu'on lui pointe du doigt, c'est pour une raison, parce que tout simplement, elle est illettrée. Et c'est pour cela que beaucoup de personnes d'un certain âge partent à l'école. L'école de l'illettrisme, parce qu'ils n'ont pas pu le faire autrefois.
0: C'est ça.
1: Donc, essayent de se rattraper. Beaucoup s'en sortent quand même. Mais il y a ceux qui sont complexés et qui ne vont pas jusqu'au bout.
0: Oui.
1: Donc, nous avons cela. Et aussi, il y a le complexe de la mocheté, on peut dire ça. Quelqu'un qui ne s'apprécie pas, qui trouve alors que ça n'existe pas. Il y a peut-être des belles personnes sur Terre. Et j'aimerais dire à quelqu'un aussi, si tu trouves que ton nez ne te plaît pas, ta bouche ne te plaît pas, ou tu es comme tu es, il ne faut pas avoir de complexe. Parce que quelquefois, Dieu nous donne un cœur en or. Mm-hmm. C'est cher. Donc la beauté, souvent, est à l'intérieur.
0: C'est ça.
1: D'accord? Parce que tout ce que nous voyons, pour moi, c'est éphémère, c'est charnel, c'est plastique, en fait. Nous voyons des... Bon, c'est vrai que c'est toujours agréable de regarder quelqu'un qui a un beau physique. D'accord? Qu'on ne se voile pas la face. Mais la vraie beauté de la personne peut être très belle de l'extérieur et à l'intérieur, elle est très méchante. Mm-hmm. Oui, la personne peut être nourrir la haine à l'intérieur alors que extérieurement, elle est très agréable à regarder, elle est très belle. Donc, le complexe ne devrait pas entrer et prendre la place dans le cœur, dans la vie, dans les pensées. Mm-hmm. Parce que bon, quelqu'un peut avoir un défaut physique et s'en prendre à l'autre, par exemple. Oui. Parce que l'autre a un beau physique, on va aller lui dire à chaque instant, ouais, t'es comme si, ou tu as mis des poussins, tu as mis. Mais c'est que Dieu, lui, quand il donne, peut-être qu'il donne à chaque personne de manière différente.
0: Différente, voilà, c'est ça.
1: Dieu, il est le créateur. Ce qu'il a donné, il n'a pas donné à quelqu'un d'autre. Mm-hmm. D'accord? Donc, il y a même un verset, quand j'ai dit à quelqu'un, si tu ne te sens pas bien dans ta peau, dans ta tête, dans le psaume, par exemple, 70, il est écrit, en toi, Seigneur, j'ai mon refuge. Garde-moi d'être humilié pour toujours. Dans ta justice, défends-moi, libère-moi, tends l'oreille vers moi et sauve-moi. Sois le rocher qui m'accueille, toujours accessible. Tu as résolu de me sauver, ma forteresse et mon roc, c'est toi. Mmh. Donc, même si nous avons, quel que soit le complexe, d'accord, il faut vaincre cela et de se tourner toujours vers Dieu parce qu'il est le seul en fait qui nous donne notre vraie valeur.
0: C'est ça.
1: Ça c'était mon intervention, docteur.
0: C'est bien, ancienne Marie-Christine. Voilà, donc tu as vraiment balayé la question, c'est-à-dire qu'à travers l'illettrisme, on voit donc ce qu'on appelle le syndrome de l'imposteur. La personne se dévalorise alors que c'est pas ce qui va faire de lui. Ça n'a rien à voir avec l'intelligence de quelqu'un. Quelqu'un est intelligent, même s'il n'a pas appris à lire, mais il peut développer des compétences, même sans lecture. Hein. Il y a des personnes qui n'ont pas appris à lire et à compter, et pourtant, ou pas qu'à couillonner, ils ont compté l'argent. Je ne sais pas comment ils font, hein, mais je sais que ça existe, des personnes qui n'ont pas appris à compter, qui n'ont pas été à l'école, mais quand, par exemple, tu dois les payer, eh ben, tu vas pas les tromper. Hein. Ils savent très bien ce que tu dois leur donner. Donc ça n'a rien à voir avec l'intelligence et c'est là qu'on voit que c'est une distorsion de la pensée. Voilà. En tout cas, merci pour ton témoignage, vraiment. Je remercie le Seigneur pour ton témoignage. Merci aussi pour ce verset que tu as donné, voilà, qui peut aider quelqu'un. Oui. Puisque on est dans la troisième partie de l'émission, nous sommes dans la boîte à outils. On a des outils pour sortir de là. Voilà. En tout cas, merci beaucoup. Merci.
1: Bonne continuation, docteur. À tout à l'heure.
0: À tout à l'heure. Merci beaucoup. Alors voilà le moment clé même de notre émission. Et vous voyez, l'ancienne Marie-Christine a fait vraiment comme une transition. Voilà, il faut briser ces cercles vicieux puisque on pense que il y a des solutions concrètes quand même qui arrivent après tous ces messages que nous avons eus. Et on voit toujours que le complexe c'est pas la réalité. Alors la première chose, c'est identifier le complexe. Il faut vraiment l'identifier. Vous prenez une feuille blanche, un stylo et vous écrivez noir sur blanc. Voilà, je suis complexée par cela. Voilà, ça c'est pas quelque chose que j'aime. Et en fait, vous pouvez vous rapprocher de trois personnes qui sont de confiance en fait. Et vous pouvez vous rapprocher de trois personnes qui sont de confiance.

non plus d'être ce qu'ils sont, et on voit que le jugement et la réalité, c'est vraiment un grand écart, parce que il faut forcer le cerveau à voir comment avoir les choses de manière réelle, pas comment on ressent. La deuxième chose, c'est la diète, je dirais, algorithmique, c'est-à-dire que éviter d'aller vers des choses qui déclenchent les sentiments d'injustice, d'infériorité, de jalousie. Il faut les remplacer par la parole de Dieu, par la vérité de Dieu. Voilà. Donc, ce que vous mettez dans votre cerveau a le même impact que ce que vous mettez dans votre assiette, en fait. Si dans votre assiette, vous mettez des choses pour que vous puissiez être bâti, que vous ayez du muscle, que vous ayez une bonne santé corporellement, c'est la même chose. Quand on nourrit ses pensées, les pensées ont besoin d'être nourries. Mais nourries par quoi? Nourries par de bonnes choses. Et ce qui est bien, les bonnes choses, la nourriture, le Seigneur nous dit, l'homme ne vivra pas de pain seulement, de pain avec farine, blé, mais de toute parole qui sort de la bouche de Dieu. Donc on voit que la parole de Dieu aussi est une solution, et c'est la solution. La troisième étape, c'est la politique de l'exposition progressive. Le pas de côté. Je donne un exemple. On ne guérit pas d'un complexe en restant caché. Pas du tout. On ne va pas guérir d'un complexe en restant caché. Plus on se cache, plus on va être complexé. Il faut défier la peur par des petites actions. Par exemple, je ne sais pas, si vous êtes complexé par exemple d'aller dans un bureau pour vous demander quelque chose, parce que pour vous, vous ne parlez pas assez bien. Ben, faites-le pas, tout simplement. Faites-le pas. Dites non, voilà ça. Je vais pas, voilà, ça empêche aller chercher fille en moins, garçon en moins pour y parler, bon, moins, en cas y parler moi-même. Voilà. Il faut faire le pas. Et si vous faites le pas, vous serez alors, d'accord avec l'idée que plus vous allez le faire, plus vous allez constater que votre monde va pas s'effondrer. C'est pas parce que vous allez dire le pour là ou que vous allez aller demander quelque chose à quelqu'un. Même si vous êtes persuadé que vous ne pouvez pas, lorsque vous faites le pas, vous avez déjà détruit une partie du complexe. Et c'est ainsi que le cerveau désapprend la peur. Parce que le cerveau a appris la peur de ne pas s'exprimer. Le cerveau a appris la peur de ne pas faire. Le cerveau a appris une peur. Maintenant, il faut qu'il désapprenne la peur, et ça passe dans l'action. Alors, il y a ces quatre impacts, ces étapes-là sont limpides et puissantes. Et il faut aussi pratiquer l'autocompassion envers vous-même, parce que parfois, comme je disais, c'est pas une faiblesse l'autocompassion vers soi-même. Il y a des personnes qui ne s'autorisent pas à être comme ils sont. Et mais nous avons vraiment avec Dieu des versets bibliques où il nous voit. De manière divine, voilà. Il nous voit de manière divine. Alors, je voudrais dire à quelqu'un, la perfection n'existe pas. C'est une invention marketing pour qu'on puisse consommer des choses ou nous faire culpabiliser. Mais ce qui nous rend unique, ce qui fait notre beauté, notre singularité, notre humanité, ce sont précisément parfois nos imperfections, nos cicatrices, d'autres. Voilà, on a une manière de marcher, on a une manière de rire, on a une manière de faire. Et comme disait l'ancien Marie-Christine, ça vient du cœur aussi, parce que ta personnalité est plus importante que ce que tu. Ça va rejaillir à l'extérieur, ta personnalité. Et parfois, quelqu'un et c'est la personnalité qui va faire que quand tu connais ta valeur actuelle, tes complexes même vont s'en aller. Tes complexes vont s'en aller. C'est-à-dire que maintenant, il faut que tu te donnes la paix. Voilà. Sois en paix avec toi-même. Quand tu commences à être en paix avec toi-même, eh bien, la réalisation de ta personne fait que, eh bien, tu es bien dans ta peau. Tu es bien dans ton être. Tu es bien dans ton être. Et pour libérer cela,
on va voir les versets bibliques, parce que il faut que quelqu'un puisse se voir comme Dieu le voit. Et c'est un puissant remède

contre l'insécurité, contre la culpabilité, contre le manque d'estime de soi. En fait, la parole de Dieu nous révèle le regard de Dieu sur nous et c'est pas posé sur nos performances, c'est pas posé sur nos échecs, mais sur son amour inconditionnel et sur l'œuvre de Jésus à la croix. Voilà. Comment Dieu nous voit selon les Écritures? Alors, si tu as ton bic, ton bloc et ta Bible, voilà. Tu peux aller dans Jérémie, chapitre 31, verset 3. Le Seigneur te dit que de loin l'Éternel se montre à moi. Et il dit quoi l'Éternel? Je t'aime d'un amour éternel, c'est pourquoi je te conserve ma bonté. En fait, ce qu'il faut comprendre, c'est que, on va prendre d'abord le psaume 139, verset 14. Le psalmiste disait, je te loue de ce que je suis, une créature si merveilleuse. Tes œuvres sont admirables et mon âme le reconnaît bien. Dieu ne fait pas d'erreur. Je dis à quelqu'un aujourd'hui, Dieu ne fait pas d'erreur. Il nous a façonné avec une attention méticuleuse et il accorde une valeur immense à notre conception. Alors, il faut comprendre quelque chose. Je ne sais pas si vous connaissez ce prédicateur. Il est prédicateur. Il passe dans le monde entier. Je l'ai même vu danser sur un podium alors qu'il n'a pas de pied. Et enfin, il n'a pas de membre inférieur et il n'a pas de membre supérieur. C'est un tronc. C'est un homme tronc. Mais il a été tellement façonné par Dieu que sa personnalité, son être intérieur est tellement façonné par le Seigneur que il est devenu le témoin de Dieu. Il est devenu la puissance de Dieu parce que on voit un homme qui n'a pas de bras, qui n'a pas de jambes, mais qui danse sur un podium et qui encourage les autres. Qui encourage les autres. Il est marié et il a des enfants. Donc vous voyez, donc c'est pas le corps physique et c'est pour ça que les complexes du corps ne sont pas c'est pas la réalité de ta personne, c'est pas la réalité de ce que tu es. Tu es une créature merveilleuse parce que tu as été façonné par Dieu et ton âme doit le reconnaître. La deuxième chose, c'est qu'on est profondément aimé et choisi de Dieu. Je dis à quelqu'un, tu es aimé et choisi de Dieu. Avant même que tu puisses penser à Dieu, Dieu t'avait déjà choisi et son amour pour toi n'est pas temporaire. C'est pas on jouit aimé ou on ne jouit pas aimé ou non. Il t'aime. Parce qu'il est le Dieu éternel et il est amour. Dieu nous aime, il aime sa création. Donc, tu es aimé. Donc, si tu sais comment tu es aimé du Père céleste et que c'est ton papa, c'est sûr que tu vas abandonner tes complexes. Tu vas abandonner tes complexes parce que tu vas apprendre à t'aimer. Le Seigneur nous dit d'aimer notre prochain. D'accord, ok, il faut aimer l'autre. Mais il nous dit comme nous-mêmes. Donc, si tu ne t'aimes pas, tu ne peux pas aimer l'autre, c'est pas possible. Si tu te dévalorises, mais tu vas dévaloriser l'autre parce que tu sais pas te valoriser toi-même et parce que tu te dévalorises, tu vas toujours trouver une phrase, comme je dis les petites phrases assassines là, à dire à quelqu'un. Voilà. Donc et ça peut créer des complexes chez la personne et même de créer une douleur chez la personne à qui tu le dis. Mais il faut s'aimer et il faut apprendre à s'aimer. Donc pourquoi, comment s'aimer? Le Seigneur nous dit, de loin l'Éternel se montre à moi, il parle à Jérémie, je t'aime d'un amour éternel, c'est pourquoi je te conserve ma bonté. Si Dieu te conserve sa bonté, mais tu as tout, puisque sa bonté vaut mieux que la vie physique. Amen. Donc voilà ce deuxième verset. On a encore un autre verset dans Éphésiens chapitre 1 verset 4. Il est écrit en lui, Dieu nous a élus. Écoute, hein, tu fais partie d'une élection. Dieu nous a élus avant la fondation du monde pour que nous soyons saints et irréprochables devant lui. C'est-à-dire qu'il a ôté le péché en toi. Et quelque part, cher auditeur, chère auditrice, le péché, ça rend laid. Voilà. Parce que le péché nous sépare de Dieu. Donc, en fait,
il faut comprendre que nous sommes pardonnés. Là où on voit des fautes, là on voit le passé, là on voit des choses qui ne vont pas, là on se dit on n'est pas assez bien, on n'est pas assez éloquent, on n'a pas assez de diplôme, on n'a pas ceci, on n'a pas eu une enfance heureuse, on a été maltraité, on a eu ci, on a eu ça. En fait, le Seigneur nous dit que le passé est passé, que nous sommes de nouvelles créatures. Et là, on voit des fautes. Là, on voit que on a des fautes parce que on a un passé. Il y a des choses qu'on a fait et qu'on n'accepte pas qui nous sommes parce que on les a faites. Dieu voit le sang de Jésus qui nous a lavés. Et il voit le sang de Jésus qui te lave. Qui t'a lavé parce que tu es en Christ, parce que tu as accepté l'œuvre de la croix. Il ne se souvient plus de tes péchés. C'est pour ça que dans Romains chapitre 8 verset 1, le Seigneur nous dit, il n'y a plus donc de condamnation pour ceux qui sont en Jésus-Christ. Le prophète Ésaïe 43 verset 25, il dit, c'est moi, c'est Dieu qui parle dans la bouche d'Isaïe. C'est moi qui efface tes transgressions pour l'amour de moi. Et je ne me souviens plus de tes péchés. Donc, les personnes qui sont tout le temps dans une culpabilité, tu es tout le temps coupable de quelque chose. Tu te sens tout le temps coupable parce que tu as vécu un traumatisme dans l'enfance ou dans l'adolescence et tu as le syndrome de l'imposteur. Tu es dans une place, mais tu penses que c'est pas la tienne. Tu vois deux personnes en train de rigoler, tu penses que c'est toi qui est coupable de quelque chose, donc on rit de toi. Non, ces pensées obsédantes, tu dois les lâcher. Donc en fait, Dieu te dit que c'est lui qui efface, et il efface tout. La quatrième chose, c'est de comprendre que nous sommes ses enfants et ses héritiers. On n'est pas esclave, on n'est pas une esclave pour Dieu, on n'est pas une inconnue pour Dieu. Tu n'es pas une inconnue pour Dieu, tu n'es pas un inconnu pour Dieu. Quand tu fais partie de sa famille, et même quand il t'a créé, il sait comment il t'a créé. Donc, on doit avoir une identité de fils et de fille du roi des rois. Une identité de fils et de fille. Voilà. Et pour devenir fils et fille du Seigneur, il faut accepter Jésus comme Seigneur et Sauveur parce que c'est le seul intermédiaire entre le Père et l'humanité. Il n'y en a pas d'autre. Donc, le Seigneur, c'est pour ça qu'il nous dit dans Jean 1, 12, « Mais à tous ceux qui l'ont reçu, à ceux qui croient en son nom, elle a donné le pouvoir de devenir enfant de Dieu. » Devenir enfant de Dieu, devenir. Quand on devient, c'est qu'au départ, on n'est pas une chenille, c'est une chenille, un papillon, c'est un papillon. Mais le papillon ne revient pas chenille, mais la chenille peut devenir papillon. Mais c'est la même chose qui se passe là. Jésus a payé à la croix pour que tu l'acceptes. Vous savez, faites cette expérience. Jésus, c'est la lumière. Il est écrit que la lumière est venue dans le monde ne l'a pas accepté. D'accord? Jésus, c'est la lumière. Mais même quand tu allumes une lumière, il n'y a plus de ténèbres. Mais ça ne veut pas dire que les ténèbres ne sont pas là. Hein? Les ténèbres sont là, mais la lumière chasse les ténèbres. Tu prends une allumette. D'accord? Tu prends une allumette. Et tu allumes l'allumette et au-dessus d'un support. Tu vas voir l'ombre de l'allumette. Tu vas voir l'ombre du bâton de l'allumette. Mais tu vas pas voir l'ombre de la flamme. Tu verras jamais l'ombre de la flamme. Pas du tout. La flamme n'a pas d'ombre. Vous comprenez? Donc, en fait, c'est comme ça qu'il faut qu'on se voit. Comme la lumière qui est rentrée en nous. Comme Christ. Amen. Donc, on est son chef-d'œuvre. Le cinquième verset, on est son chef-d'œuvre. On est son chef-d'œuvre et tu as été créé pour un but. Donc, Dieu ne te voit pas comme quelqu'un d'inutile. Tu n'es pas arrivé inutilement sur terre. Il a investi en toi des talents. Il y a un don qu'il t'a donné. Il y a quelque chose qu'il t'a donné. Tu peux être chanter, peut-être danser, peut-être être artiste. Tu as un truc artistique. Voilà, tu es peut-être de celles avec tes sœurs en Christ, tu es capable de donner un conseil à quelqu'un pour s'habiller, tu es capable, et pourtant, tu peux être complexé, peut-être dans ton corps,
tu as quelque chose qui, tu as peut-être dans ton corps, tu as une anomalie, peut-être que tu boites, peut-être que tu as quelque chose qui te manque, mais Dieu a mis en toi quelque chose d'exceptionnel qui a un talent. En fait, Il a déjà préparé des projets pour ta vie. Il a déjà préparé des choses. Il a mis en toi quelque chose que l'autre n'a pas. Donc, c'est pour ça que Éphésiens, chapitre 2, verset 10 nous dit, car nous sommes son ouvrage. Nous sommes son chef-d'œuvre. Étant créés en Jésus-Christ pour de bonnes œuvres, que Dieu a préparé d'avance afin que nous les pratiquions. Donc, pour les pratiquer, il faut connaître la parole de Dieu. Et pour les pratiquer, il faut avoir la révélation de Dieu de qui tu es. Nous avons eu cette sœur qui a appelé en début d'émission et qui a dit qu'elle était vraiment complexée par rapport à sa lèvre inférieure qui était plus claire que la lèvre supérieure. Et qu'elle mettait du rouge à lèvres pour cacher ça. Mais au bout d'un moment, Dieu l'a convaincue. Dieu l'a convaincue. Alors mon frère, ma sœur, si tu n'arrives pas à sortir pour acheter ton pain, tel que tu es, tu as lavé ton visage, tu sors, voilà, sans prendre des heures dans la salle de bain, ou sans vouloir le contrôle de tout ton être, parce qu'il y a des choses qu'on ne peut pas contrôler. Et il nous dit quoi? Il nous dit, nous sommes son ouvrage, ça veut dire son chef-d'œuvre, ayant été créé en Jésus-Christ pour de bonnes œuvres que Dieu a préparées d'avance. Donc, tu as été créé pour quelque chose de spécial, pas créé pour t'alourdir avec des complexes. Non, les complexes doivent s'en aller. Les complexes doivent s'en aller. Alors, comment intégrer ce regard de Dieu au quotidien? La première chose, dans Romains 12, le Seigneur nous demande de renouveler nos pensées. C'est-à-dire que chaque fois qu'une pensée de rejet ou une pensée de dévalorisation traverse ton esprit, il faut le remplacer par un verset. Chaque fois que, par exemple, tu dis, tu te lèves le matin, après la prière, tu vas devant ton miroir et tu vois ton visage fatigué. Voilà. Et tu dis, pauvre, en vieilli. Non, c'est pas ce qu'il faut que tu dises. Il faut que tu dises, celui qui se confie en l'Éternel, celui qui se confie, est comme un arbre planté auprès d'un ruisseau d'eau. Son feuillage verdit. Ça veut dire, il pas jaune. Il pas qu'à flétri. Non. Il est vert. Amen. Il est vert. Malgré son âge, il est vert. En fait, quand tu proclames la parole à partir de la réalité de Dieu, le fossé même de ton complexe là, tu vas l'arrêter. Tu vas l'arrêter à force de méditer la parole. Faire confiance à sa parole plutôt qu'à nos émotions. Parce que nous sommes des êtres émotifs, mais Dieu ne veut pas que ça soit tes sentiments. Parce que tes sentiments changent tout le temps. Aujourd'hui, tu peux te voir comme ça, demain tu te verras autrement, tu auras une image de toi. Non, il faut s'asseoir sur l'image que Dieu met en toi dans sa parole. Il t'a dit que tu es une créature merveilleuse. Il a investi en toi pour des dons et des talents que tu dois faire fructifier. Alors en fait, chaque fois qu'il y a cette pensée de rejet ou de dévalorisation, paf, il faut remplacer par un verset biblique. Et faire confiance à la parole de Dieu plutôt qu'à ton ressenti. C'est ce que je ressens. Oui, c'est ce que tu ressens, mais c'est pas la vérité. C'est pas comme ça que Dieu te voit. Voilà. Et c'est pas comme ça que les autres te voient non plus. Voilà. Donc, en fait, c'est se regarder à travers le miroir de la grâce. Le miroir de la grâce de Dieu. Et on a du prix aux yeux de Dieu. Nous avons beaucoup de prix aux yeux de Dieu parce qu'il a accepté de payer à la croix. C'est pour ça qu'on a beaucoup de valeur. Beaucoup de valeur aux yeux de Dieu. Donc, je parle à quelqu'un qui se sent dévalorisé. Tu te sens dévalorisé. Tu sens que pour toi, tu es quelqu'un qui se dévalorise même parce que tu te dis que voilà, que tu as des complexes, que tu ne peux pas, que il y a quelque chose qui ne va pas. Et
tu sais, c'est pas toi seulement qui a ce problème-là. C'est un sujet universel. C'est vraiment un sujet universel. Alors, pour se débarrasser vraiment de cela, il faut, vous avez compris, il faut la parole. Il faut la parole. Mais je vais vous donner aussi des petites solutions, qui sont pratico-pratiques, parce que voilà, il y a la parole, on a vu les versets, j'espère que tu as écrit, que tu as marqué les versets, que tu vas méditer pour te libérer de ces complexes dans la prière. Et on va faire une pause musicale et je vais vous donner cette petite boîte à outils qui va vous aider. Voilà, qui va vous aider à traverser cela. Et après, on va conclure.

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1: Nous voilà de retour pour la partie de conclusion, je dirais, de cette émission. Donc, nous avons balayé vraiment ce titre, les complexes, comment s'en débarrasser, les complexes, comment s'en sortir. Et nous avons vu qu'un complexe, c'est vraiment une construction mentale qu'il faut enlever, qu'il faut déconstruire. Pourquoi ? Parce qu'il y a un décalage immense entre la réalité et notre perception. C'est une sorte d'idée fixe qui va s'installer dans le cerveau et qui va teinter toute la réalité. Donc on a vu qu'il y a trois grands complexes, hein, trois grandes familles de complexes, c'est les complexes physiques, les complexes intellectuels et le complexe social. Et nous avons vu également donc tout ce qui peut générer les complexes. Donc là nous sommes dans la boîte à outils. Nous avons vu que voilà, il y a des comportements qui sont invisibles mais qui sont vraiment destructeurs, et nous devons vraiment les repérer et faire attention justement qu'on ne puisse pas enlever des domaines de nos vies à cause d'un complexe, puisque nous avons vu que une personne qui est complexée peut s'empêcher de répondre à des invitations, s'empêcher d'accéder à un poste à responsabilité. Et cette définition du complexe nous fait comprendre que le complexe, c'est vraiment quelque chose qu'il faut déconstruire et que ça n'a rien à voir avec la réalité. Vraiment, c'est vraiment le ressenti. Par exemple, quelqu'un peut avoir une cicatrice sans moquer vraiment véritablement, alors que quelqu'un peut se paralyser à cause d'un bouton ou s'isoler socialement parce qu'il a un petit bouton sur le nez. Donc on voit que c'est la pensée qui fait que l'émotion aussi, qui fait une obsession subjective, une obsession, mais qui n'a rien à voir avec la réalité. Alors voilà, pour terminer, on a vu que on doit remplacer donc ces pensées obsédantes et avec la parole de Dieu pour qu'on puisse se voir comme le Seigneur nous voit. Mais il y a aussi des petites astuces voilà qu'on peut mettre en place. Et on peut mettre en place quoi? On peut mettre en place en fait que il y a des astuces, c'est-à-dire la personne doit aussi prendre la décision, déjà la première chose, de sortir de son complexe, identifier le complexe, hein, identifier le complexe, et puis faire ce que j'appellerais la politique des petits pas. La politique des petits pas. Alors le plan d'attaque, en fait, le plan d'attaque, c'est déjà écrire, hein, sur un papier, voilà, ce complexe et quelle opinion on s'est forgée, pourquoi on l'a forgée, et on peut observer aussi si l'entourage remarque ou pas. Mega FM, bonjour.
2: Oui, rebonsoir, docteur Yolande.
1: Bonsoir.
2: Docteur Marie-Christine.
1: Oui.
2: Oui, je voudrais apporter une précision. Je ne sais pas si j'ai encore le temps.
1: Oui.
2: Je voudrais apporter une précision également, à savoir, peut-être que tout le monde n'est pas informé. Lorsqu'on entend parler du complexe qui est le God complexe.
1: Mm-hmm.
2: Alors, le God complexe, c'est avoir le complexe de Dieu.
1: Ah.
2: En fait... C'est un phénomène qui consiste à se penser supérieur aux autres.
1: Ah d'accord, ok.
2: Et l'afficher clairement, mm-hmm. D'accord, le plus souvent, bon, on voit sur les réseaux sociaux par exemple,
1: mm-hmm.
2: Nous avons certaines églises, on va dire, qui, il y a des personnes, des conducteurs, qui vont se faire passer, par exemple, pour Dieu. Mmh. Et c'est vrai que notre apôtre nous dit tout le temps, vous allez quelque part, vous entrez quelque part, si vous voyez la photo du guide en premier lieu, c'est qu'il y a un souci. Parce que Dieu, il est unique en fait.
1: Mais oui, c'est lui qu'on...
2: Il est irremplaçable.
1: Voilà, d'accord.
2: Voilà, donc il y a des personnes qui peuvent se faire passer comme des dieux, comme s'ils sont des dieux et qui sont supérieurs aux autres. Et même qu'on a dans certains cas, la personne qui a reçu par exemple certains pouvoirs de la part du vrai Dieu, ben, le processus lui-même s'appelle l'apothéose. Donc, on peut probablement en dériver un nom à partir de ça. Et on voit aussi qu'il y a le syndrome du hubris. Alors, c'est un trouble de la personnalité qui affecte l'individu en position de pouvoir, d'accord, ou d'autorité.
1: D'accord.
2: Donc, on voit que ce syndrome du bris est un trouble de la personnalité qui affecte l'individu, d'accord, en lui-même. C'est-à-dire que ça peut se tourner, par exemple, dans de l'orgueil.
1: D'accord. Ok.
2: On peut se sentir orgueilleux. Mmh. On peut, on a le désir de toute puissance. On a, par exemple, ce qui nous pousse à adopter un comportement orgueilleux, gonfle instantanément sa confiance en soi. Mmh. Donc, et le fait d'abuser de ses pouvoirs auprès des autres. Mm-hmm. C'est-à-dire que on peut penser que, vu qu'on se sent supérieur, on est prêt, des fois, à écraser l'autre. Mm-hmm. Ça aussi, ça peut être complexe.
1: D'accord.
2: Parce qu'on se sent... voilà. Je ne sais pas si tu as saisi un peu ce que j'ai voulu dire, oui, docteur. Oui. Je sais que toi, tu décortiques la parole.
1: Oui.
2: Donc, en fait, c'est ça. Donc, nous avons des personnes sur les réseaux que nous entendons parler comme si c'était un dieu.
1: C'est ça.
2: Mais au fond, c'est un complexe qui peut déboucher sur de l'orgueil. Hein.
1: C'est un complexe de supériorité.
2: Enfin,
1: c'est ça. Et la personne a toujours raison, elle peut pas se tromper.
2: Exactement.
1: Elle a le sentiment d'avoir, elle est au-dessus des règles, de vouloir contrôler les autres.
2: Oui.
1: Voilà. Et en fait, se croire plus intelligent, refuser les critiques aussi, les conseils, avoir du mal à reconnaître aussi ses erreurs, ne pas pouvoir demander pardon. Imposer son point de vue absolument, ou bien rechercher l'admiration à tout prix, un peu comme par exemple quelqu'un qui ne se déplace pas vers les autres, mais que ce sont les autres qui doivent venir vers lui ou elle. Voilà, c'est ça. Donc et penser que les règles aussi s'appliquent aux autres et pas à soi. Voilà, faites ce que je vous dis, mais moi je ne fais pas. Voilà, donc effectivement. Ah, c'est très très bien, parce que j'avais pas abordé tellement. En fait, le complexe les complexes dont j'ai parlé, c'était plutôt sur l'estime de soi, mais le complexe de supériorité aussi, c'est quelque chose qui génère beaucoup de souffrance, effectivement, autour de soi. En tout cas, merci d'avoir abordé cela. Merci beaucoup, ancien.
2: Mais merci de m'avoir aidé à décortiquer.
1: C'est très, très bien. D'accord. OK.
2: Bientôt.
1: C'est bien. D'accord. À bientôt. Donc, voilà. Et je disais que, en fait, défier les complexes, c'est par des petites actions. Et si on a peur du regard des autres, eh ben voilà, il faut dans l'action décider donc de méditer la parole, de reconnaître aussi ce que je disais au départ. La première étape, c'est de reconnaître le complexe et d'être vrai avec soi-même et de s'approcher de Dieu et dire voilà, je veux me débarrasser de cela et mettre des actions en place. Donc méditer la parole, remplacer par des versets bibliques et voilà, et ça transforme des vies. Et ça change aussi la vie. On peut changer sa vie avec la parole de Dieu. Donc, je dirais le mot de la fin. Le mot de la fin, c'est que vraiment, il faut être en mesure de vraiment se rendre compte qu'on a ce complexe, que c'est quelque chose qui peut paralyser une vie, que ça peut aussi donner des malentendus. On a vu aussi que deux personnes peuvent rire ensemble, parler ensemble, et la personne a une distorsion de la pensée, donc penser que les autres se moquent de vous. Donc en fait, c'est les complexes s'installent, mais empoisonnent aussi les journées, empoisonnent aussi la vie. Et le poison vient du diable, ça ne vient pas de Dieu. Tout ce qui est venin, ça vient de l'ennemi. Voilà. Donc, Dieu nous veut joyeux, il nous veut en paix. Donc, nous devons aussi se dire que c'est pas une réalité qui est objective, mais c'est vraiment un ressenti, c'est vraiment une perception, et travailler dessus. Donc, je ne sais pas si cette émission t'as fait du bien, si tu avais un complexe que tu as dépassé, ou si tu t'es reconnu dans une situation de complexe, ou même si tu veux te débarrasser aussi d'un complexe, que ça soit un complexe d'infériorité, de supériorité, un complexe par rapport à ton physique, un complexe par rapport à ton intellect, un complexe par rapport aussi à la société où tu n'arrives pas à t'intégrer. On va prier et demander vraiment au Seigneur de libérer de ce sentiment, parce que le Seigneur nous demande de nous aimer et de nous voir comme il nous voit, comme il nous voit. Et il nous voit d'une certaine manière à travers sa parole, et nous avons vu que il est un Dieu d'amour et que il te voit comme il t'a créé, c'est-à-dire avec de la valeur. Tu as de la valeur aux yeux de Dieu. Donc nous allons prier et puis après donc conclure l'émission. Seigneur, mon Dieu, Père, Papa, je remets entre tes mains, Seigneur, entre tes saintes mains, tous les auditeurs, Seigneur, les internautes qui ont, Seigneur, Papa, écouté cette émission. Seigneur, c'est toi qui connais, tu es le Dieu illimité, tu es passé dans les maisons, tu connais, ton Esprit Saint est partout, Seigneur. Papa, tu vois cette personne qui a écouté cette émission, qui peut-être, Seigneur, Papa, se dit que il a écouté, elle a écouté, mais est-ce que c'est possible? Oui, Seigneur, que tu la convainc, que tu la convainc que c'est possible avec ta parole. Tu demandes qu'on puisse méditer ta parole nuit et jour, que les complexes tombent au nom puissant de Jésus, que tout ce qui peut empêcher quelqu'un, Seigneur mon Dieu, oh Papa, à vivre pleinement, Seigneur, sa vie, et qui, Seigneur, s'enferme dans un défaut, s'enferme, Seigneur mon Dieu, dans un Seigneur Papa du tout puissant, de quelque chose du passé, dans une qui focalise sa pensée, Seigneur mon Dieu Père, sur cette réalité qui s'est passée et qui s'emprisonne comme une prison mentale, Seigneur mon Dieu Père, qui donne une importance démesurée, Seigneur, que le cerveau donne une importance démesurée à ses faits, Seigneur, et que les pensées sont ruminées, Papa. Éternel, tu es Dieu et tu es capable de faire, Seigneur mon Dieu Père, au-delà de ce que nous pensons. Alors oui, cher Saint-Esprit, va convaincre, Seigneur mon Dieu Père, libère, Seigneur, cette personne qui écoute cette émission et qui veut s'en sortir, qui veut se libérer de ses complexes, qui veut se libérer, Seigneur, qui utilise même, Seigneur mon Dieu, la stratégie d'évitement pour éviter, Seigneur mon Dieu, d'être, Seigneur, regardé, Seigneur Papa du Tout-Puissant. La personne pense qu'elle est jugée, Seigneur. Oh Papa, pointé du doigt, Éternel, agis pour la gloire de ton nom. Que le cœur de cette personne soit libéré, Seigneur. Que ses pensées soient libérées dans le nom puissant de Jésus. Tu es Dieu, alléluia. Et tu nous as dit, Seigneur, mon Dieu Père, que Papa, nous sommes une créature merveilleuse, Seigneur. Tu ne fais pas d'erreur, Papa. Seigneur, mon Dieu, avec une attention méticuleuse, tu as créé, Seigneur, depuis le ventre de la maman, Seigneur. Alors oui, Éternel Seigneur, étends ta main puissante et convainc encore, Seigneur, parce que tu dis, Seigneur mon Dieu, que nous sommes aimés de toi et que nous devons, Seigneur mon Dieu, conserver ta bonté, conserver, Seigneur, la gratitude d'être, Seigneur mon Dieu, non seulement en vie, mais de reconnaître les bienfaits, Seigneur mon Dieu Père. Alors que cette personne complexée, Seigneur, lâche ses fardeaux, lâche ce complexe et puisse avancer, oh Papa, libéré de ses complexes au nom puissant de Jésus. Amen, amen, amen, amen, amen. Donc nous arrivons à la fin de cette émission. Nous allons remercier le Seigneur pour cette émission sur les complexes et comment Dieu nous libère aussi de ces complexes, comment nous pouvons nous en sortir. Et nous bénissons la radio Méga FM, la fréquence du Nord 88.9. Seigneur mon Dieu, merci pour cette émission Pain de vie éternelle. Tu vois, papa, tes enfants étaient là, les auditeurs étaient là, les internautes étaient là. Seigneur, tu les connais, tu sais par quoi ils traversent, Seigneur. Et nous te disons merci pour la radio Méga FM. Que tu bénisses cette radio, que tu bénisses le technicien, Seigneur mon Dieu, Papa du Tout-Puissant, et que vraiment, à travers cette émission, qu'une personne soit guérie, qu'une personne soit libérée, qu'une personne puisse, Seigneur mon Dieu, être libérée de ses pensée obsédante, Seigneur, qui n'a rien à voir avec la réalité, et que ta grâce coule, Seigneur mon Dieu Père. Alors Papa, nous te bénissons et nous te disons merci pour l'émission Pain de vie, au nom puissant de Jésus. Donc chers internautes, chers auditeurs, je vous dis à lundi prochain et à très bientôt.

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Bonjour et bienvenue dans notre émission Parlons-en Pasteur, une émission spéciale où nous aborderons divers sujets bibliques avec différents serviteurs et servantes de Dieu. Aujourd'hui, comme chaque mardi, sera un temps spécial et enrichissant. Alors,

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Bonjour chercheuses et bonjour chercheurs. Aujourd'hui, je vous invite à mettre toutes les chances de notre côté pour perdre un à un nos conditionnements en larguant les amarres pour prendre un peu le large. Alexandre Jolien, philosophe, nous propose d'aller vivre sans pourquoi pour apprendre à exister sans être complètement conditionné par le regard d'autrui.

0: Dans ma vie, si je suis rentré en philosophie, c'est parce qu'il y avait plein de questions qui rôdaient en ma tête, dont l'une lancinante, pourquoi je suis handicapé. Et récemment, j'ai été voir un ami dans le bien pour lui dire combien j'étais fatigué et il a eu cette interrogation qui me porte, il m'a dit, est-ce que c'est pas ton mental qui est fatigué? Et peut-être un des premiers pas vers la vie spirituelle, c'est voir comme le mental nous coupe du monde. Et précisément, la tâche que je m'assigne aujourd'hui, c'est de vivre sans pourquoi. Je m'aperçois que je me fous jamais la paix, parce que je suis toujours dans le pourquoi, dans le comment, comment on arrête le mental, comment on vit. Et il y a toute une sorte de spiritualité corrective. On va en librairie, il y a plein de bouquins qui nous apprennent à vivre, alors que pour moi, peu à peu, c'est les enfants qui m'apprennent et les maîtres zen et les grands saints à vivre sans pourquoi. Alors vivre sans pourquoi, c'est pas désinguer la partie rationnelle qui est un autre être, mais juste lui donner sa juste place. La dictature de l'après, quand on souffre dans son cœur, dans son corps ou dans son âme, on a tendance à croire qu'après ça ira mieux. Et cette aspiration du cœur, elle est tellement belle, mais elle peut nous rendre esclaves. Moi j'étais esclave de l'après. Quand je serai marié, je serai heureux. Quand j'aurai des enfants, je serai heureux. Et je me souviens de ça quand les enfants gueulent à 2h du matin. Donc, quitter cette dictature de l'après. Si on trouve pas le bonheur ici et maintenant, on le trouvera pas forcément ailleurs et à l'avenir. Et la grande question, c'est comment profiter du présent, comment se détendre ici et maintenant. Une autre forme de la vie sans pourquoi, c'est qu'on a tendance à vivre pour les autres. Des fois, en plein Séoul, je danse pour faire rire ma fille, la Macarena, et il paraît que je suis un as. Mais le réflexe, c'est de tourner la tête et de regarder si on m'a vu danser la Macarena. Autrement dit, j'ai honte. Et un des premiers chantiers de la vie spirituelle, c'est de se débarrasser de la honte de soi, pour vivre totalement tel qu'on est. Ma petite fille ne se regarde pas le nombril et quand je m'interroge pourquoi elle est heureuse, je pense qu'il y a une forte indication là-dedans. Plus on est accroché au moi, à son image, plus on est accroché au qu'en dira-t-on, plus on peut morfler dans la vie.
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la phrase du soutrait du diamant en l'adaptant. Dieu n'est pas Dieu, c'est pourquoi je l'appelle Dieu. On a tellement de préjugés sur Dieu, sur la vie, qu'on finit à vivre à l'écart de la réalité. Et c'est ce qui est terrible, c'est que finalement, des fois, je me dis que j'aime pas mon fils, mais l'idée que j'ai de mon fils. Et c'est bien que des fois mon fils, ma fille, ma femme résistent à toutes les projections que je leur colle sur la gueule. Vivre nu, finalement, c'est ça le dépouillement. Ôter les étiquettes, les fonctions, les panoplies professionnelles qu'on endosse pour être librement ce que nous sommes. Alors ça, c'était pour la théorie. J'avais lu Maître Eckhart, je le lis tous les jours, et il y a une expérience qui m'a vraiment fait connaître le repos, et c'est peut-être la grande intuition de ma vie, c'est que les vraies guérisons, ça passe par le corps, par l'expérience. Il y a un plaisir à Séoul que je ne voudrais pour aucun prétexte. Pour 6000 won, avec mon fils, on va au Mongyoktan. Et je me rappelle, c'est à chaque fois un plaisir quand on gravit les marches 4 à 4, j'allais dire, pour aller au bain public. Et à chaque fois, le cordonnier qui nous accueille et qui nous lance un « Welcome, Wegugin, salut les étrangers », c'est déjà une montée en grade pour moi, qu'on me considère comme étranger, quand l'étiquette de l'handicapé a tellement pesé fort. Et après, avec mon fils, on choisit un casier. Et ce qui est merveilleux pour une personne handicapée comme moi, qui a tellement de complexes à l'endroit du corps, c'est qu'après 2 minutes, on est tous à poil. Et j'ai l'impression de revivre au jardin d'Éden, où il n'y a pas le regard sur soi, où on est totalement donné à l'autre, où il n'y a pas le patron, l'employé, le riche, le pauvre, mais il y a des gens, des frères en humanité. Et on plonge dans les jacuzzi avec mon fils, et pour la première fois de ma vie, j'ai cru apercevoir ce que c'était le repos total, la nudité dont parlait Maître Eckhart, je la vivais, c'est-à-dire ne pas avoir honte de quoi que ce soit. C'est un grossier malentendu qui nous a fait à croire que la spiritualité, c'était se culpabiliser, se regarder le nombril. Au Mongyoktan, tout le monde est à poil et il y a eu un naturel. Finalement, vivre spirituellement, c'est peut-être retrouver ce naturel. Et au Mongyoktan, il y a un timezi, littéralement en coréen, ça veut dire un décrasseur. Il prend des éponges comme on en emploie pour laver la vaisselle et il décrasse la bête pendant une demi-heure. Et après, c'est la peau qui est rouge comme une écran. Décrasse la bête pendant une demi-heure. Et après, c'est la peau.

0: m'a dit, papa, on va lui montrer à celui-là ce que c'est que de laver un papa. Et il m'a frotté de la tête aux pieds, et pour la première fois, grâce à un petit enfant de 8 ans, j'ai pu dire ce qui me paraissait impossible, j'ai pu dire oui au handicap. J'étais content d'être handicapé, et ce petit gosse fragile qui courait dans la buée des mauvais-temps m'a délivré la leçon. Si je n'accepte pas ce handicap, je ne peux pas accepter la fragilité de l'autre, et je suis dans l'agressivité, je considère l'autre comme un ennemi. Je considère la fatigue, les hauts et les bas comme l'adversaire à abattre. Après, nous sommes allés nous coucher sur la dalle, et là, j'ai vraiment vécu le sans-pourquoi. L'horloge s'était éteinte, il n'y avait rien à prouver. Moi, je crois que le sublime repos dans la vie, c'est de se dire, j'ai plus rien à prouver, j'ai tout à donner. Alors, le petit exercice spirituel qu'on peut faire aujourd'hui, c'est de se demander qu'est-ce que j'ai encore à prouver aux autres et qu'est-ce qui m'empêche vraiment d'oser la nudité intérieure. Je connais une amie qui souffre d'autisme et sa maman, elle m'a dit, elle m'a jamais menti, elle ne ment jamais. Depuis, j'essaie d'adopter le principe, mais c'est tellement difficile. Je vais dans un restaurant, on me file une entrecôte dégueulasse, et je me surprends à dire, elle est délicieuse, votre bidoche. Alors aujourd'hui, concrètement, comment suivre cette vérité qui est en nous? Comment vivre nûment la vie? C'est peut-être la question à se poser avec une infinie douceur.
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0: Alexandre Jolien.
1: En arrivant à Séoul, je m'imaginais avoir plein de copains en 2 mois et la réalité était bien plus difficile que ça, la barrière de la langue. Et j'ai beaucoup prié pour avoir un copain et il n'est pas été donné jusqu'au jour où je me promenais avec les enfants dans la rue et il y avait un jeune qui buvait des bières et il s'est approché de moi. Et de nouveau, grand enseignement, c'est du moment qu'on lâche prise que les fruits de la vie se récoltent à foison. Et j'ai venu à la maison et mon mot préféré en coréen, c'était « itaga ». Après, on avait tout le temps de vivre. C'est comme le rythme infernal de la vie nous quittait et de nouveau retour aux choses simples. Manger, boire un coca et se faire du bien. Et à la fin de la journée, il m'a dit « Je peux dormir chez toi ?» Et j'ai dit « Mais bien sûr, on est frères. » Et je m'appelle... Contre toute attaque, il a dit, eh ben, allons nous doucher maintenant. Et moi, je suis très culpabilisé par le corps et j'ai eu l'expérience dans la douche qui avait 2 paires de bras, 2 paires de jambes, 2 têtes, 2 paires de fesses et

m'a dit tout était à sa place. En Europe, quand je disais que j'avais du mal à accueillir mon corps, souvent on me conseillait d'aller voir un psy. Et bien ce Yann Joua, croisé au détour d'un parc, m'a donné une leçon de vie. Et je crois que entrer dans la vie spirituelle, c'est sortir des ornières et devant la personne qui souffre, se demander aujourd'hui qu'est-ce que je peux faire pour elle. Pour moi, être un ami dans le bien, c'est non pas chercher à corriger l'autre, mais voir quel acte peut l'approcher de la détente. Pour la petite histoire, Yann Joua est resté habiter chez moi 3 mois, et au bout de 3 mois, j'avais, moi qui déteste la solitude, j'avais tellement envie de me retrouver seul un moment, j'ai dit à ma femme, putain, il part pas, Yann Joua. Et elle m'a dit, mais t'as voulu ton copain, maintenant tu assumes. Ma femme, justement, notant en passage l'amour inconditionnel d'une femme qui voit aller son mari sous la douche avec un étranger sans se poser aucune question. Et un jour, après la douche curative, j'ai demandé à ma femme si elle était gênée. Et elle a dit, je serais très gênée si tu n'en profitais pas à fond. Et pour moi, c'est le regard inconditionnel. Aimer l'autre et aider à ce que l'autre se détende. Et cet épisode avec Yann Joua me montre que où qu'on aille, la vie nous guérit. Et peut-être entrer dans la vie spirituelle, c'est se demander comment je peux aider l'autre à s'approcher de la guérison. La vie nous donne ses médecins. Paradoxalement, j'ai grandi lorsque j'ai réalisé que jamais je pourrais guérir de mon handicap. Cela m'a donné une paix profonde, parce que si j'avais la moindre chance de guérir du handicap, je courais à droite et à gauche chercher un médecin, un charlatan, un rebouteux, même une astrologue pour guérir. Mais là, vu qu'il n'y a aucun remède, il y a un apaisement. Malheureusement, j'ai pas cet apaisement sur le terrain de la vie psychologique, parce que je crois qu'il y a un remède. Donc, l'exercice spirituel, c'est pas vivre dans la dictature de l'après, encore une fois, mais de voir ici et maintenant qu'est-ce qui me détend véritablement. Et encore une fois, le corps le plus blessé du monde recèle en lui-même une paix. L'âme la plus troublée, la plus agitée possible, elle a en son cœur une paix incommensurable. Et tout le travail du zen, c'est de descendre au fond du fond. Des fois, il y a des vagues d'1,50 m et l'exercice, c'est de se laisser couler. Quand il n'y a rien à faire, oser couler, oser flotter, ne serait-ce que pour se lancer dans la vie régénérée. Plus on lutte contre ce qui ne peut pas changer, plus on s'épuise et moins on peut vraiment goûter la vie. Donc merci à ces médecins. Je m'aperçois que ceux qui m'ont le plus guéri, c'est souvent les

Finalement, c'est ça qui nous transforme et qui nous mène vers le progrès plus que les grandes théories. D'ailleurs, quand on va voir un maître zen, il nous ramène toujours au quotidien quand l'esprit nous porte à faire des théories, des généralités. La question, c'est qu'est-ce que je peux mettre en acte ici et maintenant ? Il y a une question de taille dans la vie spirituelle, c'est la culpabilité. On est toujours, me semble-t-il, tenté de se regarder le nombril. Et franchement, des fois, je me dis en écoutant ma conscience que si je payais quelqu'un pour me rendre malheureux, il serait pas plus efficace que cette sorte de commentaire intérieur qui dit tout le temps « c'est pas assez bien, tu serais mieux ailleurs, fais ci, fais pas ça ». Maître Eckhart dit qu'il y a deux sortes de repentir. Il y a un repentir narcissique, si on veut, qui est toujours en train de se comparer à une image de soi, c'est-à-dire comparer à ce qu'on devrait être, et un repentir qui nous pousse vers le présent, qui nous pousse vers le progrès. Arrivé à Séoul, j'ai ressenti le besoin de confier à mon père spirituel toutes les bêtises plus ou moins grandes que j'avais fait tout au long de mon parcours, tant la culpabilité nous empêche d'être les bras ouverts à accueillir le réel tel qu'il se propose. Donc j'ai écrit, j'ai pris du temps, c'était d'ailleurs un exercice spirituel en soi, que de se dire finalement quel connard j'ai été dans ma vie, qui j'ai blessé, j'étais pas toujours à la hauteur de mon engagement à l'endroit de ma femme. J'ai couché vraiment sur le papier le plus clairement et simplement possible, de nouveau vivre nu et sans pourquoi, c'est pas vouloir faire le beau, mais essayer de voir qui on est en vérité. Et j'ai envoyé le mail et je me rappelle, chaque 10 minutes, j'allais voir sur ma boîte mail la réponse. Je savais pas quel châtiment j'allais recevoir. Et la réponse est arrivée quelque temps après, lumineuse, en une ligne. J'ai tout lu. Eh bien, dans le « j'ai tout lu », il y a peut-être une fantastique invitation à ne jamais juger les autres. Et désormais, quand mes enfants feront des conneries, c'est juste prendre acte, essayer de voir si on peut réparer l'erreur, si on a blessé quelqu'un. Mais j'ai tout lu, c'est la non-fixation, on passe à autre chose. Et ce j'ai tout lu, ça a équivalu à 10 ans de psychanalyse. On peut se regarder le nombril, dire pourquoi et comment justement le père spirituel me montrait de vivre sans pourquoi, c'est d'avancer nu vers l'avenir. Et combien de fois, quand on voit sa femme, on se dit « Tu te rappelles, il y a 10 ans, ce que tu m'as fait ?» Le « j'ai tout lu », c'est finalement changer de femme tous les jours. Tous les jours, on se réveille aux côtés d'une femme neuve, lavée de toutes ses projections qu'on lui bazarde à la gueule. Finalement, le « j'ai tout lu, j'ai tout vu », c'est une invitation à la non-fixation. Le Bouddha, Shakyamuni, a montré que dès qu'on se fixe sur une image de soi, on souffre. Dès qu'on se réduit à une chose, on morfle. Et pour moi, vivre sans pourquoi, c'est aller au rythme de la vie et pas s'enfermer dans des souvenirs. Vivre nu, c'est laisser partir ses vieux vêtements pour se donner tout entier comme un homme qui naît chaque jour.

0: Alexandre Jolien.
1: Un des grands chantiers de ma vie, c'est lutter contre la fatigue. Et là, il y a déjà un problème, parce que lutter contre la fatigue, c'est rajouter une couche. Et finalement, il s'agit de regagner une simplicité, celle qu'un jour m'a dessinée ma petite fille quand elle m'a dit « Papa, c'est simple, quand t'es fatigué, va au lit et dors ». Et si tu te réveilles fatigué, c'est pas compliqué, retourne au lit et dors encore. Pas facile dans une société qui condamne celui qui baisse les bras à être un fainéant irritable. Et pourtant, je pense qu'il y a tout l'esprit du zen là-dedans. Face à une difficulté, au lieu de tergiverser, et de couper un cheveu en quatre, se dire quel acte je peux poser. Moi, ce qui m'a beaucoup fait mal dans ma jeunesse et dans mon enfance, c'est qu'il y avait toujours un beau parleur pour m'inviter à accepter la souffrance et la légitimer en quelque sorte. Alors que devant la souffrance, il n'y a pas 36 000 choses à dire, il y a poser des actes et essayer d'alléger le sort de l'autre. Ma fille, justement, m'aide à me reposer. L'autre jour, elle m'a dit « Papa, tu es handicapé toute la journée, repose-toi un peu ». Mais peut-être que l'injustice, c'est que quand on est habitué à lutter, à ferrailler contre l'existence, on sait pourquoi on se lève le matin. Mais du moment que ça va un peu mieux, que l'ennemi a un peu disparu, la vie paraît vide. J'ai un copain qui s'est suicidé alors même qu'il allait un peu mieux. Et ça m'a beaucoup fait réfléchir. Et je pense qu'un des plus durs chantiers de l'existence, c'est apprendre à se reposer. Quand on a lutté toute sa vie pour grimper la montagne et qu'on est enfin arrivé, non pas au sommet, mais sur un plateau, encore faut-il savoir comment apprécier le paysage. Savoir justement apprécier une vie sans pourquoi. Il y a un philosophe qui m'aide beaucoup à ce propos-là, c'est Heidegger, lorsqu'il dit qu'on peut être fatigué de soi-même. Quand le matin on se lève en disant « j'en ai marre », la première chose peut-être, c'est de ne plus en avoir marre d'en avoir marre. Autrement dit, ne pas redoubler les sentiments. Je suis triste d'être triste, je suis en colère d'être en colère. Et le premier pas vers le repos, c'est peut-être un peu lâcher le sentiment du moi et du mien. Il y a des études qui ont montré que plus on est attaché à soi, plus on a peur de la mort. Et je dirais que le repos, c'est tout lâcher. Des fois, quand je suis complètement claqué, je vais au lit et je dis à ma femme, je vais me flinguer au lit. C'est un suicide tout spirituel parce que je sors du lit encore plus vivant. Mais se flinguer, c'est tuer toutes les images auxquelles je m'identifie. La fatigue, c'est pas moi. Le handicap, c'est pas moi. Les bordels qui me courent après, c'est pas moi. Les casseroles que je traîne, c'est pas moi. Un des grands chantiers de la vie, c'est se libérer de toutes ces images qui nous fatiguent parce qu'elles nous échappent. Et le souverain courage, c'est peut-être à chaque fois qu'on est là de soi-même, aller gentiment au lit et se flinguer. Mais il n'y a aucune violence dans cet acte. Au contraire, c'est la souveraine douceur. dire qu'on n'est pas tout ce que l'on croit, mais être tout ce que la vie nous donne d'être. Et dorénavant, appliquer les conseils de ma fille. Quand t'es fatigué, papa, va au lit et dors.

si on a mille et une contradictions en nous, c'est difficile d'emprunter la voie de la méditation. Et peut-être le premier pas vers la méditation, c'est s'asseoir et juste regarder qu'on en médite. Hein. La première étape vers la méditation, c'est fermer les yeux, s'asseoir tranquillement et regarder toutes les pensées qui se lèvent à l'esprit. Les colères, les gênes, les vieux fantasmes, et regarder comme un père de famille qui regarde ses enfants. L'autre jour, j'étais avec ma Victorine au jardin public et je me disais, c'est ça, la méditation, c'est la position Charles Bronson. Quand on regarde un western à la télé, on est peinard dans son fauteuil. Les gens se désinguent à tour de bras et on n'est pas affecté quand il y a une boucherie sous les yeux. Eh bien, si on arrive à avoir ce tout petit recul à l'endroit des émotions, c'est déjà une pratique méditative. Et regardez tous les dragons qui s'élèvent dans notre cœur et qui sont quotidiens. Un des plus grands dragons de ma vie, c'est la peur de perdre un enfant. Alors avant, je faisais mille et un efforts pour ne plus penser à ça, jusqu'à ce que j'ai croisé sur ma route une personne qui était atteinte du sida et qui appelait le VIH son max. Au lieu d'en faire un ennemi, elle m'a appris que la maladie, l'épreuve, ça pouvait être mon max à moi. Autrement dit, la peur de voir mes enfants claquer, c'est mon dragon, c'est mon max. Je peux choisir d'en faire un ennemi et de ferrailler contre ça. D'ailleurs, il y a un petit exercice tout bête qui montre la force de l'esprit. Exercice proposé par Dostoïevski est bien connu. C'est du moment qu'on s'interdit de penser à un ours blanc, il y a des grandes chances qu'on pense qu'à ça. Du moment qu'on s'interdit de penser à la mort, elle ne prend que plus de force. Et vraiment, l'exercice spirituel, c'est de repérer tous les dragons de sa vie. La peur, la colère, tout ce qui nous fait peur. Parce qu'il y a une loi presque scientifique qui veut que plus on a peur de la souffrance, plus on morfle dans la vie. Alors, il ne s'agit pas de bénir la souffrance et de tomber dans un masochisme si fréquent dans la vie spirituelle, mais juste de repérer sur le chemin quels sont nos dragons, quels sont nos max. Et puisque je parle de la méditation, il y a une expérience qui m'a beaucoup frappé. J'ai été à Séoul avec une nonne zen. Et elle était atteinte d'un cancer incurable et j'étais content de méditer avec elle et je lui ai proposé qu'on fasse, déjà l'expression est un peu conne, 10 minutes. Et ce qui m'a frappé, c'est qu'elle a dit aucun problème, mais tandis que moi, je me crispais pour ne pas bouger, la nonne à côté de moi ne bougeait pas. Il y avait une simplicité dans son acte de méditation, comme s'il n'y avait aucune différence entre la méditation et la vie quotidienne. Et elle a ajouté en partant qu'elle avait longtemps considéré le cancer comme l'ennemi numéro un de sa vie. Et de considérer le cancer comme un ennemi, elle l'avait usé. Et aujourd'hui, elle le considérait plutôt comme un messager qui lui invitait à chaque instant à pratiquer le chemin du zen. Dans la méditation,
il y a toujours le danger de faire le beau. Un jour, j'étais avec des Coréens en train de manger de la grillade et c'était hyper épicé et il y avait un piment et les Coréens, ils m'ont dit, fais hyper attention au piment, ça brûle. Et moi, j'ai fait le malin, j'ai dit, quand on médite, on laisse passer, même si la gorge brûle, je vais pas bouger un cil, je vais laisser passer l'émotion. Et c'est vraiment ce qui s'est passé. J'étais content, fier, j'ai dit, regardez, j'en bouffe vos piments, ça me fait aucun problème, je regarde passer la sensation de brûlure. Seulement, ce que j'avais pas prévu, c'est le lendemain matin, après la digestion du dit piment, au moment d'aller aux toilettes, ça m'a brûlé ailleurs que dans la bouche, et j'ai appelé ma femme, j'ai dit, putain, j'ai des boyaux en feu, je vais claquer, et elle m'a dit, laisse passer. Et tout ça pour dire, attention de pas considérer la spiritualité comme une armure qui ferait de nous des supermen. Cette nonne atteinte du cancer, elle m'a appris la simplicité.

0: Parfois, à Séoul, j'aime à me perdre, aller dans les rues sans pourquoi. Parfois, il m'arrive de crépiner de joie à l'idée que je suis seul, incognito dans un quartier, sans la pression sociale. Alors il m'arrive de me poser tranquillement aux côtés d'un clochard et d'attendre avec lui que le soleil passe dans le ciel. Essayer d'oser un moment purement gratuit avec lui. Combien de relations sont entachées par la logique du donnant-donnant? Je te donne un moment, tu dois me rendre un truc. Entrer dans la vie spirituelle, c'est sortir des projets, sortir des plans, du planning, pour oser s'avancer à la rencontre de l'autre. Le clochard aujourd'hui m'a tendu un petit sandwich. J'avais peur d'attraper le sida en le saisissant et je me suis aperçu que je peux faire 1000 théories sur la compassion et que je ne suis même pas foutu d'accueillir ce don du présent. J'en ai morflé toute la journée à l'idée que je devisais sur des cartes sur la générosité alors que devant ce clochard j'ai eu peur. Finalement, lorsque j'ai vu le clochard, je me suis senti comme un frère en humanité. Pas de pression sociale, pas de déguisement, juste la faiblesse à nu. La souffrance de l'autre peut faire peur. On a peur de se faire bouffer, on a peur de se laisser toucher. Au propre et au figuré, j'avais envie de me tenir à bonne distance de ce clochard, alors que c'était tout l'univers qui me visitait grâce à lui. En quittant mon copain de 3 heures, je me demande concrètement ce que c'est que la générosité. Il y a peu, j'ai donné une conférence à des indignés. Ils ont gueulé pendant 3 quarts d'heure contre le capitalisme, contre les banques, contre le fisc et compagnie. Et au moment de me quitter sous une pluie battante, il n'y a pas un qui a eu l'idée que je rentrais à pied. Devant une injustice, au lieu de cracher dans la soupe, se demander quel acte je peux poser aujourd'hui, ici et maintenant, pour embellir le monde. Ce matin, aux côtés du clodo, j'aurais pu simplement être moi-même, tendre une main au lieu de faire toute une page sur la générosité. Et Descartes qui disait que la générosité, c'est faire bon usage de sa liberté. Oui, je suis libre, je peux aller où je vais, j'ai encore une bonne santé. Qu'est-ce que je peux donner à l'autre concrètement? Voilà la question qui m'habite ce soir. Le zen m'apprend à revenir au quotidien au ras des pâquerettes. D'ailleurs, il y a un célèbre koan qui m'inspire. C'est un maître bouddhiste qui tape dans un bidon et qui demande à son disciple qu'est-ce que c'est. Alors le disciple commence à pérorer en disant c'est la vacuité, c'est l'interdépendance. Et le maître, à chaque tentative de réponse, dit non, c'est pas ça. Le disciple finit par s'énerver et donne un grand coup de pied dans le bidon. Et le maître dit alors, voilà, c'est exactement ça. À côté du clochard, je peux deviser sur la générosité, mais ici et maintenant, qu'est-ce que je peux mettre en œuvre pour l'aider et oser une générosité en acte ?
1: Avec l'aimable collaboration des éditions L'Iconoclaste Seuil, c'était Alexandre Jolien dans la série d'émissions du Voyage intérieur présenté par Message de Vie, extrait de son livre Vivre sans pourquoi. Le groupe qui nous a accompagnés venait du Japon, Fujigami to Funato. Je vous donne rendez-vous la semaine prochaine. Portez-vous bien.

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Impossible n'est pas femme, nous revoilà comme chaque mercredi, un mercredi sur deux. Je dis déjà merci à tous les auditeurs et auditrices qui sont déjà bien connectés. Méga FM, la radio Méga FM, la fréquence du Nord se joint à moi, Gisèle, pour vous souhaiter nos meilleurs voeux 2022. Bien évidemment, par rapport au contexte, on ne peut que vous souhaiter bonne année et la santé avant tout. Mais cet après-midi, j'aurai le plaisir de recevoir la marraine de l'émission Impossible n'est pas femme, Valérie Tribord, qui a tenu absolument à présenter ses voeux à sa filleule et également aux auditeurs et auditrices de Méga FM. Et j'aurai également monsieur Éric Vieillot, qui a aussi des messages, qui a toujours des messages à transmettre aux femmes, et bien évidemment, mettre des femmes à l'honneur. Mais en attendant que en attendant que vous soyez connectés, je vous donne le temps d'être en synergie avec nous. Nous allons écouter Valérie Tribord qui nous dit « changer ».

0: ciao bébé. Ben moi je ne dirai pas ciao bébé à Valérie, au contraire je lui dis merci d'être parmi nous et je ne lui dis pas non plus, je lui dis également changer, mais ne change pas, reste tel que tu es Valérie, avec toujours autant d'amour et d'humilité et toujours disponible pour tes fans et pour les différents médias. Merci cet après-midi d'être avec nous, Valérie, dans l'émission Impossible n'est pas femme sur les ondes de Méga FM. Valérie, tu es avec nous?
1: Oui, bonjour Gisèle, oui, bonjour à tous les auditeurs.
0: Je m'entends. Ah, j'ai du mal à t'entendre, ça va?
1: Alors. Allô, oui. Allô.
0: Oui, oui, allô, allô. Ah, oui.
1: Bonsoir Gisèle.
0: Je t'entends mieux.
1: Bonsoir à tous les auditeurs de Méga FM. Je suis ravie d'être avec vous aujourd'hui.
0: Et je sais que tu as tenu absolument à être là cet après-midi avec nous, puisque 2022, nouvelle oui. année.
1: Nouvelle année. J'ai tenu à être avec vous, bien évidemment, pour souhaiter mes meilleurs voeux à tous les auditeurs, à tous les Guadeloupéens, à toute la Guadeloupe. Mes meilleurs voeux, des voeux évidemment de santé, parce que c'est le plus important, encore plus aujourd'hui, avec ce contexte sanitaire dans lequel nous sommes plongés depuis bientôt 2 ans, j'ai envie de dire ça, puisque c'est une réalité. Donc des voeux de santé essentiellement, de réalisation, d'épanouissement, parce que c'est important, et puis surtout beaucoup d'amour. Continuons à partager le love, toujours et encore.
0: Ben justement, Valérie, tu parles toujours d'amour, tu nous dis de continuer à partager du love. Mm-hmm. Je sais que toi, tu continues à justement à nous donner beaucoup de love et à travers tes chansons. Quelle est ton actualité et qu'est-ce qui fait que Valérie Tribord garde cette force encore malgré, comme tu disais, la situation?
1: Alors, je garde cette force parce que j'ai une foi en moi qui fait que chaque jour, l'espoir m'accompagne, l'amour, effectivement, parce que ça, de toute façon, c'est ma source de vie. Mm-hmm. Mais c'est vrai que la foi permet de toujours rebondir et d'espérer en demain, en tout cas en des jours meilleurs. Aujourd'hui, moi, je suis et je reste dans cette dynamique de finalisation de mes différents projets. Et c'est encore cela mon actualité aujourd'hui, en pleine finalisation de l'album. C'est vrai que j'avais annoncé à l'occasion d'un dernier passage, directement d'ailleurs sur les ondes, que je serais de retour dans le courant du mois de novembre. Ça n'a pas été possible, compte tenu d'un contexte social et sanitaire. Mm-hmm. Mais rien n'est perdu, ce n'est juste que pour rebondir, pour revenir plus fort. Mais voilà, je viendrai vers vous très très bientôt et les dates seront annoncées très prochainement.
0: Et je sais que tu as prévu aussi d'autres collaborations, je peux dire, de manière internationale.
1: Oui, tout à fait. Mm-hmm. Tout à fait. Ben, en fait, le dernier titre, le titre sur lequel je travaille quasiment plus, parce qu'en fait, on le finalise, c'est effectivement un featuring avec un artiste ivoirien qui s'appelle Ariel Chenet. Mm-hmm. Aujourd'hui, je peux le dire, la dernière fois, je gardais encore la surprise. Et en fait, c'est un featuring que je fais et avec Ariel Chenet et avec Claudicia, qui sont deux artistes que j'aime beaucoup et avec lesquels je vais collaborer pour cette prochaine chanson.
0: Donc, ce qui veut dire, Valérie, il y a une petite partie de ton cœur aussi qui se dirige vers l'Afrique.
1: Toujours. Mm-hmm. J'ai envie de te dire, Gisèle, toujours, et ça n'a pas changé. Je reste juste sur ma directive du départ. Mm-hmm. L'Afrique est un continent qui m'habite totalement depuis mon enfance. Et ça a toujours été ainsi. Je me rends régulièrement en Afrique, parce que l'Afrique, c'est bien évidemment chez moi. Et puis là, sur ce titre, j'ai véritablement eu envie justement de relier, j'ai envie de dire, la Guyane, la Guadeloupe et l'Afrique. Juste le featuring avec ces trois artistes-là.
0: Tu te rends souvent, tu m'as dit, sur le continent africain. Comment les Africains perçoivent ta musique, tout le travail que tu fais?
1: Alors en fait, j'ai des retours toujours très positifs de l'Afrique, et notamment, ils me le rendent totalement, parce que, à ma grande surprise, un groupe via les réseaux, notamment Facebook, a été constitué en mon nom, à ma belle et grande surprise, pour un an. Qui s'appelle donc, qu'ils ont intitulé, parce qu'en fait c'est un groupe de fans qui ont intitulé le groupe Valérie Tribord La Voix d'Or. Et pour moi ça c'était un vrai cadeau, parce que j'aurais pu m'attendre à ce cadeau, notamment de la part de la Guyane ou d'ailleurs, mais il se trouve que c'est de l'Afrique que ce groupe a été constitué, donc j'avoue que ça a encore une saveur très particulière, et je leur suis très très reconnaissante pour cela. Donc le retour de l'Afrique, en fait, est toujours très positif.
0: C'est une reconnaissance, mais c'est aussi une preuve. Comme tu parles d'amour, pour moi, c'est également une preuve d'amour.
1: Totalement, totalement, totalement. Et à chaque fois que je pars en Afrique, j'ai toujours un accueil extrêmement chaleureux.
0: Merci Valérie. Je pense que nous allons faire une petite pause pour à nouveau écouter ta douce voix, et je te demande de rester connectée, de rester avec nous, et on te dit à tout à l'heure.
1: À tout à l'heure.
0: Merci d'avoir pris le temps, Valérie. Merci.

0: duo de Valérie Tribord et Jean-Michel Rotin. Valérie, tu es toujours avec nous?
1: Je suis toujours là.
0: Justement, nous écoutons à l'instant ton dernier duo avec Jean-Michel Rotin qui est sorti en octobre. Et comment était, depuis le mois d'octobre, comment a évolué cette chanson justement, ce titre?
1: Ben, ce titre a eu un très bel accueil, notamment en Guyane, en Guadeloupe et en Martinique. C'est vrai que c'est un featuring qui me tenait à cœur parce que Jean-Michel Rotin est donc un artiste que j'aime beaucoup, que j'ai toujours apprécié, avec qui j'ai travaillé depuis quelques années maintenant. Et c'est vrai que sa musique m'a toujours énormément parlé parce que j'ai toujours ressenti cette envergure internationale, et je m'étais toujours en fait promis dans un petit coin de ma tête, je m'étais toujours dit que si j'allais faire un featuring, j'aimerais que ce soit Jean-Michel Rotin entre autres. Donc pour moi, je suis assez fière de ce titre.
0: Et sur le continent africain, as-tu eu des retours?
1: Alors, je n'ai pas encore véritablement de retour sur le continent africain. Pour l'instant, vraiment, ça se situe surtout sur la sphère caraïbéenne et puis sur l'Amazonie, en Amérique du Sud, on parle avec Guyane.
0: Valérie Tribord, quels sont ses projets sur du long terme pour l'année 2022?
1: De l'année de 2022, en fait, c'est surtout la sortie de mon premier opus, mon premier album, mon premier bébé, qui a une importance très, très, très grande pour moi. Et puis, surtout, aller à la rencontre du public en y donnant des showcases et des concerts qui sont prévus. Dans les mois à venir, je vais bientôt communiquer dessus et je tiendrai bien évidemment informée.
0: Oui. Bien évidemment, nous t'attendons toujours avec grand plaisir sur les ondes de Mega FM.
1: Oui, je suis toujours ravie d'être avec toi, avec tous les auditeurs, avec vous tout simplement. C'est toujours un plaisir pour moi.
0: Et c'est toujours un plaisir de nous recevoir. Tu es toujours cette joie de vivre, toujours le sourire. Je le répète souvent, mais je suis toujours subjuguée par cette façon que tu as naturelle de transmettre ta joie de vivre et tout cet amour à travers ta voix, à travers ta musique. Et même dans tes discours, tu encourages beaucoup, beaucoup, beaucoup les autres.
1: C'est important. Alors si j'arrive à véhiculer tout ce que tu viens de dire, alors je suis ravie. J'ai envie de te dire que j'ai toujours pensé qu'au-delà du fait que ce soit mon métier, la musique, c'est ma mission. Et si à travers ma musique, j'arrive à faire partager tout cet amour, cette envie, et donner envie à l'autre, alors je suis ravie.
0: C'est tout ce que je te souhaite. Mega FM également, toute l'équipe de Mega FM, l'émission Impossible n'est pas femme. Nous te souhaitons justement de toujours continuer à mener à bien ta mission de vie, qui est transmettre du bonheur, la joie et de l'amour à travers ta voix, à travers ta musique.
1: Merci beaucoup. Merci infiniment, Gisèle.
0: Merci d'avoir pris le temps. Je sais que Valérie Tribord, comme tu l'as dit d'ailleurs dès le début de notre entretien, tu as quand même un programme très chargé. Et merci d'avoir pris le temps d'être avec nous cet après-midi.
1: C'est important, le temps, je le prendrai toujours.
0: Merci d'avoir pris le temps d'être avec nous cet après-midi.
1: C'est important, le temps, je le prendrai toujours.

0: mon deuxième invité qui est Eric Vieilloux, que tu as eu le plaisir de connaître quand tu es venu, quand tu étais de passage en Guadeloupe, et qui a pris un réel plaisir de t'écouter cet après-midi.
1: Merci, que je salue également au passage.
2: Moi aussi.
1: Et je suis également le technicien Dominique.
2: Merci beaucoup, puis bonne continuation et à très bientôt.
1: Merci infiniment, merci et puis meilleurs œuvres également.
0: Merci Valérie, à très très bientôt et bonne continuation.
1: À très bientôt.
0: Au plaisir.
1: Merci beaucoup, merci encore une fois, à très bientôt.
0: À très bientôt Valérie.
1: À très bientôt.

0: Valérie Tribord qui est avec nous. Je lui dis encore un grand merci de toujours prendre le temps quand elle est sollicitée, toujours cette joie de vivre, cette douceur qu'elle nous transmet. Vraiment un grand plaisir. Merci encore Valérie. Là maintenant, je vous laisse avec le témoignage d'une jeune femme, Baya Bakari, qui a fait preuve de résilience. Je ne vous en dis pas plus, je vous laisse découvrir son histoire. Peut-être qu'il y a certains auditeurs et auditrices, certaines auditrices qui connaissent déjà son histoire, mais ce sera l'occasion de réécouter cette résilience qu'a eue cette jeune fille. Je vous dis à tout à l'heure, écoutez bien son histoire.
1: Inutile de vous demander si les miracles existent vraiment lorsque vous découvrez l'histoire de Baya Bakari.

0: L'une des 153 personnes à bord du vol Yemenia 626 entre la France et les Comores et dont le scénario a viré à la catastrophe le 30 juin 2009.
1: L'appareil effectuait la dernière partie d'un vol Paris-Marseille-Sanaa-Moroni. Il s'est abîmé en mer alors qu'il préparait son atterrissage.
0: En effet, alors que le vol était en phase d'atterrissage pour les Comores, celui-ci disparaît des radars pour se cracher en mer, ne laissant que très peu d'espoir aux secouristes mobilisés.
2: Une course contre la montre s'engage et la France y participe. Elle a envoyé deux bâtiments de la marine et un avion militaire avec 6 tonnes de matériel et des secouristes.
0: Miraculeusement, une rescapée sortira quasi indemne de cette tragédie. Il s'agit de Baya Bakari, 13 ans à l'époque, accompagnée de sa mère qui ne survivra pas à l'accident.
3: Elle s'est accrochée à la vie jusqu'au bout. Quelques brûlures, une fracture de la clavicule. Baya Bakari, une adolescente de 13 ans, est très certainement l'unique rescapée du crash.
0: Baya sera retrouvée dans l'eau agrippée à un débris d'avion pendant près de 10 heures avant d'être secourue.
4: Comment tu te sens ?
0: Baya Bakari est avec nous ce soir pour nous raconter comment elle a survécu à cette tragédie.
5: Baya est avec nous ce soir. Bon, la première question, comment ça va, Baya ?
4: Ça va.
5: Oui. Bon, on a évidemment 1000 questions à vous poser parce que évidemment autour des crashs d'avion, on se pose toujours plein de questions. Vous êtes donc l'unique survivante. Vous étiez avec votre maman qui malheureusement est décédée dans le crash. L'unique survivante. Donc, on est dans l'avion. Tout se passe bien a priori.
4: Oui, quand ça s'est passé, on nous a annoncé qu'on allait atterrir aux Comores. Donc, tous les atterrissages d'avion, on nous demande de attacher nos ceintures, de nous redresser, et puis voilà.
5: Il n'y a aucun signe avant-coureur, il n'y a pas une vibration, il n'y a pas eu un bruit, il n'y a rien du tout.
4: Tout est normal. Moi, je sens des turbulences, mais ça avait l'air de choquer personne, parce que je regarde autour de moi. Donc je me suis dit que peut-être la zone d'atterrissage aux Comores était un peu compliquée, c'était sujet à des turbulences à ce moment-là, mais rien de bizarre à part ça.
5: Généralement, on nous conseille de regarder la tête des hôtesses, parce que si les hôtesses font... Non, mais c'est vrai, si les hôtesses font... Et donc là, tout était normal.
4: Tout était normal, aucun signe qu'il allait se produire cet accident.
5: Donc on a l'annonce du commandant de bord, on va se poser, tout va bien. Donc vous attachez votre ceinture avec votre maman, il n'y a rien du tout. Et tout d'un coup, ça bascule dans l'horreur.
4: En fait, moi j'ai un trou noir, donc je ne sais pas du tout ce qui s'est passé entre le moment où je me suis redressée et attachée ma ceinture et le moment où je me retrouve dans l'eau. J'ai aucune image en fait de cet accident.
5: Donc vous n'avez aucun souvenir ?
4: Aucun souvenir.
5: Mais malgré tout, vous vous réveillez donc dans l'eau ?
4: Oui.
5: Accroché à un débris ?
4: En fait, je vois trois débris devant moi. Et à ce moment-là, je suis parfaitement logique en me disant que j'ai très peu de chances de survivre si j'attrape pas quelque chose pour m'agripper. Donc je prends le plus grand en me disant que je vais pouvoir monter dessus. Sauf que je peux pas, donc je reste juste agrippée pendant ce temps.
5: Alors, justement, est-ce que vous avez votre gilet de sauvetage ?
4: Non.
5: Donc ça veut dire que si on essaie de reconstituer ce que vous avez vécu, ça a été très soudain parce qu'on n'a pas eu le temps de dire attention, il y a un problème. Donc c'est vrai, on peut dire mettez votre gilet. Donc vous n'avez même pas le gilet.
4: Non, on n'a rien, parce qu'il n'y a eu aucune annonce pour nous dire
5: Donc c'est peut-être passé de la lumière à l'ombre.
6: Oui, ça a dû être la décompression, tu sais, d'un coup, et hop, c'est pour ça que vous êtes évanoui.
4: Peut-être.
5: Alors, Baya, combien de temps vous restez dans l'eau et seul ? Déjà, est-ce qu'on est deux jours, on est deux nuits ?
4: C'est la nuit.
5: En plus,
6: la nuit.
5: En plus, vers les Comores, il y a des requins en plus dans l'eau, non ? Ah oui.
7: Oh là là.
5: Ah oui, non, mais c'est une horreur.
4: Cauchemar.
5: Donc vous restez 10 heures. Seule dans l'eau, vous êtes une petite fille, 12 ans quand même.
4: 13, ouais.
8: Ouais, 12 ans, ouais.
5: Et parce que 10 heures, c'est interminable.
6: Ah oui.
4: Oui, mais je pense que quand on est une petite fille... Quand ça s'est déroulé la nuit, j'étais consciente qu'il y avait un accident, parce que j'entendais aussi des femmes autour de moi appeler à l'aide. J'appelais à l'aide aussi comme elles. Et à force, avec la fatigue, etc., je me suis endormie en fait sur mon débris d'avion. Donc quand je me réveille le lendemain matin, je suis un peu dans un délire où je me dis où tout le monde est arrivé, sauf moi. Donc je m'accroche à cette idée-là, où ma mère forcément est arrivée, et je me dis mais elle doit être tellement paniquée puisqu'elle était tellement protectrice avec ses enfants, il faut que je m'accroche pour pouvoir la retrouver.
8: Mais oui.
5: Donc vous pensez qu'il y avait d'autres survivants au moment du crash et qui ont disparu pendant la nuit ?
4: Oui, il y avait d'autres survivants, puisqu'il y a un avion qui a été envoyé pour les repérer, mais ils n'ont pas survécu.
5: Alors, dans la tragédie, on l'a dit, vous avez perdu votre maman, malheureusement. Vous êtes une petite fille de 13 ans, 12 ou 13 ans. Comment est-ce que les sauveteurs vous disent qu'il n'y a pas de survivants et que vous êtes la seule ? D'abord, est-ce que vous y pensez avant, quand vous récupère ?
4: Non, j'y pense pas. Alors, déjà, c'est pas des vrais sauveteurs qui m'ont récupéré, c'est des pêcheurs.
5: Ouais.
4: Puisque quand la catastrophe s'est déroulée, tout le monde a voulu aller à l'aide, secourir des personnes. Donc c'est des pêcheurs et à ce moment-là, j'étais vraiment dans les vapes, donc on ne parlait pas beaucoup. Et puis quand je suis arrivée à l'hôpital, qu'on a fini de m'examiner, c'est là où il y a une psychologue qui m'a annoncé, parce que j'ai demandé ma mère, qui m'a annoncé que j'étais la seule qu'on a retrouvée jusqu'à présent.
5: D'accord. Alors juste, vous me dites que c'était au moment de l'atterrissage, donc vous n'êtes pas très loin de l'aéroport quand même.
4: Non, on n'est pas.
5: Mais comment pourquoi vous restez 10 heures seul dans la nuit? C'est incroyable. Parce que quand on atterrit, je sais pas, voilà.
7: Oui, mais si on vous dit que vous êtes à une demi-heure de l'atterrissage, c'est quand même super long entre.
5: Ouais, c'est vrai. L'avion est facilement repérable. On sait, très bien où il est. Est-ce que depuis Bahia, on vous a expliqué ce qui s'était passé et quelles étaient les raisons de ce crash?
4: Une erreur de pilotage. Après, les conditions aussi d'atterrissage, elles n'étaient pas réunies. Il y avait énormément de vent, il manquait de lumière aussi sur la piste d'atterrissage, donc en fait c'est plusieurs choses.
8: Oui, c'est tout simplement un enchaînement. Hein.
4: C'est ça.
5: Oui,
7: est-ce que, alors c'est une question bizarre, mais est-ce qu'on peut se retourner contre la compagnie aérienne ou essayer de porter plainte? Je ne sais pas, hein, c'est vraiment une question bête, mais...
4: Si, c'est en cours actuellement, il y a un procès qui va avoir lieu l'année prochaine.
7: Deux ans après.
4: Mais c'est toujours long, de toute façon, dans ces affaires-là. Et puis là, il y avait d'autres pays qui étaient impliqués, donc ça rallonge encore les délais.
5: Ouais. Alors, on va voir les images de votre sauvetage et de votre rapatriement en avion, je crois. Regardez.
9: À bord du jet qui la ramène en France, Bahia se réveille doucement. L'adolescente est une miraculée. Elle n'a qu'une clavicule cassée et des écorchures au genou et au visage. Maya a besoin de soins constants. Elle a perdu sa maman dans le crash, les psychologues le lui ont déjà dit, mais pour l'aider à faire face, les médecins veillent sur elle en permanence.
5: Ouais, parce que c'est... Quand on voit ces images, Maya, ça vous replonge dans l'ambiance. Vous vous souvenez de tout encore aujourd'hui?
4: À ce moment-là, oui, je m'en souviens, puisque j'étais assez intimidée. C'était la première fois que j'avais face à moi des caméras. Je venais à peine d'atterrir en France, donc je ne savais pas comment ça allait se passer pour moi. Voilà. Donc oui, je me souviens très bien de ce moment-là. Après, il y a mon père aussi qui est monté pour me rejoindre à bord de l'avion avant qu'on me fasse descendre. J'avais des très bons médecins aussi à côté de moi qui étaient là pour m'accompagner tout le long du vol. Donc,
5: ouais. Gilles, je vous sens très ému, Gilles.
10: Très ému et il y a un côté héroïque aussi dans le fait que vous soyez resté dans l'eau pendant 10 heures. C'est ça, moi, qui m'impressionne. Dans ces cas-là, vous avez pensé à quoi pour tenir? Vous aviez un but parce que c'est une éternité, 10 heures dans l'eau. Comment vous avez réussi à tenir à ce petit objet?
4: Juste en pensant que ma mère était arrivée. Et je me disais, j'ai une relation vraiment très fusionnelle avec elle, et je me disais que si j'arrive pas, elle va paniquer, elle va être dévastée, donc je m'accrochais à cette idée-là. Après, c'est sûr, hein, c'est pas évident, on a envie de lâcher à certains moments, mais j'ai continué.
7: Moi, je voudrais savoir ce que les psychologues vous ont expliqué par rapport à cette amnésie, donc puisque vous ne vous souvenez plus de ce qui s'est passé, de la catastrophe en elle-même. Est-ce que c'est dû au choc traumatique? Est-ce que c'est une amnésie qui peut être temporaire? Qu'est-ce qu'ils vous ont dit, les psychologues?
4: J'ai jamais eu vraiment d'explication.
7: C'est vrai?
4: Par rapport à ça, on m'a dit que ça pouvait arriver dans ce type d'accident, mais pas la raison. J'ai jamais su.
8: D'ailleurs, quand on est la seule survivante, est-ce qu'on a une espèce de forme de culpabilité? Enfin, c'est-à-dire pourquoi moi? Pourquoi je suis la seule à avoir été sauvée?
11: Le syndrome du survivant, ça s'appelle.
4: Oui, alors oui, il y a le syndrome du survivant, mais moi je ne l'ai pas ressenti, parce que de par mes croyances, je me dis que c'est le destin, ça devait se passer comme ça. Il y avait des personnes beaucoup plus fortes que moi qui auraient pu survivre, et moi j'ai eu cette chance-là.
12: Après cet accident, est-ce que vous avez repris rapidement et de votre plein gré l'avion?
4: Oui, j'ai repris.
5: Deux secondes après.
4: Non, je voulais reprendre l'avion. J'ai pas voulu que ça impacte ma vie, donc je reprends l'avion régulièrement.
5: Pour les gens qui nous regardent, je pense que il y a plein de gens qui ont peur en avion. Pour certains, c'est un vrai effort de prendre l'avion. Vous avez survécu à un crash terrible, parce qu'il y a quand même 320 victimes ou 150 victimes. On pense pas, quand on reprend l'avion, au pire, on arrive à remonter dedans comme ça.
4: Bah en fait, à chaque fois, je me dis qu'il y a très peu de chances que ça m'arrive. Bah,
8: De nouveau, voilà.
5: Et Baya, elle est bonne en stratégie. Bon, statistiquement, j'avais une chance sur un milliard de survivre. Donc maintenant, c'est bon, je suis à l'abri.
8: Voilà.
5: Ah, vous verrez, tout à l'heure, on va recevoir un monsieur, c'est monsieur Shkoumoun, il a que des galères, lui. C'est-à-dire que le mec, il prend l'avion, il se crache, il reprend l'avion, il retombe avec l'avion. C'est vrai, c'est pas des blagues.
11: Pendant la guerre 14, les soldats, les poilus, ils sautaient dans les trous faits par les obus en disant qu'il n'y a pas un obus qui va tomber deux fois au même endroit. Et c'est un peu le même principe.
5: Alors aujourd'hui, Baya, comment est votre vie? Donc votre maman n'est plus là, votre papa, vous l'avez dit, s'est occupé de vous. Oui. Vous êtes mariée, vous avez des enfants, vous en êtes où?
4: Ah non, je ne suis pas mariée, je vis toujours avec mon papa et mes frères et sœurs. Donc je travaille, j'ai été diplômée il y a un an. J'ai un master en immobilier.
5: Un master, d'accord. Voilà. Bravo. Parce que on vous regarde, vous êtes un soleil. Ouais. On se dit, voilà, quand on avait
8: une force de caractère.
5: C'est une force de caractère. Ouais. Ça vous vient d'où? C'est quoi? C'est vos croyances qui fait qu'aujourd'hui vous êtes aussi rayonnant? Vous dites, voilà, c'est le destin, j'ai survécu et je dois profiter à fond de tout ce qui m'arrive?
4: Oui, je pense qu'il y a un peu de ça et mon caractère naturel. Cet accident m'a permis de me découvrir aussi.
8: De relativiser.
4: Voilà.
8: Est-ce que ça vous a donné plus de force?
4: Oui. Évidemment, parce que aujourd'hui, comme tout le monde, après j'ai des épreuves et ça me permet de relativiser, de me dire que j'ai vécu bien pire et je peux me relever de tout ça.
5: Alors, c'était votre premier vol en avion celui-là?
4: Oui.
5: D'accord.
8: Oh là là.
5: En plus. C'était un cadeau qu'on vous avait fait? C'était une occasion particulière ou c'était pour un voyage?
4: On devait se rendre à un mariage qui devait avoir lieu dans notre famille avec ma mère. Donc. C'était l'occasion aussi de rencontrer ma famille qui est aux Comores, vu que je suis originaire des Comores. Je ne les avais jamais vus, donc c'était pour ça, c'est tout.
5: C'est incroyable. Alors, finalement, dans ce crash, physiquement, vous n'avez pas beaucoup de séquelles. Vous êtes très peu abîmé finalement.
4: Oui, j'ai eu quelques brûlures, une fracture à la clavicule et une au bassin, et c'est tout. Rien de bien grave.
8: C'est dingue.
5: Et dans la reconstruction psychologique, ça a mis combien de temps? Ça a été assez... Bon, quand on vous voit, on dit que tout va bien, mais ça a mis un peu de temps ou c'était pareil aussi miraculeux?
4: Non, mais alors, j'ai pas été suivie par un psychologue. C'était mon choix. C'est mon père qui m'a beaucoup accompagnée, en fait, dans ma reconstruction. Et j'ai pas de durée. Il y avait des moments où ça allait, d'autres moments où ça allait moins bien. Mais encore aujourd'hui, hein, des moments par rapport à tout ça, la perte de ma mère. Il y a des hauts et des bas. Donc, mais je vais mieux, c'est sûr. Mais j'ai pas de durée.
5: Comment s'appelle votre papa?
4: Cassim.
5: Cassim, bon embrasse. Bravo. Merci beaucoup, Baya.

0: ce beau témoignage de Baya Bakari. Alors Eric, cela t'inspire?
1: Témoignage poignant, ce qui veut dire qu'on peut toujours s'en sortir, avec parfois des séquelles, mais quand on veut, on peut sortir, et c'est le cas de le dire, la tête de l'eau.
0: Elle a vraiment fait preuve de résilience. Et ce qui m'a beaucoup impressionné dans son histoire, c'est que du haut de ses 13 ans, alors qu'elle est restée 10 heures dans l'eau, mais il y a quand même quelque chose qui lui a permis de tenir, c'était l'amour de sa maman. Le lien avec sa maman.
1: Puis la foi aussi.
0: Oui, la foi, elle avait cette foi qui la portait. Mm-hmm. Et ça nous donne aussi une leçon de vie, mm-hmm, pour dire également que quand on a la foi, quelle qu'en soit la chose dans laquelle nous croyons, l'important c'est d'avoir foi en ce que nous voulons, en ce que nous faisons. Et ce lien d'amour, quand l'amour aussi est fort et présent, ben l'amour, comme on dit, l'amour peut soulever des montagnes, déplacer des montagnes. Mm-hmm. Il y a également aussi le fait qu'elle, malgré ce drame, elle n'a pas hésité à reprendre l'avion pour autant.
1: Est-ce que c'est une forme de courage? Je ne sais pas, je ne pourrais pas dire. C'est une dénégation vis-à-vis du danger. Bon, quand les gens ont des accidents de la route, ils continuent à prendre la voiture. Il y a des gens qui sont traumatisés, qui refusent. Ça dépend du caractère de chacun, ça dépend de la vie de chacun. On ne peut pas d'avance dire, vous avez eu un accident, continuez votre vie. Mm. C'est un choix, c'est personnel.
0: Oui. Et à travers son témoignage, elle dit aussi que ce drame l'a rendue encore plus forte. Donc elle a fait un travail psychologique,
1: sans psychologue.
0: Mmh. Il y a une chose importante aussi, c'est qu'elle était bien entourée par son père. Donc on en revient toujours à la même chose, en fonction des drames qu'on peut avoir dans la vie, il est aussi très important d'être bien entouré.
1: La famille compte énormément dans une réparation, qu'elle soit psychologique ou physique.
0: Ça peut être la famille, mais ça peut être quelqu'un qui fait partie de ta vie au bon moment aussi. Et tout ça, c'est important. Et elle a quand même mené à bien ses études, master en immobilier.
1: Mmh. C'est une fille qui est solide. C'est une fille qui est courageuse et qui donne. C'est un exemple que beaucoup de jeunes devrait suivre.
0: Voilà, c'est la raison pour laquelle j'ai tenu vraiment à passer cet exemple, l'exemple de cette jeune fille dans l'émission Impossible ne pas femme, pour débuter l'année, montrer que malgré les épreuves dans la vie, nous avons toujours la possibilité de nous en sortir, mais surtout s'entourer des bonnes personnes, des personnes qui nous tirent vers le haut, des personnes qui nous entourent d'amour, et qu'avec l'amour, tout est possible. Je vous dis de rester connectés sur les ondes de Méga FM 88.9. Nous revenons après une petite pause. À tout à l'heure.

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0: C'était Jocelyn Labille et T-Vice qui demandaient à son cher Ethan, est-ce qu'il est toujours là? Ben, c'était une dédicace demandée par Nadine pour son cher Ethan, puisque ça fait partie de leur chanson d'amour lors de leur première rencontre. Et comme il est à l'écoute, ben voilà, je ne donne pas de nom puisqu'elle a préféré ne pas donner de prénom. Ben voilà, j'espère qu'il a bien écouté le message. Voilà, c'était la surprise de Nadine pour son cher et tendre. Bon, j'ai un monsieur qui va pas forcément parler de sa chair, mais sa chair et tendre, mais qui va nous parler des femmes qu'il prend toujours plaisir à mettre à l'honneur. Mais bien avant de les mettre à l'honneur, je sais que tu as les vœux à présenter, Eric. Nous t'écoutons. Merci encore une fois, comme d'habitude, d'avoir fait le déplacement.
1: Il n'y a pas de quoi. Donc, tout d'abord, bonsoir à tous les auditeurs, les auditrices de Mega FM, à l'émission de Gisèle. Je vais vous lire un texte qui a été écrit par grand chanteur belge. Je ne vais pas vous dire des vœux, je vais vous lire ce texte que je trouve très très beau. Je vous souhaite des rêves à n'en plus finir et l'envie furieuse d'en réaliser quelques-uns. Je vous souhaite d'aimer ce qu'il faut aimer et d'oublier ce qu'il faut oublier. Je vous souhaite des passions. Je vous souhaite des silences. Je vous souhaite des chants d'oiseaux au réveil et des rires d'enfants. Je vous souhaite de respecter les différences des autres parce que le mérite et la valeur de chacun sont souvent à découvrir. Je vous souhaite de résister à l'enlisement, à l'indifférence et aux vertus négatives de notre époque. Je vous souhaite enfin de ne jamais renoncer à la recherche, à l'aventure, à la vie, à l'amour. Car la vie est une magnifique aventure. Et nul de raisonnable ne doit y renoncer, sans livrer une rude bataille. Je vous souhaite surtout d'être vous, fiers de l'être et heureux, car le bonheur est notre destin véritable. Jacques Brel, 1968.
0: Wow, merci Eric, magnifique, très beau texte. Merci Eric.
1: Durant les émissions précédentes, Gisèle m'a demandé de faire avec elle. J'ai eu l'honneur de compter la vie de Hatshepsut, qui a vécu il y a très longtemps, plus de 3000 ans. C'était la seule femme officiellement pharaon d'Égypte. J'ai parlé de Valentina Tereshkova, première femme cosmonaute. Dani Bebel-Gisler, sociologue guadeloupéenne, trop tôt disparue. Joséphine Becker, récemment panthéonisée. Harriet Tubman, qui a sauvé tellement d'esclaves ensuite. Florette Morand, grande poétesse guadeloupéenne. Babette de Rosière, cuisinière qui fait connaître dans le monde entier l'autre cuisine antillaise. Nina Simone, Myriam Makeba, deux grandes chanteuses. Dido Bell, qui était une esclave, qui a fait partie de familles aristocratiques. Grâce à une partie de sa vie, elle a pu contribuer à l'émancipation des esclaves en Angleterre. Kizmetia Corbett, chercheuse noire américaine, qui a fait progresser la recherche sur le vaccin contre la Covid. Henrietta Lacks, qui grâce à ses cellules a permis d'élaborer beaucoup de vaccins. Marie Scondé, qu'on ne présente plus. Paulette Nardal, première femme noire à la Sorbonne. Jenny Alpha, qui était une grande comédienne des années 30 et 40. J'espère que j'en aurai d'autres. Aujourd'hui, je vais essayer de vous parler de deux femmes, encore et toujours.
0: Bien sûr que tu en auras d'autres. De toute façon, l'émission est possible, n'est pas femme. Tu es toujours le bienvenu. Et bien évidemment, tu peux déjà remplir les pages de ton agenda pour ce rendez-vous incontournable. le mercredi. Ben, je te dis encore merci, Eric. Merci pour toutes ces femmes que tu as déjà mises à l'honneur et que tu mettras encore à l'honneur. Justement, moi, à mon tour, je leur dédie cette chanson. La chanson d'un homme qui a su, il y a très très longtemps, mettre les femmes à l'honneur, Jobie Bernabé.

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0: hommage à la femme, foute femme fort, les femmes fait tant pour fort. N'est-ce pas, Eric?
1: Absolument. Quoi qu'on dise les... Enfin, je ne dis rien.
0: Oui, nous sommes... Quoi qu'on dise... Oui, femme fort. Eh bien, justement, tu vas nous parler de femme fort encore.
1: Absolument. Alors, je vais parler de la première, qui n'était ni savante, ni historienne, ni femme politique. Elle n'avait pas de rôle vraiment important dans la société. Mais sa vie a pesé et pèse encore lourdement sur l'histoire des États-Unis.
0: Donc c'était une femme en forme fort.
1: En forme fort. Mm-hmm. Et ses descendants sont encore plus forts qu'elle parce qu'ils ont conservé sa force, leur gène, on va le voir. Il s'agit de Sally Hemings. Sarah Sally Hemings, née en 1773 et morte en 1835, était une esclave biraciale, c'est très important. Donc, moitié, enfin, blanche et noire, qui appartenait au président Thomas Jefferson, troisième président des États-Unis, et faisant partie donc des pères fondateurs des États-Unis. C'est très important à comprendre.
0: Je vais juste apporter une petite précision, parce que c'est vrai que quand j'entends qu'il était une esclave, qu'il était une Africaine qui avait été mise en esclavage, la nuance.
1: Alors, de multiples preuves, y compris des analyses ADN modernes, indiquent que Sally Hemings et Jefferson ont eu une relation pendant des années, et les historiens s'accordent maintenant largement à dire qu'il était le père de ses six enfants. Sally Hemings était une demi-sœur de la femme défunte de Jefferson, Martha Jefferson, des Wells. Quatre des enfants de Sally Hemings ont survécu à l'âge adulte. Sally Hemings meurt à Charlottesville, en Virginie, donc comme je l'ai dit tout à l'heure, en 1835. La question historique de savoir si Jefferson était le père des enfants de Sally Hemings est le sujet de la controverse Jefferson-Hemings. À la suite d'une analyse historique renouvelée à la fin du XXe siècle et ADN de 1998, achevée en 1999, qui a trouvé une correspondance entre la lignée masculine de Jefferson, Jefferson a encore des descendants blancs aux États-Unis, et un descendant du plus jeune fils de Sally Hemings, Eston Hemings, donc qui est métisse. La fondation Monticello, Monticello c'était le nom de l'habitation de Jefferson, a affirmé que Jefferson avait engendré Eston et probablement ses cinq autres enfants. Cependant, certains ne sont pas d'accord. C'est normal. Pourquoi ? Un père fondateur était censé avoir la plus grande moralité qu'il soit. J'ouvre une parenthèse. Pratiquement tous les pères fondateurs, c'est-à-dire Jefferson, George Washington, Benjamin Franklin, un autre, avaient des esclaves. Père fondateur des États-Unis. Grande moralité. Je continue. Je ferme la parenthèse.
0: Oui.
1: Alors, donc, je disais, Sally Hemings, qui est née vers 1773, vers, parce qu'on ne sait pas, d'Elizabeth Betty Hemings, une femme également née en esclavage. Le père de Sally était leur propriétaire d'esclaves, John Wells. Les parents de Betty étaient une autre esclave, une Africaine de sang, et un capitaine de mer anglais blanc dont le nom de famille était Hemings. Le capitaine Hemings a essayé de les acheter à Epps, mais le planteur a refusé. À la mort de Epps, Parthena et Betty ont été hérités, comprenez bien, ont été hérités comme des biens meubles, par la fille du capitaine, Martha Epps, qui a ensuite épousé Jefferson, qui les a emmenés avec elle comme esclave personnel lors de son mariage avec Wells. Donc elle a amené des meubles. Plusieurs sources affirment que Wells a pris Betty Hemings comme concubine et a eu six enfants d'elle au cours des 12 dernières années de sa vie. La plus jeune d'entre elles étant Sally Hemings. Ses enfants étaient des demi-frères et sœurs plus jeune de ses filles par ses épouses, Blanche. Son premier enfant, Martha Wells, du nom de sa mère, la première femme de John Wells, épousa le jeune planteur et futur homme d'État, Thomas Jefferson. Vous arrivez toujours à me suivre ? C'est un peu... Bon. Les enfants de Betty Hemings et John Wells étaient aux trois quarts d'ascendance européenne et à la peau claire. Selon la loi sur les esclaves de Virginie de 1662, les enfants nés de mères esclaves étaient considérés comme des esclaves. Le statut d'esclave d'un enfant suivant celui de la mère. C'est-à-dire que même si c'était des enfants du maître des esclaves, les enfants demeuraient esclaves. Betty et ses enfants, y compris Sally et tous les enfants de Sally, étaient légalement esclaves, même si les pères étaient leurs propriétaires et que les enfants étaient d'ascendance majoritairement blanche. À la mort de John Wells en 1773, sa fille Martha et son mari, Thomas Jefferson, donc je répète, troisième président des États-Unis, héritèrent donc de la famille Hemings, donc des esclaves Hemings, parmi un total de 135 esclaves, ainsi que de 4500 hectares de terre. La plus jeune des six enfants de Wells Hemings était Sally. Elle, ses frères et sœurs, leur mère et divers autres esclaves ont été emmenés à Monticello, donc la propriété de Jefferson. Au fur et à mesure que les enfants métis grandissaient à Monticelli, ils ont été formés et affectés à des tâches d'artisans qualifiés et de domestiques, au sommet de la hiérarchie des esclaves, c'est-à-dire qu'ils n'étaient pas dans les plantations, mais ils étaient dans la maisonnée du maître. Les autres enfants de Betty Hemings et leurs descendants, également métis, ont également reçu des affectations privilégiées. Aucun n'a travaillé dans les champs. En 1784, Thomas Jefferson est nommé envoyé américain en Europe. Il emmena sa fille aînée, Martha, avec lui à Paris, ainsi que plusieurs des esclaves qu'il possédait. Parmi eux se trouvait le frère aîné de Sally, James Hemings, qui est devenu un chef, c'est-à-dire un chef cuisinier, formé à la cuisine française. Après la mort de sa plus jeune fille, Lucie Elisabeth, Jefferson fit venir en France sa fille survivante, âgée de 9 ans, vivre avec lui. L'esclave Sally Hemings a été choisie pour accompagner Polly en France, après qu'une femme esclave plus âgée n'ait pas pu le faire à sa place. Donc, c'est-à-dire que c'était comme un bagage. Mmh. On les emmenait comme des bagages. En 1787, Sally, âgée de 14 ans, accompagne Polly, donc une des filles de Jefferson, à Londres, puis à Paris, où Jefferson, maintenant veuf, âgé de 44 ans à l'époque, est ministre d'État des États-Unis en France. Hemings, Sally, donc, y passa 2 ans. La plupart des historiens pensent que la relation de Jefferson et Sally Hemings a commencé alors qu'ils étaient en France, ou peu de temps après le retour à Monticello. Sally Hemings resta esclave dans la maison de Jefferson jusqu'à la mort de Jefferson en 1826. Polly et Sally sont arrivées à Londres où elles ont séjourné du 26 juin au 10 juillet 1787. L'associé de Jefferson, un certain monsieur Petit, escorta les filles jusqu'à Paris. Sally Hemings est restée en France pendant 26 mois. L'esclavage ayant été aboli en France après la révolution de 1789, Jefferson lui a versé un salaire alors qu'ils étaient à Paris pour faire bien vis-à-vis donc de la noblesse, enfin des responsables français. Alors qu'il aurait pu la libérer, il ne l'a pas fait. Il a payé à Sally Hemings l'équivalent de 2 dollars par mois. Les autres Français serviteurs gagnaient de 8 à 12 dollars par mois. Il y avait déjà une différence. Vers la fin de leur séjour, Sally apprenait aussi le français. Malheureusement, il n'y a aucune trace de l'endroit où elle a vécu en France. Quels que soient les arrangements en semaine, Jefferson et sa suite passaient des week-ends ensemble dans sa villa. Jefferson a acheté de beaux vêtements pour Sally Hemings, ce qui suggère qu'elle a accompagné Martha en tant que femme de chambre à des événements importants. Selon les mémoires du fils de Jefferson, Sally Hemings est tombée enceinte de Jefferson à Paris. Elle avait environ 16 ans à l'époque. En vertu de la loi française, Sally aurait pu demander sa liberté. Mais si elle retournait en Virginie avec Jefferson, ce serait en tant qu'esclave. Elle a accepté de retourner quand même avec lui aux États-Unis, sur la base de sa promesse, la promesse de Jefferson, de libérer ses enfants quand ils seront majeurs, c'est-à-dire à 21 ans. En 1789, donc Sally retourne aux États-Unis avec Jefferson, qui lui a 46 ans et veuve depuis 7 ans. Comme le montre le beau-père de Jefferson, John Wells, les riches veuves de Virginie avaient fréquemment des relations avec des femmes esclaves. Cela n'aurait pas été considéré comme inhabituel pour Jefferson non plus. La société blanche s'attendait simplement à ce que ces hommes soient discrets sur ces relations. Jefferson n'a officiellement libéré que deux esclaves de son vivant, les frères aînés de Sally. Robert, qui a dû acheter sa liberté, et James, qui a dû former son frère Peter pendant 3 ans pour obtenir sa liberté. Donc toujours le chantage, toujours. Jefferson a finalement, principalement à titre posthume, c'est-à-dire après sa mort, par testament, libéré tous les enfants survivants de Sally. Beverly, Harriet, Madison et Eston, alors qu'ils atteignaient l'âge adulte. Harriet était la seule esclave que Jefferson a autorisée à être libérée de son vivant. Sur les centaines d'esclaves qu'il possédait légalement, Jefferson n'en a libéré que 5 dans son testament, tous des hommes de la famille Hemings, comme je le disais. Ils étaient aussi le seul groupe familial esclave libéré par Jefferson. Les enfants de Sally Hemings étaient d'ascendance européenne, de 7/8 et de 3/4 africains. Ils calculaient la quantité de sang blanc et la quantité de sang noir pour juger si un tel était métis, carteron, enfin, bref. Alors, son testament a également demandé à la législature de permettre aux Hemings libérés de rester dans l'état de Virginie. Les polémiques. La liaison entre Jefferson et Sally Hemings, difficile à mettre en doute, a fait l'objet d'une controverse aux États-Unis où le métissage est un sujet aussi tabou que la vie amoureuse des présidents. Depuis 1998 et l'étude d'ADN, plusieurs historiens ont conclu que Jefferson a entretenu une longue relation avec Sally et a eu 6 enfants avec elle, dont 4 ont survécu jusqu'à l'âge adulte. La Fondation Thomas Jefferson a publié en 2000 une revue historique indépendante en combinaison avec les données ADN. Les résultats obtenus ont pour la plupart conclu que Jefferson était probablement le père de tous les enfants de Sally Hemings. Dans une interview en 2000, l'historien Annette Gordon-Reed a déclaré à Poteau à propos du changement dans les réductions historiques sur Jefferson et Hemings, « Symboliquement, c'est extrêmement important pour les gens comme moyen d'intégration raciale. » C'est-à-dire que c'est important de faire comprendre qu'effectivement, Jefferson avait eu des relations avec son esclave et qu'il avait eu des enfants métis. Donc c'est très important pour faire comprendre aux gens aux États-Unis que l'intégration raciale est importante. Une minorité de critiques comme la Thomas Jefferson Heritage Society, fondée peu après l'étude ADN, conteste la paternité de Jefferson sur les enfants de Sally Hemings. Tous les chercheurs, sauf un, ont exprimé un scepticisme considérable quant aux conclusions. Le rapport donc, de cet organisme suggérait que le frère cadet de Jefferson, Randolph Jefferson, aurait pu être le père. C'est-à-dire qu'on ne peut pas admettre que Jefferson ait eu des enfants avec une esclave. Il faut savoir qu'actuellement, donc, il y a des descendants blancs de Jefferson Il y a des descendants métis de Jefferson qui vivent aux États-Unis. Régulièrement, ils se rencontrent. Mais il y a beaucoup de polémiques parce que la tension est encore grande. Je pense que c'est par rapport à l'héritage, par rapport au bien. Mais aux États-Unis, c'est difficile de faire comprendre que à l'époque, les grands-pères de la nation avaient pu avoir des esclaves et qu'ils aient pu avoir des relations avec leurs esclaves. C'est difficile à faire comprendre. Donc, la polémique continue jusqu'au jour d'aujourd'hui. C'est pour ça que je voulais parler de cette dame qui, malgré qu'elle soit décédée il y a 250 ans, le rôle qu'elle a pu jouer auprès du troisième président des États-Unis crée encore des remous parce que les Américains blancs ne veulent pas admettre qu'il y ait des descendants métis de Jefferson et surtout que Jefferson ait eu des relations avec son esclave. Il y a un film qui est sorti sur, cette histoire. Ce film s'appelle Jefferson à Paris. C'est sorti en 1995. Ce film qui a été réalisé par James Ivory. Donc, je vous dis, la polémique est encore très vive aux États-Unis, rien que pour ça. Donc, nous sommes en 2022.
0: Donc, ça prouve que, qu'au niveau de l'intégration, ils n'ont pas encore intégré cette intégration.
1: Malgré tout ce qu'on dit, malgré tout ce qu'on... Voilà. Mais aussi, bon, parce qu'ils ne veulent pas... Il y a un problème moral. Comment se fait-il qu'un père de la nation ait pu avoir des relations avec une esclave? Non, c'est pas possible, surtout à l'époque. C'est eux qui ont quand même écrit la Constitution américaine, le document le plus important donc, des États-Unis. Donc ce sont des gens qui, officiellement, avaient une moralité irréprochable. Mais ils étaient tous esclavagistes. Voilà, donc j'ai voulu parler de... cette dame, parce que peut-être qu'on va entendre parler aux informations de l'évolution de l'affaire.
0: Voudrais-tu juste redonner le titre du film, s'il te plaît?
1: Jefferson à Paris.
0: Jefferson à Paris, d'accord.
1: De James Ivory.
0: D'accord. Merci. Quand on suit les auditeurs et les auditrices qui voudraient voir le film, puisque ça fait partie de l'histoire, ou connaître au moins cette partie de l'histoire des États-Unis.
1: Il y a eu énormément de revues et de livres même qui ont été écrits sur la vie de Sally Hemings.
0: Donc ça veut dire que c'est quand même une histoire qui
1: est
0: a
1: très
0: quand même beaucoup interpellé les historiens.
1: Absolument. Oui.
0: Merci Eric.
1: De rien.
0: Nous vous disons rester connectés sur les ondes de Mega FM et je vous dis... À tout à l'heure.
1: À tout à l'heure.

0: Sylviane Cédia qui rendait hommage également aux femmes à travers cette belle mélodie, cette belle chanson. Ben, nous poursuivons avec Éric Vieillot qui sait si bien rendre hommage aux femmes.
1: Ben, il faut bien.
0: Hein? En tout cas, merci d'être là avec nous cet après-midi, Éric.
1: D'accord. Alors, je vais vous parler d'une deuxième femme que certainement vous connaissez. Vous avez certainement déjà entendu parler d'elle. Il s'agit de Madame Oprah Winfrey.
0: Oui, bien sûr. Tu plaisantes.
1: Alors, Oprah Winfrey, ou simplement Oprah, hein, est une animatrice et productrice de télévision et de cinéma, actrice, critique littéraire et éditrice de magazines américains. Elle est née le 29 janvier 1954 à Kosciusko, dans le Mississippi. Elle est surtout connue pour son talk show, The Oprah Winfrey Show, produit par sa propre société, ARPO Production, basée à Chicago. Son émission a gagné de nombreux prix et est devenue le programme le plus vu dans l'histoire de la télévision jusqu'à son dernier épisode le 25 mai 2011. Oprah est également actrice. Elle a été nommée aux Oscars. Elle a été classée la personnalité afro-américaine la plus riche du XXe siècle. L'afro-américaine la plus philanthrope de tous les temps, c'est-à-dire celle qui a le plus grand cœur. Et est la milliardaire noire la plus riche dans le monde. Selon le magazine Forbes, qui comptabilise le nombre de milliardaires, elle est la deuxième fortune de l'industrie du divertissement dans le monde. Elle est généralement considérée comme ayant popularisé et révolutionné le genre du talk show People, lancé par un autre animateur qui s'appelle toujours Phil Donahoe. Au milieu des années 1990, elle a réinventé son talk show pour se concentrer sur la littérature, le développement personnel, la spiritualité et la méditation. Elle est généralement admirée pour avoir surmonté l'adversité et être devenue une philanthrope noire, connue dans le monde entier. En France, elle s'est surtout fait connaître par l'interview événement suivi en direct dans le monde entier qu'elle a réalisé avec Michael Jackson en janvier 1993, au domicile de ce dernier en Californie. En 2006, elle est devenue un soutien de première heure de Barack Obama. Une analyse a estimé qu'elle a permis l'obtention de plus d'un million de voix dans la course des primaires des démocrates de 2008. Un succès pour lequel le gouverneur de l'Illinois a envisagé de lui offrir un siège au Sénat des États-Unis. Winfrey était à l'origine appelée Orpah, d'après un personnage biblique du livre de Ruth prénommé Orpah. Selon une interview, elle évoque l'incapacité de sa famille et ses amis à prononcer Orpah comme justification à cette invention du P et du R. Un peu comme dans Guadeloupe, on a l'habitude d'inverser certaines lettres.
0: Oui. Notamment le R.
1: Voilà. Plus prosaïquement, il s'agirait en fait d'une erreur de la sage-femme qui aurait transposé les lettres en complétant l'acte de naissance. Oprah Winfrey est la fille d'un couple non marié. Sa mère, Vernita Lee, était domestique. En grandissant, elle a cru que son père était Vernon Winfrey, travaillant comme mineur, puis coiffeur avant de devenir conseiller municipal. À la naissance d'Oprah, il était à l'armée. Des décennies plus tard, un fermier du Mississippi et vétéran de la Seconde Guerre mondiale déclara être son père biologique. C'est normal, elle est devenue célèbre. Il sortit là, il dit « Ouais, c'est moi qui papaye. » Enfin. Après sa naissance, la mère d'Oprah partit vers le nord et Oprah passa ses 6 premières années dans un quartier pauvre avec sa grand-mère, Hattie Mae Lee. Oprah portait souvent des refaits de sacs de pommes de terre qui faisaient d'elle la

0: Bible des moqueries des autres enfants. Sa grand-mère lui apprend à lire avant l'âge de 3 ans et l'amène à l'église baptiste où on la surnomme la prédicatrice pour sa capacité à réciter les versets de la Bible. Quand elle était enfant, elle était précoce. Mm-hmm. Quand elle était enfant, la grand-mère d'Oprah la frappait avec une baguette lorsqu'elle ne faisait pas ses devoirs ou lorsqu'elle se conduisait mal. Oprah a déclaré avoir été violée par plusieurs membres de sa famille et par un ami de la famille dès l'âge de 9 ans et a publiquement révélé ces faits dans son talk show dont le sujet était l'abus sexuel en 1986. Malgré ses problèmes familiaux, Oprah est bonne élève et reçoit à 13 ans une bourse pour aller à la Nicolette High School dans la banlieue de Milwaukee à Glendale, Wisconsin. À 14 ans, elle donne naissance à un garçon qui meurt peu après. Sa mère l'envoie alors vivre avec son père à Nashville, dans le Tennessee. Vernon Winfrey est strict, mais encourageant et fait de son éducation une priorité. Oprah est une étudiante brillante. Élue Most Popular Girl, la fille donc la plus populaire, elle rejoint le groupe d'éloquence de la East Nashville Magnet High School et se place seconde au niveau national en interprétation dramatique. Elle remporte un concours d'éloquence qui lui vaut une bourse à l'Université d'État du Tennessee, une université historiquement noire où elle étudie la communication. Son premier emploi d'adolescente est dans une épicerie. À l'âge de 17 ans, Oprah participe à l'élection de Miss Black America en tant que Miss Black Tennessee. Elle attire également l'attention de la station de radio noire, WVOL, qui l'engage pour présenter des informations. Elle y travaille pendant sa dernière année d'école secondaire et durant ses 2 premières années à l'université. Le choix d'Oprah de faire carrière dans les médias n'étonne pas sa grand-mère, qui dit que depuis qu'elle sait parler, Oprah est comme sur une scène. Enfant, elle s'amusait à interviewer sa poupée faite de maïs, ainsi que les corbeaux sur la barrière de la maison familiale. Oprah a reconnu plus tard l'influence de sa grand-mère dans le choix de sa profession, disant que c'était Atimée, dans sa grand-mère, qui l'avait encouragée à parler en public et lui avait donné un sens positif d'elle-même. Travaillant dans les médias locaux, elle est la plus jeune présentatrice des informations et la première femme afro-américaine ayant travaillé comme présentatrice à la WLAC-TV de Nashville. Elle poursuit sa carrière dans une autre télévision à Baltimore en 1976 et travaille comme co-présentatrice des informations de 6 heures. Elle est alors recrutée pour rejoindre Richard Scher, newscaster, en tant que co-présentant du talk show local. Présentée pour la première fois le 14 août 1978, elle présente également la version locale de Dialing for Dollars avec succès. En 1983, Oprah déménage à Chicago pour présenter le programme de télévision AM Chicago. Diffusé le matin durant une demi-heure, il est à son arrivée le programme le moins regardé. Le premier épisode est diffusé le 2 janvier 1984. Dans les mois suivants, l'émission parvient finalement à dépasser l'audience de l'autre présentateur, M. Donahue, le talk show le plus suivi à Chicago. Le sien, rebaptisé The Oprah Winfrey Show, devient un talk show d'une heure entière et commence sa diffusion au niveau national le 8 septembre 1986.
1: Wow. Mm-hmm.
0: Après avoir dépassé Donahue sur le marché local, le Oprah Winfrey Show double rapidement son audience nationale, devenant le talk show de jour le plus regardé aux États-Unis. L'éditorialiste de télévision, Howard Rosenberg, a dit « Elle est un menu complet, très sympathique, attendrissante, grande, effrontée, forte, dynamique, risible, aimable, émouvante, tendre, terre à terre, mais vorace. » Au milieu des années 90, Oprah Winfrey adopte un format moins people, proposant des shows sur les problèmes sentimentaux des femmes, la géopolitique, la spiritualité et la méditation. Elle interviewe des célébrités sur les questions les impliquant directement, comme le cancer, la philanthropie ou les abus. En outre, elle interroge des inconnus qui ont fait des choses extraordinaires ou qui sont impliqués dans les questions actuelles importantes. En 1993, Oprah Winfrey réalise des interviews exceptionnelles comme celle avec Michael Jackson, devenu le quatrième événement le plus regardé dans l'histoire de la télévision américaine avec 100 millions de spectateurs. Un autre show notable était le premier épisode de la 19e saison du talk show en automne 2004. Pendant le show, chaque membre qui y assistait a reçu une nouvelle Pontiac. Les 276 voitures ont été données par Pontiac, donc la marque américaine bien connue, comme une action publicitaire. En plus de présenter et d'apparaître dans des émissions télévisées, Oprah Winfrey a cofondé un réseau de télévision par câble pour femmes qui s'appelle Oxygen. Elle est également présidente de Harpo Productions. Le dernier épisode de The Oprah Winfrey Show s'est produit le 25 mai 2011. Il avait été précédé par un enregistrement d'adieu en deux parties devant un auditoire de 13 000 personnes avec la participation d'Aretha Franklin, Tom Cruise, Stevie Wonder, Beyoncé, Tom Hanks, Maria Shriver, Will Smith et Madonna. Elle remercia son personnel et ses fans et termina son discours en larmes. Ce dernier épisode reçut l'audience la plus élevée depuis 17 ans. Le 7 mars 2021, Oprah Winfrey réalise un énorme coup télévisuel avec une interview de 2 heures avec le prince Harry et son épouse Meghan Markle, sur les raisons les ayant poussés à quitter la famille royale. L'émission diffusée sur CBS aux États-Unis aurait rassemblé près de 50 millions de téléspectateurs à travers le monde, live et streaming confondus. Oprah Winfrey y parvient à obtenir des révélations sur la vie du duc et de la duchesse de Sussex lorsqu'ils vivaient au sein de l'institution royale. Tout le monde se rappelle du scandale que ça a créé après. En ce qui concerne le cinéma, en 1985, Oprah Winfrey a joué dans La couleur pourpre, un film de Steven Spielberg, adaptation de roman. Et ce film a gagné le prix, enfin le livre avait gagné un prix Pulitzer. Elle y tient le rôle de Sophia, une femme révoltée. En 2014, elle produit Selma, un film sur la vie de Martin Luther King, où elle y jouera Annie Lee Cooper. Elle joue le rôle de Deborah Locks dans le film La vie immortelle d'Henrietta Lex. Souvenez, je vous avais parlé de cette femme, grâce aux cellules de laquelle on fait énormément de recherches. Elle s'identifie comme chrétienne et assiste au service de l'église évangélique de Potter House à Dallas. Oprah Winfrey et son associé Stedman Graham vivent ensemble depuis 1986. Ils avaient prévu de se marier en novembre 1992, mais la cérémonie n'a jamais eu lieu. Oprah Winfrey déclare qu'elle n'a jamais eu d'enfant vivant, enfin ayant vécu, parce que sa mère ne s'est pas occupée d'elle et qu'elle considère ses étudiantes sur Oprah Winfrey Leadership en Afrique du Sud comme ses filles. On va continuer tout à l'heure, on fait une petite pause.
1: Oui, on va faire une petite pause justement avec la musique de Jennifer Hudson. Qui nous interprète I'm Her. C'est un titre tiré du film Couleur pourpre, interprétant l'interprétation lors d'un hommage rendu justement à Oprah Winfrey. Okay. À tout à l'heure.

0: bel hommage rendu à au foie. Et je te dis encore merci, Eric, de la mettre à l'honneur cet après-midi. Et nous poursuivons.
1: Eh bien, oui, on va continuer avec elle parce que c'est long, hein, au foie. Alors, née à la campagne et élevée par une mère pauvre dans un quartier urbain défavorisé, Oprah Winfrey est devenue millionnaire à l'âge de 32 ans, quand son show est devenu national. Oprah Winfrey était en position de négocier les droits de son show et lancer sa propre compagnie de production en raison du succès et de la quantité des revenus qu'il produisait. En 1994, l'audience de l'émission était toujours élevée et Oprah Winfrey a négocié un contrat annuel à 9 chiffres. Elle a été considérée, comme je le disais plus haut, la femme la plus riche dans le domaine du divertissement au début des années 1990. À 41 ans, la fortune d'Oprah a atteint une valeur nette de 340 millions de dollars en 1990. Elle a ainsi remplacé Bill Cosby en tant que seul afro-américain listé sur Forbes. Bien que les personnes noires soient au-dessous de la barre des 13% de la population des États-Unis, Oprah Winfrey est restée la seule afro-américaine assez riche pour se classer parmi les 400 personnes les plus fortunées de l'Amérique presque chaque année depuis 1995. Avec 800 millions de dollars en 2000, Oprah est l'afro-américaine la plus riche du XXe siècle. La liste internationale des personnes les plus riches de Forbes a classé Oprah Winfrey comme seule milliardaire noire du monde en 2004, 2005 et 2006 et première femme noire devenue milliardaire dans l'histoire du monde. Selon Forbes, son patrimoine total était de 2,7 milliards de dollars en date de fin septembre 2008. Donc nous sommes en 2022, je pense que ça a plus que doublé. Elle a ainsi dépassé l'ex-directrice générale du site de vente en ligne eBay et de la firme électronique Hewlett-Packard, Meg Whitman, en tant que femme la plus riche en Amérique. Oprah Winfrey est qualifiée de femme la plus puissante au monde par CNN et Time. La femme la plus influente dans le monde selon l'American Spectator. L'une des personnes les plus influentes du XXe siècle et l'une des personnes les plus influentes de 2004 à 2008 par le Times. Oprah Winfrey est la seule personne dans le monde à avoir été classée sur chacune des 6 listes. À la fin du XXe siècle, Life a classé Oprah Winfrey en tant que la femme la plus influente et la personne noire la plus influente de sa génération. Le magazine l'a nommée aussi la femme la plus puissante d'Amérique. Ladies and Journal a également classé Oprah numéro 1 dans leur liste des femmes les plus puissantes en Amérique. Et le sénateur Barack Obama a dit qu'elle était peut-être la femme la plus influente dans le pays. En 1998, Oprah Winfrey est devenue la première femme et la première noire à être classée sur la liste des 101 personnes les plus puissantes dans l'industrie du divertissement. En 2003, Oprah Winfrey a supplanté Superman et Elvis Presley comme le plus grand symbole de culture pop de tous les temps.
0: Ah oui, quand même.
1: Eh oui.
0: Ah oui, je n'ai pas cette information.
1: Forbes l'a nommée la célébrité la plus puissante du monde en 2005, 2007, 2008, 2010 et 2013. En 2012, le magazine l'a également inscrite 11e sur sa liste des femmes les plus puissantes du monde. L'éditorialiste Maureen Dord semble être d'accord avec de telles estimations. Elle dit « Elle est la femme alpha dans ce pays. » Vous savez ce que c'est qu'une femme alpha? Dans un groupe de loups. Le mâle dominant est appelé le mâle alpha. Donc ça veut tout dire. Elle est la femme alpha. Donc c'est la femme métamoniaque.
0: Ouais, ça veut tout dire de sa puissance.
1: Force.
0: Ouais, la force. Ouais.
1: Elle a plus de crédibilité que le président. D'autres femmes ayant réussi, telles qu'Hillary Clinton et Martha Stewart, ont dû être publiquement critiquées avant de pouvoir progresser. Même Condoleezza Rice, elle était secrétaire d'État de George Bush, a dû se battre pour avoir ce poste. Rien de tout cela n'est arrivé à Oprah. Elle est un modèle de réussite. Vanity Fair a écrit « Oprah Winfrey a plus d'influence sur la culture que n'importe quel président d'université, politicien ou chef religieux, excepté peut-être le pape. » Bill O'Reilly a dit « Je veux dire que c'est une femme qui est partie de rien pour devenir la femme la plus puissante. Je pense dans le monde, pas simplement en Amérique. Elle a la crédibilité, elle a le talent et elle a tout accompli par elle-même pour devenir fabuleusement riche et fabuleusement puissante. » La biographe Kit Kelley déclare qu'elle a été toujours fascinée par Oprah Winfrey. Elle dit « En tant que femme, elle a eu une influence sans précédent sur la culture et l'esprit américain. Il n'y a eu aucune autre personne du XXe siècle dont les convictions et les valeurs ont eu un impact sur le public américain d'une manière si significative. Elle est probablement la femme la plus puissante dans notre société. Je pense qu'Oprah a influencé chaque personne qu'elle a touchée. » Je ferme les guillemets. L'influence d'Oprah Winfrey, pardon, s'étend bien au-delà de la culture populaire américaine et s'étend jusque dans les industries indépendantes où beaucoup croient qu'elle a la puissance de faire fluctuer le marché et de provoquer des changements radicaux par un simple commentaire. Les sondages évaluant la popularité d'Oprah sont variables. En novembre 2003, un sondage de Gallup Poll a estimé que 73% des adultes américains avait un point de vue favorable envers Oprah. Un autre sondage a estimé que le pourcentage était de 74% en janvier 2007 et qu'il était tombé à 66% en octobre 2007. Selon Gallup, l'institut de sondage, les Américains perçoivent uniformément Oprah Winfrey comme une des femmes les plus admirées au monde. Sa cote la plus élevée est survenue en 2007 où elle a été en première place avec Hillary Clinton. Le style thérapeutique de Oprah Winfrey est le style tabloïde de son talk show. Tabloïde, c'est les journaux qui parlent de scandales ou qui parlent de tout en fin de compte. Ont été loués ou blâmés pour avoir influencé la contre-culture des médias des années 1980 et 1990. Ainsi, certains croient qu'elle a cassé les tabous du XXe siècle, provoqué l'antise de la débrouillardise de l'Amérique et créé la culture de la confession publique. Avant, on gardait tout pour soi, tout était caché. Là, les gens confessent publiquement leurs défauts, ce qu'ils ont fait de mal avant. Le Wall Street Journal a inventé le terme « oprahfication ». Le Wall Street Journal, c'est le journal de la bourse de New York, hein, qui signifie la confession publique comme forme de thérapie. Ce que beaucoup appellent quand les homosexuels disent qu'ils sont homosexuels, qu'ils osent le dire, par exemple. Certains observateurs ont même parlé de oprahfication en politique à partir de la façon de s'exprimer d'Oprah. Après la création de son talk show en 1996, Oprah Winfrey a présenté un nouveau segment de son programme télévisé, Oprah's Book Club, un club de livres qui se concentre sur les nouveaux livres et les classiques et permet souvent à des personnes méconnues d'obtenir l'attention du public. Donc elle ne s'occupe pas uniquement de télévision, elle s'occupe également de culture livresque. Donc on peut appeler ça un phénomène. Il y a encore beaucoup de choses à dire. J'ai 10 minutes encore.
0: Oui.
1: En 2002, Christianity Today, un autre journal américain basé sur la religion, a publié un article intitulé « The Church of O »,« O comme Oprah », concluant qu'Oprah Winfrey est devenue un leader spirituel influent. Le phénomène d'Oprah Winfrey va bien au-delà des frontières américaines. Son show est diffusé dans 140 pays différents. Même si son audience aux États-Unis a chuté de moitié au cours des 10 dernières années, son émission reste la seule à être regardée par environ 30 millions de personnes par semaine. En 1998, son show réunissait en moyenne 14 millions de téléspectateurs chaque jour. En 2005, il a attiré une moyenne de près de 9 millions d'Américains quotidiennement. En dehors des États-Unis, Oprah Winfrey est devenue de plus en plus populaire dans le monde arabe. The Wall Street Journal a rapporté que NBC4, une chaîne satellite arabe, a concentré sa programmation entière sur son spectacle à la suite de l'audience record enregistrée sur les téléspectatrices d'Arabie Saoudite. L'Arabie Saoudite n'a pas la réputation de mettre les femmes en avant. Au contraire. New York Times a signalé que The Oprah Show est maintenant diffusé avec des sous-titres arabes chaque jour, sauf le week-end, dans les télévisions arabes. La tenue modeste d'Oprah Winfrey, combinée à son triomphe face à l'adversité et les violences causées aux femmes, ont contribué à son idéalisation en Arabie Saoudite. En 1998, Oprah Winfrey a lancé Oprah's Angel Network, une organisation caritative aidant des personnes dans le besoin à travers le monde, donc pas seulement aux États-Unis. En conséquence, cette organisation entretient des projets charitables à travers le monde et fournit des subventions aux organisations à but non lucratif qui partagent cette vision. Jusqu'ici, Oprah's Angel Network a rassemblé plus de 51 millions de dollars. Oprah Whitney couvre personnellement tous les coûts administratifs liés à la charité, c'est-à-dire 100% de tous les fonds rassemblés pour les programmes de charité. Bien que l'émission d'Oprah Winfrey soit reconnue pour rassembler l'argent grâce à la charité publique, les voitures et les cadeaux qu'elle offre lors de son émission sont souvent donnés par des sociétés en échange de publicité. En réalité, Oprah donne plus de son propre argent à la charité que n'importe quelle autre célébrité en Amérique. En 2005, elle est devenue la première personne noire classée par Business Week en tant qu'une des philanthropes les plus généreuses du top 50 en Amérique. Elle a en effet donné 303 millions de dollars environ. On va dire qu'elle est tellement riche qu'elle peut le faire, mais elle le ferait.
0: Oui.
1: Il y en a qui ont de l'argent qui ne le font pas. Oprah était classée 32e parmi les plus grands philanthropes du monde. Elle a été également classée à plusieurs reprises comme la célébrité la plus philanthropique. À la suite de l'ouragan Katrina, Oprah a demandé à ses téléspectateurs de donner de l'argent. Cette demande fut une grande réussite, car en date de septembre 2006, les donations pour Katrina s'élevaient à plus de 11 millions de dollars. Grâce à ces dons, des maisons ont pu être construites dans 4 États. Texas, Mississippi, Louisiane et Alabama, en seulement un an. Winfrey a aussi aidé 250 hommes afro-américains à poursuivre ou à commencer leurs études à l'université. Oprah était la première gagnante du Bob Hope Humanitarian Award aux Emmy Awards, c'est-à-dire c'est une récompense pour les dons humanitaires. Oprah a investi 40 millions de dollars et une partie de son temps pour fonder The Oprah Winfrey Leadership Academy for Girls en Afrique du Sud. Cette école s'ouvre en janvier 2007. Nelson Mandela a félicité Oprah Winfrey pour avoir surmonté sa propre jeunesse désavantagée et d'être devenue une bienfaitrice pour les autres et pour son investissement dans l'avenir de l'Afrique du Sud. Oprah a exercé une influence politique en soutenant le candidat Barack Obama pendant l'élection présidentielle de 2008. C'est la première fois qu'elle manifeste publiquement un tel soutien. Oprah Winfrey a permis de collecter des fonds pour Obama le 8 septembre 2007 à Santa Barbara. En décembre 2007, Oprah a rejoint Obama pour une série de meetings dans les États primaires de l'Iowa, New Hampshire et la Caroline du Sud. Donc, elle a participé aux primaires. Une analyse de deux économistes de l'Université du Maryland a estimé que le soutien d'Oprah a permis à Obama d'obtenir entre 423 123 et 1 600 000 voix. C'est pas rien.
0: C'est pas rien, comme tu dis.
1: Pour terminer, le gouverneur de l'Illinois, impressionné par l'influence d'Oprah Winfrey sur l'élection de Barack Obama, a envisagé d'offrir le siège de sénateur d'Obama devenu vacant à Oprah Winfrey. Oprah a répondu avec amusement, notant même qu'elle n'était absolument pas intéressée et qu'elle ne se sentait pas capable d'être sénatrice. L'analyste politique Chris Matthews s'est réjoui à l'idée de faire de Oprah Winfrey une sénatrice. Il dit, quiconque ne pense pas que Winfrey sera une grande sénatrice de l'Illinois ou de n'importe où est fou. Elle s'entend avec tout le monde. Elle réunit les personnes. Elle trouve le terrain d'entente. Voilà, c'est une petite partie de ce qu'on pourrait dire sur cette dame.
0: Une petite partie.
1: J'espère qu'un jour, elle nous fera l'honneur de venir en Guadeloupe. Je sais qu'elle a une propriété à Antigues.
0: Ben, vu les recherches que tu as pu faire la concernant, je pense que tu pourras, Eric, ben oui, tu pourras chercher justement, parce que tu es très doué pour aller chercher les informations que nous n'avons pas, que moi-même je ne trouve pas. Ce qui m'impressionne chez toi, tu as cette faculté d'aller chercher, d'aller fouiller. Donc je compte sur toi pour que tu trouves les coordonnées de son attaché de presse, pour que tu fasses le lien, qui sait. Ben oui.
1: Ouais, quand...
0: Ça se fera. Je te fais confiance. Voilà, exactement.
1: Sera différent dans le monde.
0: De toute façon, nous aurons l'occasion de lui faire écouter la bande. D'ailleurs, je lance un appel pour généreusement, s'il y aurait quelqu'un qui pourrait nous traduire, tout ce qui a été dit et le lui envoyer, ce serait déjà un premier contact.
1: Ben ouais, qui sait.
0: Ben, malheureusement, l'émission touche à sa fin. J'en profite pour dire encore un grand merci à tous les invités, femmes comme hommes, qui ont accepté depuis un moment à participer à chaque fois à l'émission Impossible n'est pas femme. Parce que le but de l'émission, c'est mettre à l'honneur les femmes et à travers les témoignages, permettent aux autres femmes qui nous écoutent se dire que voilà, tout est possible, je peux effectivement tomber un moment, mais l'essentiel c'est de se relever et qu'on peut toujours se relever. Les personnes qui voudraient également participer à l'émission, vous pouvez toujours appeler au 06 90 34 38 48. Encore un grand, grand merci, Eric. Merci à Valérie Tribord, la marraine de l'émission Impossible n'est pas femme, qui trouve toujours le temps d'être à l'antenne avec nous. Et juste une petite dernière chose, je remercie encore très fort Nadine Caster qui était avec nous il y a 15 jours et qui avait été mise à l'honneur par Dominique, et aussi il y avait la présence de Diolo qui est Jean-Luc Divial et qui avait rendu un très très bel hommage à sa maman. Je vous dis, restez connectés sur les ondes de Méga FM et au plaisir de vous retrouver au plus vite dans 15 jours. À très bientôt.

0: Et maintenant, place à la pub.
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0: Bonjour chers auditeurs de la radio Méga FM. Vous êtes sur les fréquences ou la fréquence du Nord. Nous sommes contents de vous retrouver car dans l'émission Si bon dit y bon, nous sommes présents chaque premier jeudi et troisième jeudi du mois. De 9h à 11h, nous sommes donc connectés avec vous pour échanger et voir quelles sont les recettes, les plats, les traditions du terroir en Guadeloupe. À ce moment, et en ce moment même, nous sommes ravis de vous avoir. Nous aurons donc des intervenants qui vont pouvoir vous donner des informations concernant la thématique du jour que nous allons vous révéler dans un instant. Et nous avons une invitée surprise, nous gardons ça eh bien dans la petite boîte surprise pour que vous puissiez découvrir des plats et aussi une manière de voir, une approche et des connaissances sur la thématique. Sans plus tarder, la thématique du jour va faire certains eh bien sourciller et se poser la question du comment préparer l'aubergine. Et oui, vous l'avez deviné, c'est l'aubergine qui sera à l'ordre du jour au menu aujourd'hui. Et nous avons des recettes en partage avec vous. Nous avons donc Patricia qui est avec nous, Madame Recette, et qui échangera avec nous sur tout ce qu'il y a à faire. Elle secoue la tête déjà, mais elle a des recettes quand même sous la manche. Bonjour Patricia.
1: Bonjour Gilles, bonjour, bonjour notre invité surprise, bonjour tout le monde. Madame Recette, je suis à sa place, je suis à la place de Madame Recette, mais Madame Recette a un impondérable familial, donc elle ne sera pas là, mais vous ne serez pas privé des recettes que nous avons l'habitude de vous donner, n'est-ce pas?
0: C'est Madame Propriété, Madame Recette aujourd'hui, hein, c'est ça.
1: Propriété, bien fait. Ouais. D'accord. Alors, l'aubergine est un fruit.
0: Oui.
1: L'aubergine est un fruit qui peut être de différentes couleurs. On peut retrouver la couleur blanche, noire, violacée. Apparemment, il y en a une verte aussi que je n'ai pas encore vue. D'accord? Donc, cette fruit qui peut être de différentes couleurs, elle peut être aussi rouge.
0: Donc, rappelle les couleurs. Quels sont les différents types?
1: Les différentes couleurs, ça peut être du blanc, du rouge, du vert et du mauve et du noir. D'accord? Oui. Chez nous, habituellement, c'est un peu le blanc à bonne violette et blanche qu'on a eu dans notre enfance. Maintenant, nous avons, avec les ouvertures des frontières, nous avons les autres couleurs. Je n'ai pas encore vu la blanche. La verte, on va en discuter probablement tout à l'heure.
0: Donc, ça viendra dans un instant, c'est cela?
1: On en discutera probablement tout à l'heure. Voilà. Alors, là... Oh, décidément.
0: Eh bien, il y a une bataille avec...
1: Décidément, hein? Le micro et moi, on ne fait pas bon ménage. J'aurais aimé qu'on soit à Miami, mais bon, je n'en ai pas peur, mais pas évident. La consommation de l'aubergine, on a parlé. Comment l'utiliser, comment la faire cuire. Ben la consommation, l'aubergine nous rapporte beaucoup, beaucoup, beaucoup de bienfaits. On a un bienfait pour le système cardiovasculaire, pour la tension, contre l'hypertension. C'est un puissant antioxydant. On trouve l'antioxydant surtout dans la peau. Et c'est très bon pour le cœur.
0: Alors, rappelle, c'est quoi un antioxydant?
1: L'antioxydant permet de ralentir le vieillissement de nos cellules. Donc, depuis qu'on a commencé, en effet, on vous a parlé que des produits qui ont un impact antioxydant. Oui. Ça nous montre que on n'a pas besoin de consommer beaucoup. Il suffit de consommer régulièrement et de varier. Tout ce que nous avons ici peut nous apporter les besoins dont notre corps, que notre corps nécessite pour pouvoir être en bonne santé. Donc, la consommer de l'aubergine diminue le risque des Les risques de maladies chroniques. C'est quoi une maladie chronique? C'est une maladie qu'on a commencée et qui se prolonge, qui ne s'arrête pas, qui n'est pas guérissable, comme le diabète, l'hypertension, la maladie cardiovasculaire, le cholestérol et le cancer entre aussi dans ce groupe de maladies dites de civilisation, parce que c'est par rapport à notre consommation alimentaire que nous nous retrouvons avec ces maladies chroniques. D'accord? Donc, c'est très bon pour le cœur et les artères. Il contrôle la glycémie pour les personnes qui seraient diabétiques. L'aubergine contrôle la glycémie, diminue la tension artérielle en régulant la pression artérielle. D'accord? Prévient la formation de caillots sanguins en fluidifiant le sang. L'aubergine seule peut nous mettre en santé. C'est une excellente source d'antioxydants, on a dit, principalement dans la peau. C'est un anti-inflammatoire qui renforce les défenses naturelles.
0: Il faudrait vraiment expliquer pour la peau, parce que il y a certains qui ne la supportent pas et disent que ça gratte.
1: Je vous donnerai une recette tout à l'heure de comment
0: bonne formule sur comment utiliser la peau. Parce que ça rebute pas mal de personnes, effectivement.
1: C'est vrai. L'aubergine peut facilement remplacer la viande. On a le caviar d'aubergine.
0: Non, là, vous me surprenez. Là.
1: Ça peut facilement remplacer la viande. Il y a plusieurs façons de consommer et de cuire l'aubergine. On a l'aubergine gratin d'aubergine. On a aubergine, comment on appelle ça? Aubergine farcie, caviar d'aubergine, aubergine rôtie. D'accord? On a aussi la ratatouille, la chair ratatouille. C'est une grande partie l'usage de l'aubergine qu'on fait. D'accord? Il est riche en fer, le fer qui transporte l'oxygène dans le sang et dans le cerveau, n'est-ce pas? Soutient l'immunité et c'est une source d'énergie. D'accord? Alors, on peut aussi trouver des fibres, les fibres.
0: Oui.
1: Qui favorise le transit en évitant la constipation et donc transporte les résidus alimentaires en douceur et nous aide à évacuer les résidus d'aliments. Qu'est-ce que je peux encore vous dire? Le potassium,
0: contient aussi
1: le potassium, assez de potassium qui stimule le drainage des reins. Et favorisant ainsi la fonction du foie et de la vésicule biliaire.
0: Mais c'est une pharmacie complète,
1: l'aubergine. Je l'ai découvert et j'ai encore découvert parce que plus on cherche, plus on trouve. Plus on cherche, plus on trouve. Alors, est-ce que on peut découvrir notre surprise de ce matin?
0: Oui, je crois que les auditeurs ont hâte de pouvoir découvrir notre invité surprise. Alors, de son prénom Lynn et puis Lynn Frédéric, elle est intéressée par tout ce qui est agro transformation aussi. Hein. Elle a développé un certain nombre de produits et une manière d'exprimer, puisque je l'ai entendu, une passion, une manière d'exprimer ce qu'elle fait, qui peut vous donner envie de véritablement découvrir ce qu'elle a en réserve. Bonjour Lynn.
2: Bonjour chers auditeurs. Donc, comme M. Angerville disait, je me présente, Lynn Frédéric. Donc, je suis la fondatrice de Kinascence. Donc, Kinascence, c'est une entreprise guadeloupéenne qui imagine, mais surtout qui valorise et qui transforme les richesses de notre territoire local. Alors, dans la structure Kinascence, nous avons en fait une conviction qui est simple en soi, c'est de mettre en avant les plus belles ressources qui sont déjà autour de nous. Donc, bien évidemment, nos fruits et nos légumes. Donc, il suffit des fois tout simplement de les regarder autrement pour pouvoir les valoriser. Donc, nous avons une mission qui nous tient fortement à cœur, qui ne tient pas en soi uniquement à fabriquer des produits alimentaires. Nous voulons avant tout faire découvrir une autre manière de cuisiner, puisqu'on a, nous avons souvent tendance à cuisiner de la même façon nos produits, de les consommer, surtout de porter un nouveau regard sur les fruits et les légumes que nous côtoyons en fait chaque jour au quotidien dans notre cuisine. Alors, pour moi, le monde végétal nous permet d'avoir une ressource qui est incroyable, puisque nous pouvons, en termes de créativité, pouvoir les transformer de multiples façons. Et derrière chaque fruit et légume, il se cache en vérité des saveurs différentes, des textures, une histoire et un véritable savoir-faire qui mérite d'être mis en avant. Donc c'est ce que j'ai décidé de faire à travers la gamme de mes produits. Donc notamment par rapport au caviar d'aubergine. Donc je précise, ce n'est pas du tout du caviar. C'est une manière de travailler l'aubergine pour pouvoir lui donner donc une texture particulière, puisqu'en fait c'est délicatement rôti, mis en avant en fait par rapport à notre culture créole, donc des épices que nous avons autour de chez nous. Que je propose, qui peut être dégusté de diverses manières. Mais évidemment, je ne propose pas uniquement ce type de produit. J'ai décidé aussi de surprendre les consommateurs, comme je disais tout à l'heure, à travers d'autres produits transformés différemment, donc comme les tagliatelles de papaye verte ou de Christophine, donc qui ne sont pas du tout des pâtes. Nous sommes toujours sur du végétal. C'est une façon de transformer que j'ai décidé d'utiliser pour garder le croquant, les nutriments, donc les bienfaits de ce que nous consommons. Donc nous sommes un peu sur des versions alicaments des produits que j'ai décidé de mettre en avant. Et pour terminer la gamme, donc des crèmes de vinaigre à base de fruits, donc l'ananas, le maracuja. Et pour rester donc sur le côté saisonnalité, j'ai décidé aussi de mettre en avant d'autres produits, toujours à travers les crèmes de vinaigre. Vous avez la groseille pour la fin d'année, la mangue en ce moment. Il y a la possibilité d'avoir aussi la pomme malaka et tous les légumes, tous les fruits et légumes finalement qui sont disponibles sur le territoire.
0: Quinascence, où se trouve Quinascence?
2: Alors Quinascence est basé à Gourbeya, donc dans la fraîcheur, madame ouvre ses yeux, oui. Donc il se passe de très belles choses dans le sud Basse-Terre, donc c'est où j'ai décidé de déplanter Quinascence.
0: Très bien. C'est un bel endroit. J'ai grandi un peu sur la Basse-Terre quand j'étais petit et j'aime beaucoup cette zone de la Guadeloupe puisque elle est complètement différente.
2: En effet.
0: Complètement différente. Est-ce que vous cultivez vous-même?
2: Alors je voudrais bien. Je dirais malheureusement, mais.
0: Complètement différente. Est-ce que vous cultivez vous-même?
2: Alors je voudrais bien. Je dirais malheureusement.

0: Alors, de mon point de vue, maintenant que j'ai beaucoup discuté, que ça fait quelque temps que j'ai démarré mon activité, je dirais sensiblement les agriculteurs qu'il fallait les féliciter, puisqu'ils sont très nombreux à avoir cette sensibilité de pouvoir cultiver nos fruits et légumes du terroir de manière consciente, c'est le bon mot, pour pouvoir nous proposer les meilleures vertus que possible par rapport à ce qu'ils produisent.
1: Donc, il y a une sélection qui est réalisée pour pouvoir donner des meilleurs produits sur cette vision. Et j'aime bien retracer un peu le parcours. Qu'est-ce qui vous a poussé à créer Equinascence? Quelle est votre analyse du territoire? Qu'est-ce qui vous a donné peut-être cette envie depuis ce que vous avez observé?
0: Alors, l'histoire d'Equinascence, je dirais, date depuis déjà quelques moments, même avant d'avoir officiellement créé l'activité. L'idée réellement, c'est de pouvoir transmettre. Après avoir vraiment retravaillé à l'intérieur de moi, mes motivations, c'est vraiment ça. Cette volonté d'observer, d'apprendre, d'utiliser en fait ce qu'il y a autour de chez nous, qu'on pourrait banaliser souvent, et de leur donner finalement on va dire de nouvelles lettres de noblesse pour permettre en fait à ces fruits et légumes de pouvoir être vus sous un nouveau jour, de pouvoir être dégustés avec de nouvelles saveurs, de nouvelles textures. L'objectif, c'est vraiment de montrer, non pas d'imposer, mais
1: Oui.
0: d'accompagner en fait la population à se réapproprier ce qui existe déjà, ce qu'ils ont l'habitude de consommer, mais de façon différente, surtout de manière innovante. Et de leur donner envie, en fait, d'introduire beaucoup plus, je ne dis pas que ça n'est pas fait, mais beaucoup plus au quotidien, mais ces fruits et légumes qui sont parfois écartés parce qu'on a un manque d'idées pour savoir comment les utiliser, comment les travailler en cuisine. Donc, l'objectif, c'est de vraiment montrer que avec une simple ristauffine, on peut la travailler en salé, donc acidulée et croquante, on peut la travailler vapeur, donc avec un goût finalement assez neutre. On peut l'utiliser aussi en sucré. On oublie qu'on peut utiliser la cristaux fine en sucré dans des desserts. Oui, on peut l'utiliser en sucré.
1: Bon,
0: Donc,
1: il faudra
0: des petites idées peuvent être données en
1: Ah
0: ce
1: oui.
0: sens. Donc, en fait, finalement, nos fruits et nos légumes, comme je le dis en cuisine, il n'y a de limite que de notre imagination.
2: C'est ça.
0: Donc, si on se limite pas à se dire, ah non, ça va pas le faire. On aura cette possibilité en fait de vraiment surprendre les convives qu'on aura à la maison. Donc, Kina, c'est vraiment là pour sublimer et surtout partager. C'est vraiment ça l'essentiel, partager et transmettre.
1: Donc partager et transmettre, c'est cela. Partager et transmettre ce que eh bien le terroir a en réserve. Nous sommes donc sur cette belle lancée. Je dis aux auditeurs qui nous rejoignent en cours d'émission que nous sommes sur l'émission Si bon dit bon sur Mega FM 88.9. Vous pouvez nous appeler aussi au 05 90 23 17 11. Au 05 90 23 17 11. Nous traitons de la belle thématique de l'aubergine, l'aubergine que nous avons en réserve là-dessus. Patricia, as-tu d'autres choses en réserve pour nous? Juste
0: Oui,
1: avant qu'on
0: alors.
1: puisse, puisque je suis impatient de savoir où le caviar d'aubergine, et ça me trotte depuis quelque temps dans la tête, et je voudrais en savoir plus.
2: Alors, je vous ai promis de vous donner l'utilisation de la peau. Comment faire pour consommer la peau? Est-ce que vous êtes prêts? Vous avez pris de quoi écrire?
1: Eh bien, chers auditeurs, prenez de quoi écrire et
2: Je vous
1: prenez
2: laisse
1: aussi
2: un
1: des
2: petit temps
1: questions.
2: pour cela.
1: Préparez vos questions.
2: Alors, c'est une purée de peau d'aubergine. Mixez la peau des aubergines cuites avec de l'ail, de l'huile d'olive, du jus de citron et des épices selon votre goût, pour obtenir une purée savoureuse. C'est tout. Cette purée donc pourrait être utilisée comme tartinade ou garniture pour vos wraps ou vos tartes, vos fonds de tarte. Voilà. Très simple. Et ça devient digeste.
1: Donc ça devient digeste, simple et efficace.
2: Efficace.
1: Efficace là-dessus.
2: Puisque n'oubliez pas que la peau contient, qu'est-ce qu'on a dit?

0: peau contient? De l'antioxydant. D'accord? Donc, pas, ne pas trop travailler, juste mixer la peau et ajouter de l'ail et des épices à votre goût.
1: C'est intéressant tout cela. Notez cela.
0: Rien ne se perd.
1: Tout se transforme, hein, c'est
0: Tout se
1: ça?
0: transforme.
1: C'est un peu la théorie de Lavoisier, comme on dit. Donc, notez ces éléments. Le caviar d'aubergine, voici une thématique qui précise autour de l'aubergine ce que nous pourrions aborder. Alors, je me tourne vers Lynn, qui a cette recette en réserve. Comment est-ce que tu prépares et c'est quoi le caviar d'aubergine?
2: Alors, toutes les recettes commencent par un ingrédient de base qui est beaucoup d'amour. C'est peut-être simple, mais c'est vraiment la base de toutes nos recettes ici, je dirais. Mais l'idée, en fait, pour le caviar d'aubergine, c'est de d'abord rôtir mes aubergines,
1: Oui.
2: donc avec une température douce. C'est assez long pour pouvoir attendrir la chair. Et ensuite, une fois que c'est fait, je ne conserve pas, moi, la peau. Je peux l'utiliser autrement. Donc, je vais expliquer tout à l'heure, mais je récupère la chair et ensuite je l'agrémente d'épices. Donc, pour en citer quelques-uns, déjà, ben, l'emblématique, c'est le piment végétarien. Et ensuite, je fais un mélange d'autres épices pour avoir un petit peu ce côté chaud, peu chaleur, tropique, sans pour autant que ce soit piquant. Et c'est tout cela est conservé donc toujours avec des matières premières de qualité, donc de l'huile d'olive, et c'est tout. Vous n'avez aucun autre conservateur,
0: Du sel.
2: avec du sel évidemment. Alors là aussi le sel, ce n'est pas du sel fin, mais un sel qui n'a pas qui est
0: T'es
2: tout, qui est
0: transformé.
2: brut. Voilà, c'est un sel qui est brut. Ce qui vous permet en fait, mais quand vous consommez votre aubergine, ben, d'être sûr que des matières premières de qualité.
1: Donc c'est intéressant. Est-ce qu'on le met au four pendant combien de temps ou comment se passe la cuisson?
2: D'accord. Alors, si pour expliquer à la maison comment faire, vous pouvez tout simplement utiliser le four, le grill ou sinon la
1: Oui.
2: chaleur tournante, ça va très bien. Ça va dépendre du four, mais je dirais entre 30 et 45 minutes, c'est largement suffisant. Avant cela, quand même, donc pour éviter que votre aubergine ne puisse brûler sur le dessus, vous rajoutez un petit filet donc d'huile. Alors moi, je préfère l'huile d'olive, mais vous pouvez utiliser une autre huile qui supporte bien la température. L'huile de coco, c'est parfaitement intéressant. Et puis un petit peu de sel, du poivre. Et après, vraiment, les assaisonnements seront à la convenance de chacun. Donc, vous aurez certaines personnes qui vont juste la déguster, donc l'aubergine, sel, poivre. D'autres personnes vont vouloir l'agrémenter avec de l'ail ou sinon des oignons. Ou d'autres vont ajouter d'autres épices, du curcuma, du paprika. Donc, ça va vraiment dépendre du palais de chacun.
0: Mais la base, c'est
2: Mais la base, c'est vraiment de flanquer vos aubergines, de rajouter un filet d'huile par-dessus, donc pas trop parce que l'aubergine est déjà assez gras en soi. Du sel, du poivre et vous mettez au four. 30-45 minutes, soit chaleur tournante, soit vous mettez sur la version grill. Et ensuite, vous récupérez la chair qu'après que vous allez écraser. Donc, en fonction de la texture recherchée, soit vous allez tout simplement écraser donc pour avoir un petit peu de mâche, soit vous allez tout simplement mixer. Mais là aussi, vous allez mixer en fonction de la texture recherchée. Donc, soit vous aurez vraiment quelque chose de très, très, très onctueux, donc vous allez mixer longtemps, soit vous serez sur un mixage qui va permettre de garder ben, un petit peu de mâche. D'accord.
1: Donc c'est moi effectivement ça me donne l'eau à la bouche. Je regarde un peu la composition piment végétarien effectivement et, il y a des matières intéressantes avec l'huile de coco. Ça attire mon attention, l'huile de coco et avec l'aubergine. Je n'ai jamais essayé ça. Je ne sais pas si vous avez déjà essayé, mais ça doit être du tonnerre, comme on dit, et ça doit avoir un goût vraiment particulier.
0: C'est ça, je pense
1: Avec l'huile
0: aussi.
1: de coco, oui.
2: Ben vous avez le côté gourmandise qu'on retrouve dans le coco sec. Donc c'est ce qui va ressortir. Après, c'est vraiment un assemblage de goûts qu'il faudra équilibrer. Donc l'huile de coco n'est pas forcément à la convenance de tout le monde. Sinon, vous pouvez rester sur des huiles plus neutres. Mais si on veut vraiment faire une touche locale, huile de coco, c'est parfait.
1: Pour la, grosso modo, la proportion de chaque élément, quelle proportion il faut mettre, grosso modo
2: Ben, je vais vous faire rigoler, je déloge pas de la règle en Guadeloupe où nous avons des soucis avec les recettes, où quand on pose la question, au cas mettez ça et ça, et c'est terminé. Donc là, pareil, je dirais, je dis pas que je n'ai pas de proportion en soi, mais si on veut garder quelque chose qui soit, on va dire, entre guillemets, healthy, donc équilibré, vous allez, pour une aubergine que vous aurez flanquée en deux, rajouter 2 cuillères à soupe d'huile déjà, donc sur chaque morceau que vous allez répartir partout. Vous allez vraiment mettre une pincée donc de sel et de poivre. Et le sel, quoi qu'il en soit, ainsi que le poivre et toute autre épice, vous aurez la possibilité de rectifier une fois que vous allez passer à la finalité de la préparation, donc quand ce sera sorti du four. Donc je voudrais dire, vous allez saler à souhait. Donc vous avez des gens qui ne consomment pas beaucoup de sel, qui vont se contenter d'une pincée, et d'autres qui en mettront 2 ou 3. Donc je déloge pas à la règle. Vous allez faire à la convenance, tout en gardant en tête que la base même, donc moi, ce que je priorise, c'est sel, poivre avec de l'huile et que vous faites passer au four. Mais vous pouvez vraiment ajouter d'autres épices. Le zébafé, par exemple, ça vous empêche pas d'utiliser du zébafé, par exemple, avec un petit peu d'oignon que vous faites roussir et que vous rajoutez dans votre aubergine. Vous aurez ce goût un peu origan qui va ressortir.
1: C'est pas mal d'avoir associé les éléments et de créer de nouvelles saveurs. Je ne sais pas si vous avez noté, mais vous avez intérêt de noter, hein, puisque un beau jour, on va vous faire un quiz pour voir si vous avez retenu cette recette de caviar d'aubergine. C'est vous qui l'avez appelé caviar d'aubergine ou ça existait avant?
2: Alors, vous avez vraiment l'appellation caviar d'aubergine. Ensuite, vous avez une appellation et vous avez des recettes. Donc, en fait, moi, j'ai vraiment choisi de mettre en avant l'aspect créole de cette recette avec les épices que j'ai choisies. Mais si vous vous déplacez, par exemple, ne serait-ce qu'à La Réunion, j'ai déjà goûté donc un caviar d'aubergine de La Réunion. Eux, ils ont travaillé différemment. Ils ont beaucoup mis le côté très, très piquant en avant. Donc, ça va être du gingembre, ça va être du piment, ça va être du citron. Vous serez par contre à la différence de moi sur une aubergine qui va être fumée, alors que moi je fais rôtir. Donc vous êtes sur un goût différent. Si vous passez sur un caviar d'aubergine plus de la France, vous serez sur un goût qui sera beaucoup plus doux. Ce qui sera beaucoup mis en avant, c'est vraiment le côté du goût aubergine même, alors que moi je cherche vraiment à épicer. Donc je respecte certes le goût, mais je voulais vraiment mettre en avant les épices. Donc vraiment, en fonction de la région où vous allez goûter votre caviar d'aubergine, ainsi que la personne qui l'aura transformé, vous aurez en fait une orientation plus vers autre, quelque chose ou une autre.
0: D'accord. Alors, peut-être que certaines personnes de chez nous n'aiment pas trop cuisiner l'aubergine, parce que, dit-on, c'est une éponge qui absorbe l'huile et tout ça, tout ça. Voilà quelque chose qui vous permettrait d'éviter que les aubergines ne soient molles et grasses. Ça consiste à saler les tranches ou les dés d'aubergine. Et si on ne met pas de tranches qu'on utilise comme pour faire le caviar, mettre un peu le sel au-dessus et de les laisser reposer pendant 1 heure. Après cette heure-là, cela permet d'extraire l'humidité parce que le sel, on sait, absorbe l'humidité. Donc, ça permet d'extraire l'humidité. Ensuite, on rince et on égoutte. Et on laisse sécher en tapotant, on fait sécher en tapotant avec une toile ou un sopalin, un mouchoir jetable. Cela attendrit d'une part l'aubergine et l'empêche d'absorber la matière grasse dans laquelle on va la mettre, parce que nous avons aussi une habitude en Guadeloupe de faire de faire
2: roussir, vous voulez dire les épices.
0: De faire frire, non, de faire frire des tranches d'aubergine.
2: Oui.
0: Et quand on fait frire, on fait à l'huile, on fait une marinade avec œuf,
2: farine,
0: épice, et qu'on met, donc ça évite de, ce processus-là évite l'absorption de l'huile. Voilà.
1: Effectivement, on a tendance à manger un peu gras aux Antilles, comme on dit, hein. Ça permet de réguler aussi le taux de cholestérol indirectement, aussi d'avoir une bonne santé. Et je vous rappelle que vous pouvez nous appeler au 05 90 23 17 11. Présentement, vous avez donc l'émission « Si bon, dit qu'il bon ». Nous allons aussi avoir une intervenante, Annie-Claude, avec laquelle nous allons pouvoir échanger dans un instant. Et préparez-vous aussi à avoir un intervenant à 9h45. Nous allons appeler un intervenant qui est Monsieur Pouillet. Il est déjà intervenu avec nous.
0: C'est un habitué.
1: Et c'est un habitué. Et il y en a d'autres aussi qui nous écoutent depuis Marie-Galante, Saint-Martin, les Dépendances. Nous saluons aussi la Désirade qui est connectée avec nous. Nous saluons eh bien ces régions qui font partie de ce bel archipel Guadeloupe, comme on dit, et qui nous donnent cette vision. Alors, parlons de recettes avec l'aubergine. Patricia, est-ce que tu as une recette qui pourrait s'ajouter à celle qui a déjà été proposée? Est-ce que tu as quelque chose en tête que tu
0: Alors,
1: as
0: j'ai
1: noté?
0: Quelque chose en tête, mais avant, je voudrais vous dire, je vous ai parlé de que le j'allais dire le caviar, que l'aubergine était excellente pour les personnes sujettes aux maladies chroniques, dont le diabète.
1: Oui, c'est cela, oui.
0: Alors, l'aubergine, donc, a un index glycémique bas, qui est de 20. Donc, les personnes sujettes au diabète peuvent la consommer sans souci. J'allais dire autre chose concernant. Alors, l'index glycémique, je vous rappelle, c'est la vitesse d'entrée dans la circulation des glucides. D'accord?
1: Oui.
0: L'index glycémique. C'est la rapidité avec laquelle les glucides, circulent dans le sang. D'accord?
1: Oui.
0: Donc, l'index glycémique de l'aubergine est de 20. Et alors, lorsque nous mettrons ensemble l'aubergine, la patate douce, le fruit à pain, le gigomot dont on a déjà parlé, vous voyez bien que nous faisons un ensemble d'une alimentation équilibrée qui nous permette de rester en santé, de ne pas être en hyper ou en hypo de quoi que ce soit, mais d'être à l'équilibre. Nous insistons à vous dire que tout ce qui est bon pour notre santé est autour de nous. Et nous ne voulons pas que vous mangiez moins, mais que vous mangiez mieux. D'accord?
1: Donc, équilibrer les proportions, c'est important, puisqu'on peut mettre beaucoup de choses dans l'assiette, mais se rendre compte qu'au final, nous n'avons pas bien équilibré les nutriments, les apports qui sont
0: calories et tout,
1: etc., les protéines aussi. Pour ceux qui font du sport aussi, il est important de bien équilibrer tout cela. Lynn, en termes de protéines, toi qui touches à l'agrotransformation, est-ce que tu as des éléments à porter? Souvent, on parle de protéines. Est-ce que tu as une manière de permettre aussi que dans les plats préparés, il y a un meilleur apport de protéines? On parlait de l'aubergine. Je ne sais pas s'il y a beaucoup de protéines dans l'aubergine. Hein. C'est un fruit. Alors, je rappelle, hein, il y a toujours le débat entre est-ce que c'est un légume ou un fruit. La littérature nous le présente un peu plus comme un fruit. Hein. C'est bien cela, Aline. Hein.
2: Exactement.
1: Et donc, l'apport que nous avons est important, équilibré, et permettre que nous puissions toujours avoir ce qu'il faut dans l'alimentation. Très bien. Nous allons passer un coup de fil à à un intervenant, Annie-Claude, qui est connecté sûrement avec nous, puisque ça peut donner quelques éléments. Dans un moment, nous pourrons l'appeler. Donc, préparez-vous à cela pour que nous puissions intervenir. Donc, Patricia, je te cède la parole pour d'autres éléments.
0: Eh bien, j'ai une recette de tête que j'aime beaucoup. Quand moi, j'appelle accordéon d'aubergine. C'est une aubergine qu'on aura coupée en tranches, mais pas jusqu'au bout. Alors, pourquoi on ne coupe pas jusqu'au bout? Il faut positionner l'aubergine sur deux baguettes. D'accord? Pour que lorsqu'on aura coupé en tranches, que il nous reste un peu du fond de l'aubergine. En coupant plusieurs tranches, on aura préparé nos farces, oui. C'est-à-dire la salade, tomate, laitue, tout ce qu'on voudrait mettre en termes de salade, de crudités, oui. Carottes, c'est ouvert. On aura préparé aussi la farce protéine de la viande ou des saucisses ou du jambon. On aura préparé aussi du fromage, plusieurs types de fromage. On aura préparé aussi notre huile d'olive et notre sel. Et comme on a fait plusieurs tranches, alors on imagine l'aubergine comme cela, dans chaque partie, on met quelque chose.
1: C'est un type de sandwich, en fait, c'est ça?
0: Une sandwich, ouais, une tranche de fromage, une tranche de jambon, les crudités, la carotte, et ainsi de suite, ainsi de suite. Mm-hmm. Et on passe au four. Ne me demandez pas combien de temps. Mais une bonne trentaine de minutes minimum, vous vérifiez. Et donc, après, c'est délicieux. On a aspergé de l'huile d'olive. Et on enfourne dans des plats à four. Et après, on n'a plus qu'à déguster. C'est un aliment complet, puisqu'on y a mis des crudités, de la carotte, des légumes et tout. Et c'est succulent. On n'a pas besoin d'ajouter autre chose à notre repas. Voilà.
1: Donc, l'aubergine peut servir de type de plat, aussi de base, pour agrémenter les plats que vous avez. On a parlé de faire une farce aussi de protéines, tout ce qui est qui permet d'entrer dans la préparation, comme disait Patricia. Patricia, il faudra que tu nous envoies une photo de la réalisation. Hein.
0: La prochaine fois que je ferai.
1: Ah oui. Très bien, oui. Nous sommes donc connectés ici sur Mega FM. Oui, allô, bonjour.
3: Allô, oui, bonjour.
1: Oui, bonjour, monsieur Pouillet.
3: Poulet.
1: Monsieur Claude. Poulet.
3: Ouais, de KBM, Capouboué
1: et Mangé. Merci d'être connecté avec nous. Nous sommes sur le plateau avec Patricia, que tu as sûrement entendu, et aussi Lynn, que tu as entendu, sur la présentation du caviar d'aubergine, avec bien son concept qui n'a sens. Elle est située à Goubert. Donc, monsieur Poulet, nous avons parler de recettes beaucoup ce matin et de l'importance de l'aubergine dans l'alimentation. On a parlé aussi du fait que la peau n'est pas trop utilisée, mais il y a eu des recommandations pour l'utiliser, puisque des fois, les personnes peuvent se dire que ça gratte, on n'aime pas trop, ou ça gratte le palais. Donc voici un petit peu ce que nous avons présenté ce matin, et j'avoue que ça m'a donné l'eau à la bouche. Avez-vous déjà cultivé l'aubergine? Si oui, quelles sont les méthodes pour pouvoir la cultiver?
3: Oui, alors, toujours quand ils reviennent, moi, avec ce qu'on a trouvé, moi, excusez-moi, bon,
0: mais c'est... pas besoin d'excuser pour ça.
3: Ok. On prend une vue personnelle, individuelle, parce qu'en ayant vécu par rapport à Bélanger. Moi, quand je vais ça mélanger, OK. Et deuxième butin, au niveau culinaire aussi, il y a expérience en moins, à niveau là, ça. Et de façon plus générale, en cas expliqué, à un petit cadre, moi, en qualité ovienne, parce que c'est important. En gros, hein, quand on ne dit pas là, on ne dit pas là que nous, KBM, nous pas partisans tellement, bon, même si nous acceptons que ça comme ça, hein, que définit par exemple des producteurs spécialisés à dans des butées poésie qui aura fait. Et à partir de ce aura nous fait banane, nous fait canne, nous fait, elles ont savent ça, nous fait tabac en Guadeloupe, nous fait déranger en Guadeloupe. Les arabes nous fait des plantations d'aubergines. C'est-à-dire des agriculteurs lancés dans un continent, en région Guayab, en région Petit Bourg, nous planter Bélanger, notamment Bélanger, Violette là, Presse Noël là. Ce sont des Bélanger qui l'ont. Et nous planter ça pour nous faire l'argent, pour nous avoir revenu. Et donc, je dirais juste expédier ça à des moments, etc. Nous, nous pas tellement partisans à mode de production là, ça. Pourquoi? Parce que nous, nous définissons un concept qui différence son concept de jardin bocage. C'est-à-dire un jardin en disant à l'entour à la parité, en disant à une commune, en région, en section, ou quoi adapter des plantations multiples, associées. Donc nous avons fait ça des associations de plantes pour que nous nous boire et manger tous les jours en qualité et en quantité. Donc c'est ça le concept-là. C'est-à-dire que nous n'avons pas fait ça pour nous vendre, pour nous donner l'argent, nous avons fait uniquement pour nous boire et manger. Quand nous besoin pour nous manger, et là encore, on rejoint tout à fait les interventions quand on est encore profité pour excuser moi, parce qu'on n'est pas très bien les radios, ils voyons un lien pour moi, les gars, on a les petits portables pour moi, et ensuite, basta, on a le problème internet, tout ça, on a fait compter, on a compté, et on a excusé moi si son candidat n'a pas passé correctement.
0: Nous entendons-vous bien.
3: Bon, ok. Donc, ça veut dire, c'est que Bélanger là, traditionnellement, il était non place. Et pas n'importe qui place. Alentour à Kazla. En Kazla, nous avons été, moi, c'est un issu d'une famille de 9 timons. Et ma maman tenion, et papa moi tenions avec Tate. Et avec Tate là, ça nous nourrit toute famille là. Et vous voyez famille là à l'école. Il y a tout petit monde en nous. À l'école, il y a ni ça qui professeur, ni ça qui était... Enfin bref, toute qualité profession. Ça veut dire que, en sens à l'éducation, nous, dans les temps, j'en étais qu'à conseil, eh bien, on réussit d'éducation. Ça veut dire qu'on on est... Il n'y a pas tenu pas d'autres sources de revenus. Mm-hmm. Parce que mon maman était boulanger au départ, mais après, il était obligé de laver ça. Et avait entré à les supermarchés, tout ça, dans les années 70 et compagnie, qui fait que le monde a commencé à acheter un supermarché. Mais nous faisons et nous nourrissons à partir de ça, il était alentour à Kazla, essentiellement. Donc là, on va rejoindre un concept qui a dit que ça on va manger, c'est ça on va y aller. C'est-à-dire qu'en fait, ça on va manger pas doit correspondre à niveau de revenu là, mais ça au besoin, ça quoi, au besoin pour y vivre, pour y être Gaïa. Donc, là, on va planter, quel que soit ça, on va planter. Dans le jardin, il doit répondre à des objectifs précis. Mm-hmm. Quand on a besoin pour rester Gaïa, quand on a besoin pour ne pas tomber malade, quand on a besoin pour l'on tomber malade pour payer un minimum de soins, etc. Donc ça, c'est des concepts généraux, mais à pas objet à interview là, et encore été en les Bélanger. Bélanger tenait en place prépondérant par rapport à l'ensemble à jardin là. Il était tout précaire là. Et en fait, il a servi souvent de dépannage aussi. Il a dit, on passe à quoi pour faire le soir, parce que tout le monde a mangé, pourquoi tu y des trois mélangés, ou quoi couper, ou quoi mettre au dégorgé, en gros, avec sel. Ensuite, ou quoi préparer un petit bit avec deux œufs, etc. Ou quoi couper mélanger là en morceaux, en long ou en travers, ou quoi tremper un œuf là, ou quoi mettre des fruits. Et on dit, on mélange les fruits. Mm-hmm. Mélanger là, ça, il a onctué, il a très bon. Et c'est tout le monde qui a régalé. Alors si on a un petit morceau pain à côté, bien on a un petit morceau patate douce à la midi, on va compléter avec. Mm-hmm. Donc, ça devra répondre à un besoin immédiat au dépannage. Mais tenir aussi, place à été dans toute une série de plats traditionnels. Alors moi, on vient de connaître, dis-moi, alors on va mélanger un paquet légumes ensemble et mélanger la ratatouille. Avec nous connaître ratatouille aussi, on l'est. Mais avant la ratatouille-là, nous devons être mélanger fruits, nous devons être mélanger en colombo, en ragoût, nous pouvons couper en morceaux, nous pouvons faire dégorger, mais nous pouvons mettre en viande. Et il a complété le repas-là avec carottes, avec sanouni, pour un ragoût, quoi. Ça nous a pris un ragoût. À part bien nous aussi, on vient en ragoût. Mm-hmm. Bon, donc, premier aspect-là. Deuxième aspect-là, c'est que vous devez couper un petit morceau aussi, et vous devez faire une petite salade avec, mais il faut faire dégorger, parce qu'effectivement, il y a dit, je crois que c'est solanine, il y a un petit
0: dedans,
3: on met, qui est toxique, mais ça a tellement faible dose là qu'il faut déjà manger au moins 5 kilos, il faut déjà manger 5 kilos chrysophile, et pas chrysophile, mélangé en même temps, pour qu'il peut tomber en malade, quoi, sous l'eau. Pour ça, fait une allergie ou un butin quelconque. Alors que mon bagage a mangé 5 kilos mélangé en seul coup, on mange, on mélange, j'ai mélangé maximum, donc on ensemble. Donc son complément. Avantage, c'est que lors de la fête, on fait une salade à mélanger.
4: Qui j'en
3: coupe un petit morceau de gorgée, il est rapporté biofibre, il est rapporté vitamine, B, C, etc. K, et B12 aussi. Bon, donc ça veut dire que B9 aussi, d'après moi. Si le mémoire en bon, d'après vous cherchez un petit peu. Donc ça, on est excellent pour la santé, au contraire.
1: Qui j'en ai planté?
3: Place à c'était ça. À dans l'alimentation-là, il était rentré à un complément. Il était rarement pris en production unique, c'est-à-dire en alimentation unique.
0: D'accord. Mais excusez-moi, monsieur Poulet, ou parlez-nous de mélanger la cri. Qui j'en ai fait au café?
3: En salade. En salade, on va couper un petit morceau, il coule. On va couper un petit morceau, on peut complémenter avec d'autres butins. En butin, on va couper un morceau, on va dégorger. Hein, et on va mettre un bon sauce avec citron, l'ail, etc. Un petit bon vinaigre, peut-être des moments avant. Piment végétarien, c'est piment doux, moi, on dit. Mélanger tout ça, on va mélanger tout ça. Et on va mettre un. On ne peut pas manger pour seule entrée, mais on peut mettre à côté, par exemple, une salade concombre.
0: D'accord. Pas de bon problème. Et on peut tirer pour là?
3: On peut laisser pour là. Mm-hmm. Parce que pour là, on peut fibre. On l'a fibre.
0: Mm-hmm.
3: Et pour là, c'est lui qui est susceptible de nions toxinadins. Mais quand on a dit ça tellement infime, et le fait qu'on fait dégorger, ça a limité l'aspect toxique là. Correct.
0: D'accord.
3: Et on doit bien dire, c'est que nous, on ne peut pas manger mélanger, mais on ne peut pas jamais manger mélanger, si je me redis ça. Mati, quoi. Faut y jeûner.
0: D'accord.
3: Et nous, pas nous, l'homme, on mélange jeûne là, il y a très peu d'éléments toxiques dedans.
0: D'accord.
3: Et quand on a l'eau de l'eau, c'est toujours bien, ils ont l'eau de l'eau dedans, donc ils ont servi de lait, de fibres, mais en même temps, ils ont apporté des vitamines, qui peuvent disparaître sous feuille cuite.
0: D'accord, ok.
3: Donc ça possible. Et à quoi penser notamment les mondes capables, nos végans, nos végétaliens, bon, végétariens, ça peut rentrer comme un complément à une salade qu'on va faire, mais comme plat principal, quoi. Avec plusieurs types de butins crus et verts et plus. Alors, des cas de butins, c'est que souvent mélanger là, c'est associé aussi avec jumeaux et chrysophine en particulier. Ouais. Alors même bien, Christophe, on peut manger cru aussi, on peut manger râpé, mais on peut faire des gorges en sel, et puis on peut manger en salade crue, par exemple. Bon, voilà donc, tous ces aspects-là. Alors pour plantation, là,
1: par exemple. Oui, pour plantation, là.
3: Les variétés,
1: moi,
3: sans dire qu'on est bon, si vous voulez, premier bien, nous partons à dire quand il est mélangé. Pourquoi? Parce qu'il y a deux catégories mélangées. Les mélangeurs qu'ils ont importés en lait. C'est sans parler des mélangeurs de type production pour faire l'argent. C'est les mélangeurs longs, violacés, violets, même poisson noir. Et c'est ça qu'on a planté avec graines, ou pas cibler de graines là, ou pas planter, ou pas repitcher, ou pas faire un champ mélangeur, ou pas expédier des moments où tu vas rentrer dans le cadre d'expédition. Correct? Donc, et au cas où vous mettez aussi le marché, dans les supermarchés, etc. Et malheureusement, ça fait disparaître tout en pratique que nous tenons. Moi, personnellement, en tout cas, sélectionner des mélangeurs bâtards, ça ne nous pas plus un mélangeur sauvage, bâtard, qui sont notre variété à mélanger, qui sont sortis, qui sont en Afrique. Voilà. Bon, mélanger batalassa, comme les tigres, juste aujourd'hui, jour, le monde passage, qu'on peut manger mélanger batalassa, même couille aussi. On peut faire une salade ahí. Mais on peut aussi mettre tuite. Et par exemple, en Thaïlande, il n'y a pas faire l'eau plat avec mélanger la ça. Mais mélanger batalassa, qui était pratique en nous. Mais nous devons greffer, c'est ton support de greffe, parce que c'est résistant. Et quand nous devons mettre en l'air, tu as mis deux variétés en particulier. C'est une variété de draculier porcelaine, un bon mélangeur rond, blanc, et un autre mélangeur qui était bariolé, une autre variété, qui était à 100 petit brun zébré. Zébré,
0: oui, c'est ça. Ouais, ouais.
3: Voilà. Mais le mélangeur, ça aussi, était gros et était petit brun plus long. Mais non, la dernière variété, c'est une variété verte. Alors, il y a un peu de gigantesque, parfois, il y a un mélangeur qui a un kilo. Et si on prend un jeune, eh bien, on a une masse. En meilleur, on peut faire un long manger avec. Uh-huh. Et nous, quand nous devons faire, nous ne pas chercher branches en pied qui j'ai rapporté, nous pas couper bouteilles, bougeons là, donc ces greffons là, et nous pas mettre, si on porte greffe que nous trapillons, mélanger bata. C'était ça, la pratique que nous avons dans le jardin, nous, essentiellement. Nous pas mettre planter graines mélangées. Ça vient après. Après, l'ordre monde a pas changé de monde comme c'est ce qu'on a. Des gens qui étaient comme si on servait la bonne vie, qui balançaient ça en l'air. Et nous n'avons pas produit ça pour ça. Au monde, quand on fait tabac dans les temps, nous fait aussi de production pour ça. Ouais. Et c'est ça qui fait disparaître la pratique à greffer, mélanger en nous. Mm-hmm. Voilà. Alors, si on dit l'essentiel, mais c'est ça qu'on dit, à donc production. Donc, si, en tout cas, trois ou quatre variétés mélangées en nous, c'est mélanger blanc, la porcelaine, noir. Viola, c'est là, et mélanger vert, là. Et mélanger batala, nous pas qu'à manger, nous ne pas servir à veille, nous pas couper tige, là, nous pas tirer tout le reste en tige, nous pas son seul tige, nous pas couper tige là aussi, nous pas ton entaille à dans tige là, ça, et avant notre pop greffe, on greffe, on pas qu'on greffe, on pas pension qui est mélangé, qui n'a pas porté, alors si c'est un mélange porcelaine, là, nous greffe, et maintenant, un petit mélange porcelaine. À part si on fait bien comprendre moi.
0: Oui, oui, voilà. Oui.
1: Ou c'est en encyclopédie. Ou c'est en encyclopédie même. Est-ce que ça, au cas dit moi là, ni on l'obitain que nous avons découvert. Avec porcelaine, ma patrie, on va dire ça. Donc, ça bien. On passe pas si Lynn ou Patricia ni d'autres questions à poser.
0: Justement, moi, t'as une question là, le mélange bata, puisque. En France, en moins, nous tenons ni mélanger bata, mais aujourd'hui, en partie, répondre à la question à ça, et en découvert que nous pouvons manger ces petites graines-là. Alors, actuellement, est-ce qu'on va continuer mis ces poulets? Est-ce qu'on va continuer, façon de faire là, ça, à dans l'environnement, et vers mélanger bata, et mélanger qu'on va continuer griffer?
3: Alors, après, répondre-vous très directement, moi, en contact avec mon groupe groupé et d'autres mondes de la rivière, nous n'avons jamais arrêté de mélanger bata. Donc, nous n'avons pas planté ça, ça va pousser spontanément.
0: Oui.
3: C'est pour proclamer, il y a pour pied, c'est bien ça aussi.
0: Yes.
3: Ça de façon spontanée. Mm-hmm. Donc, moi, personnellement, ni deux pieds mélanger bata, l'entour, pas au moins, et mélanger ça, ça va y avoir l'eau, par contre, au point faible, et nous, à KBM, nous avons dit pour nous régler tout le problème de ça, que ça nous a créé des banques de semences.
0: Yes.
3: C'est-à-dire, à partir de graines vertes, là, qui ont pas obtenu une graine pour que faire perdurer et plein à mélanger bata.
0: Mm-hmm.
3: Mais à pas besoin de ça, parce qu'en bas, tu es mélanger bata. Moi, il y a 4 ou 5 graines, on peut comme une piquant. Grand-mère de nous, excusez le terme là, c'est-à-dire qu'il a piqué nous, là, nous va passer, donc nous allons couper. Pendant que nous allons couper. Nous allons vous aider, nous allons couper. Et nous allons faire un seul pied, nous allons greffer, nous allons tirer le piquant là. Parce que greffe là, notre avantage, c'est qu'il va avoir un bon mitard piquant.
0: C'est ça.
3: C'est-à-dire qu'il mélange la bataille, tu veux une piquant. Après, on a du temps, nous avons un 6-0 de moi là, c'est mon tête là. du moins ça renvoie à débat de l'objet bâtard, mais voilà comment travailler.
0: Ah.
3: Alors expliquer justement qu'a été fait.
0: Yes, d'accord.
3: Voilà.
2: Donc, monsieur,
3: donc si vous voulez, ça a été nous à faire, c'est à partir de graines de l'objet bâtard à ça, produire aussi des semences pour nous planter de l'objet
0: bâtard
3: à l'Ibani.
0: Ouais.
3: Ouais.
0: Ouais.
3: Mais à part dire aussi, mais en passant, on va aller en l'eau, mais à quand même, c'est pas vite. Moi, personnellement, ni en mémoire, aussi, mais peut-être pas fait. Nous, quand on rachète un pied mélangé bâtard, on jeune pied mélangé bâtard. Nous, quand on greffe, à dans période, il a plus qu'à tomber. Et nous, quand on plante, tout greffe. Et il a poussé, hein. Et il a poussé avec greffe, là.
0: Mm-hmm.
3: Ouais. Mm-hmm. Donc, ça veut dire que pour répondre directement à la question, hein, nous, on est mélangé bâtard, à pousser tout par rapport à ça. On m'a dit que le plan est pas venu à ce plan-là, il a compris à la zone. Après, il a coupé, il a greffé. Après, on a dit greffé. Pas du tout problème avec ça.
0: D'accord.
3: On va couper à aller plus loin, mais à l'espoir, dans moins d'une année, nous pouvons sembler tout le monde qui a fait jardin bocal, et nous pouvons dire au monde, bon, est-ce que je peux faire prenant à mélanger bata, par exemple. Voilà.
1: Ligne en question, Baron.
2: Monsieur Poulet, moi encore j'étais goubé. Question moi c'était de savoir est-ce que en TP vina Kazaro pour montrer moi qui gens ou quoi fait greffe à Bélanger Bata.
3: Oui, alors pas de problème, en laissant. Et si moi en TD par un gros raison, parce qu'on me conseille mon âge, on y a mon apporté moi, il y a un village là, et on y cousin moi, donc vous avez prendre numéro moi, 0690 99 64. Ils n'ont pas crié moins d'être indisponibles, ils n'ont pas monté en complot. À un complot, on est tout à l'heure. C'est un complot même, un bon complot. Et donc, font-ils attirer, mais ça peut être à deux, à trois. Hein.
0: D'accord.
3: Tous gens pour greffer les langues.
0: D'accord. C'est super. Même. Super.
3: Ouais.
0: Et là, on fait greffe là, ça, ou planter mélanger là. En combien de temps nous peut espérer ni mélanger?
3: Eh bien, assez rapidement, on ne peut pas avoir un précis parce qu'on n'a pas noté ça. Alors, parce que moi, souvent, je n'ai pas tellement dit qu'on n'a pas mis son noté. Et à partir de la chambre d'agriculture, on a débuté en ça, ici, il est noir. Mais il faut compter à moins de 6 mois, on est mélangé. Hein.
0: Mm-hmm.
3: Moi, on va passer au bout de 3 mois aujourd'hui mélangé. J'aime mélanger. Ça me dit de tête comme ça, hein, quand je dis ça, oui. Ça, ça dit on souce des voix, non, pas. Mm-hmm. En pas moi, on parle plutôt dans la pratique, observation de la pratique et faire la pratique bouger.
0: C'est ça, mais nous avons pour ça. Nous avons pour ça et c'est pour ça que nous avons envie de garder dans l'environnage en nous pour nous puisser apprendre, débiter, continuer à apprendre et utiliser la bibliothèque là qui est où y est pour nous puisser apprendre, débiter, pour nous puisser faire la transmission aussi. Merci, Opini, c'est Poulet.
3: Si on peut couper, on laisse ça. Moi, personnellement, ça n'a ni problème. À 50%, ni l'âge là, mais surtout en parlant de l'eau, du par contre, et on dit, monsieur Angéoville, ça, prends contact avec le secrétariat à l'organisation AKBM,
0: oui.
3: Et on est ensemble à la Guadeloupe, tout souci, on nous fait, nous, c'est ça, c'est allier nous, faire pas des contrats de partenariat, mais aussi faire des ateliers pour que tout le monde de Lyonnage, avec toute l'association, tout le monde qui veut, faire des ateliers pour apprendre à faire des buteurs. Nous aussi, par exemple, le musée Lyonnais avec Jaffa et Yvon Louvert, si problème à qui gens pour planter, même à dans une zone à Claude École. Mm-hmm. Donc planter en boîte, planter en porte, planter en tout genre.
0: En sac.
3: Planter en sac, etc. Planter. Mettez la patate douce en nous, patate en nous, on pas dit douce, c'est pas douce, c'est patate noire. On pourrait être patate et tu nous en on dit patate douce, en fait, si on va dire ça, nous on va dire patate.
0: Oui.
3: Bon, et tu t'y habitues, on va prendre l'engagement à l'autre là, comme si tu es néon patate, tu vas dire. En fait, ça va là. Bon. Oui. Ça veut dire, c'est que nous ouvrons. Donc, KBM ouvre un partenariat à tout type d'association sur base à souveraineté alimentaire et tous en candidat par entrer dans le cadre à refaire les métiers en série, mais aussi à permettre que chaque monde à Kazayo, il peut manger ça et au besoin pour manger. Planter ça nous va manger, manger ça nous va planter.
1: Eh bien, nous avons bien sûr
3: l'eau. Aspect, il y a tellement d'autres métiers, il y a tout pied, il y a un paquet d'autres métiers Et nous n'avons une organisation, groupe de masse qui n'ont essayé pas au niveau bon hasard.
0: Oui.
3: Nous pas interviennent une fois par mois, nous pas y a pas de monde qui a d'alentour avec tout ça et nous ne pouvons pas comprendre d'éviter nos paniers
0: qu'elle ne peut pas connaître. Oui.
3: Nous pas connaître.
0: On découvre ça.
3: Faire mango, faire toutes les qualités, faire mélangeur, faire fouille à pain, etc. etc. Depuis ce temps, les gens qui ne peuvent pas te connaître, on dit que ça va ouvrir dans le monde. Tout le monde, on est moins à taper au petit, on dit un peu cousu, on moins permettre moins de découvertes, c'est melon coton. Ils font l'autre cuisine avec ça, et tout souci au moins, c'est vulgariser ça pour nous mettre la poignée en main. Et planter melon coton, ils font l'autre, faire fuite à melon coton, par exemple.
0: Nous posons une dernière question alors. Kaki.
2: Quand vous créez melon coton?
3: Un melon coton sont une variété good. De good qui a une marron, une costaud. Et une particularité, c'est que l'eau va être marron, ou pas couper, et on peut manger, il est bien mature, on peut pas manger à la petite cuillère, il y a un petit bois melon, effectivement. Mais l'eau, on peut utiliser aussi chair, on peut aussi agir comme ça, on peut picher, on peut faire, on peut tailler comme frites, et on peut pas faire frites avec. Mais si on mettait au four, par exemple, il peut mis un gramme de sucre dedans. Bon, elles sont mis un bon bout, tu vois, il y a de l'eau et. Il n'y a pas de bitin à dents, il n'y a pas de bitin, mais et à partir de ça, au café, en fruit, c'est extraordinaire. On peut faire n'importe qui monde goûter ça, mais ça bon. Et on peut faire confiture, on peut faire en toutes sortes. Voilà. Et bitin, ça commence un seul bitin, c'est qu'il porte. Au bout de 3 mois, il est porté, et ça belle, ça bon. Ils sont mis dans le même jus, dans la même chose. Là,
1: Donc, Monsieur Pouli, nous allons remercier en l'autre, nous allons garder contact avec vous, nous allons garder contact aussi avec ABM. Pour nous payer ça, eh bien, il y en a, créer l'ianage, et pour ça, que nous faites, nous allons continuer à avancer si ça. Eh bien, nous allons commencer avec. Merci en pile, et nous allons garder contact avec vous.
3: Il y a plus à faire sans la souveraineté alimentaire, nous partons pour nous.
1: Eh bien, nous, puisque d'accord. Eh bien, nous allons remercier vous, et nous allons commencer avant une petite pause. Nous allons ouvrir juste après cette pause là pour nous ça parler d'autres recettes et d'autres intervenants.
3: Merci. Oui, alors moi, je remercie vous autres aussi et de faire confiance à KBM. Et puis, toutefois, au moins, c'est que nous avons partenariat entre Mega FM et KBM.
1: Eh bien, merci, Anville.
3: Allez, tiens, bien bonsoir à tout le monde et toute la population qui était à côté.
0: D'accord. Au revoir.
1: Merci.

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0: êtes présent sur la chaîne radio La Fréquence du Nord, 88.9 Méga FM. Vous êtes sur la bonne fréquence avec nous. Sur le plateau, j'ai Patricia et Lynn, toutes deux passionnées par tout ce qui touche à l'alimentation, à l'agrotransformation. Pauline qui nous a parlé de son concept assez innovant, intéressant, Kinascence, et qui se situe sur la belle commune de Gaubert. Très bien, nous sommes donc en direct sur au téléphone. Oui, bien bonjour.
1: Bonjour.
0: Bonjour, nous vous écoutons. Merci de nous appeler.
1: Comment?
0: Oui, allô, bonjour. Nous vous écoutons.
1: Oui, je suis la maman. Oui.
0: Ah, d'accord, très bien. Bien, content de vous avoir.
1: Oui.
2: Soyez la bienvenue.
1: Merci, bonjour à vous.
2: Bonjour.
1: Mademoiselle Frédéric et... Bonjour à madame, mademoiselle Frédéric et... Et l'autre dame qui est
2: Patricia,
1: sur le plateau.
2: Patricia.
1: Patricia.
2: Oui.
1: Oui, comme M. Poulet a dit, il y a plus.
0: Oui.
1: Merci.
0: Oui, c'est
1: bonjour.
0: Ça. Oui, bonjour. Oui, donc vous disiez que il y avait donc ce lien avec ce que M. Poulet disait.
1: Oui. M. Poulet disait qu'il y a plusieurs variétés d'aubergines. Ça, c'est vrai. Mais l'aubergine même qui est vraiment bon, c'est au top pour faire le caviar, c'est l'aubergine verte. Mais c'est malheureusement, on l'a pas en Guadeloupe. Mon frère avait le pied, on avait tout le temps. Mais malheureusement, j'ai fait une greffe, je sais faire. J'ai entendu Lina dire, monsieur Poulet, mais c'est pas grave, elle peut y aller. Mais je l'ai fait. Ça a pris, ça m'a donné une aubergine, mais comme ça n'a pas tenu longtemps, c'est mort. Mais c'est vrai, c'est dommage. Mais si je vous dis le caviar, c'est bon, c'est vraiment bon. Il faut le goûter. Comme on dit, il faut le boire pour le croire. Il faut le voir pour le croire.
0: Eh bien, tout ça, ça me donne envie. Je sais que Lynn a cela en réserve et sûrement un jour, il faudra... obligatoirement qu'elle nous fasse goûter ce caviar. Ah, c'est très bien, je souris déjà, puisqu'il y a quelque chose que nous pourrions découvrir. Très bien, merci. Avez-vous d'autres éléments?
1: Parce qu'il y a aussi l'aubergine, oui. Enfin, celui qui est relé violet et blanc. L'aubergine n'est pas grosse, c'est tout petit, mais c'est un tas de graines. Et quand c'est un tas de graines, ou bien ça gratte, ou bien c'est un petit peu amer. Alors, c'est pour ça, moi, je préfère, enfin, après le vert, il n'y en a pas d'autres. Il y a le goût violet, il y a le blanc relais, il y a le blanc, comme M. Poulet a dit, et porcelaine. Mais je préfère celui qui est violet. Déjà, ça a des graines, mais si on le prend peut-être moins et mature, on n'aura pas beaucoup de graines.
2: Alors, Madame Frédéric, est-ce que
1: oui?
2: Vous auriez une recette à nous proposer?
1: Enfin, comme M. Poulet a dit, et nous, auparavant, on faisait frire l'aubergine. Mm-hmm. On le coupait, on faisait frire à l'huile sans rien. Et après, c'est venu qu'on fait la marinade pour faire frire l'aubergine.
2: Mm-hmm.
1: Et on fait le gratin d'aubergine, on fait l'aubergine farcie, et on fait le caviar d'aubergine. Et quand on était enfant, mes parents, ma maman faisait l'aubergine roussie. Elle faisait une daube d'aubergine et morue.
2: Mm-hmm.
1: On mangeait avec des poillots, fruits à pain, madère, enfin, ces choses-là. Mais c'était trop bon. Il n'y avait pas beaucoup d'aubergine en ce temps-là. Et au fur et à mesure, ça a augmenté. Maintenant, on a un tas de variétés d'aubergines. Là, on peut faire ce qu'on veut avec.
2: D'accord.
1: Ah oui.
0: Très bien. Donc, nous avons donc découvert... Est-ce qu'il y a des différences de recettes entre la basse-terre, la grande-terre la Désirade, les Saintes. Je me suis toujours posé cette question. Je ne sais pas si vous avez entendu parler de recettes peut-être différentes selon les zones, ou peut-être même ces Martins qui nous écoutent, s'ils veulent partager avec nous dans un instant quelques recettes, cela pourrait être intéressant. Eh bien, nous vous remercions beaucoup pour votre appel. Merci beaucoup. Et restez connectés avec nous, puisque nous avons encore d'autres intervenants qui vont...
1: Oui, je suis connectée, ok.
0: Ah bien, excellent, merci. Hein.
1: Merci, allez, au revoir. Allez, au revoir.
2: Donc, oui. Nous sommes toujours bien connectés à la fréquence du Nord, le 88.9.
0: Oh oui.
2: Et pour nous joindre, c'est le 23-17-11. La fréquence du Nord.
0: Très bien. Nous continuons sur cette belle lancée avec l'aubergine. Nous avons découvert le caviar d'aubergine, qui est une recette que vous avez pu noter, inscrivez-la quelque part. Et peut-être, si vous voulez savoir un peu les ingrédients, les proportions, dans un instant, nous allons peut-être vous faire un petit rappel. Mais vous avez déjà loupé quelque chose d'intéressant sur cela. Sur l'aubergine, quels sont d'autres éléments que nous pourrions apporter, puisqu'il y en a tellement, il y en a pas mal, puisque dans un instant, nous aurons au téléphone notre intervenante, Annie-Claude, qui sera contactée.
2: Alors, je ne sais pas si on peut trouver l'aubergine. Non, je n'ai pas pensé à poser la question à M. Poulet sur toute l'année. Mais dans les sources que j'ai eues, entre juin et septembre, on peut trouver l'aubergine.
0: L'aubergine, hein.
2: C'est ça.
0: C'est-à-dire, en termes de fruits, production de fruits, sous cette période-là.
3: Alors, si je peux rajouter, oui. C'est la période propice donc, pour la floraison et la récolte. Mais par rapport à ce que j'avais, donc ce que j'ai par rapport à mes fournisseurs, donc en aubergine, ça va dépendre vraiment à quelle période qu'on les plante. Donc puisqu'il y a une durée de vie pour l'aubergine, mm-hmm. Et en fait c'est possible d'en récolter toute l'année. Après, l'aubergine est victime d'une maladie. La particularité maintenant, c'est que en fait, en général, on fait une première récolte qui se passe très bien et les récoltes suivantes ont déjà en fait malheureusement cette maladie qui est présente, et ce qui fait que ben en fait le fruit n'arrive pas à maturité maximale. Le fruit n'arrive pas à

0: Un congélateur, c'est surgelé, donc en tout cas pour figer l'aubergine, pour éviter en fait qu'elle se gorge en eau. Et ensuite, je termine ma transformation.
1: D'accord. Et vous gardez ça en réserve pendant combien de temps?
0: Alors moi, je fais en sorte de conserver le moins que possible. Donc 3 à 6 mois, mais 6 mois, c'est vraiment maximum.
1: D'accord.
0: L'idée, c'est vraiment de proposer
1: Le
0: c'est
1: plus
0: de la
1: frais que possible.
0: conserverie, oui, mais en tout cas de la conserverie la plus fraîche que possible.
1: D'accord. OK.
2: Donc la conservation, je n'avais jamais entendu parler effectivement de cette technique qui permet de conserver. Si vous avez aussi des techniques pour conserver l'aubergine pendant quelques mois de l'année, n'hésitez pas aussi à prendre contact avec nous. Vous allez nous indiquer quelle stratégie de préparation préalable que vous effectuez. Pour ceux aussi qui sont des aficionados, comme on dit, des techniques de plantation, je rappelle que Monsieur Poulet a indiqué aussi quelques préparations pour couper un certain nombre de fois pour permettre des repousses. Ce sont des techniques des fois qui sont présentées pour l'aubergine. C'est un élément qui est cultivé aussi en Amérique du Sud. Je me rappelle un peu sur cette zone du globe où il y avait la plantation de ce fruit, je rappelle, qui permettait, avec pas mal de condiments, d'être dégusté. Alors, je rappelle que, pour exemple, au Mexique, ils utilisent énormément de piment. Donc, lorsqu'ils font leur préparation d'aubergine, ils agrémentent d'abord, après avoir coupé en tranches, l'aubergine d'énormément de poudre de piment qui est extrêmement forte. J'utilise aussi le grill aussi pour mettre un peu comme tu disais l'aubergine. Ensuite, il la trempe dans une sorte de sauce bien pimentée ensuite, encore. Et puis ils utilisent des œufs un certain nombre de fois, d'autres fois pas, et ils sont extrêmement portés sur la viande. Donc ils utilisent beaucoup de viande aussi avec cela. Et ils mettent ça dans leur, on va dire ça, quesadillas. Ce sont des petits, on va dire,
1: Contenant
2: contenant en fait, c'est
0: des
2: une pâte.
0: galettes.
2: Voilà, ce sont des petites galettes. Et ils mettent ça là-dedans, hein, dans las quesadillas. Et ensuite, eh bien, ils le servent comme ça. Donc, ça a très bon goût. C'est pas
1: Très
2: mal.
1: pimenté.
2: Et très pimenté. Il faut savoir apprécier le piment. Et c'est beaucoup plus fort que le manjac ou que le piment zozio. Donc, si vous
1: Ah
2: mélangez les deux,
1: ouais.
2: vous n'avez toujours pas l'équivalent des piments mexicains. S'il y a en Guadeloupe des personnes qui sont intéressées par les piments mexicains, eh bien, vous devriez en goûter quelques-uns. J'ai quelques amis qui pourraient nous envoyer quelques extraits bien pimentés. Et je vous assure que vous allez apprendre à parler le créole si vous ne le connaissez pas, lorsque vous allez goûter ce piment mexicain. Hein? Très
1: D'accord.
2: bien, Patricia,
1: Alors
2: oui.
1: moi, j'ai une proposition de conservation qu'on peut congeler les aubergines. Pour cela, il vaut mieux ne pas mettre le légume cru. Donc, procéder à un blanchiment pendant 2 minutes à peu près. Et après le mettre en conservation dans le congélateur. Donc ils disent que on le fait cuire donc brièvement dans du beurre ou de l'huile et après la conservation peut tenir entre 6 et 12 mois.
2: Si
1: Mais
2: c'est 12 mois, hein, ça.
1: il faut au préalable blanchir 2 minutes. Et donc
0: Le premier fruit
1: après,
0: à pain.
1: yes. Après on procède comme normalement quand on a besoin de l'utiliser.
0: C'est ça, exactement.
2: Le blanchiment permet de retirer un certain nombre de toxines, on dit. Je ne sais pas. J'ai
1: aussi.
2: entendu certaines personnes le faire, mais je n'ai jamais vérifié pour savoir si ça retire un certain nombre de toxines. Le côté un peu grattant comme ça
1: C'est
2: aussi.
1: pour aussi stopper, je pensais, stopper la maturation.
2: Oui.
1: Et le développement des organismes qui se trouvent dedans. D'accord.
0: Alors, de mon point de vue, le blanchiment permet, sachant qu'on va passer une partie congélation, donc pas de surgélateur, d'éviter en fait la.
1: différenciation?
0: Non, non, c'est la constitution.

0: constitution d'eau supplémentaire à l'intérieur de l'aliment. Donc, comme on a blanchi, on dégorge un petit peu. Donc, on laisse un petit peu dégorger. Donc, c'est comme si on fige un petit peu le légume ou le fruit. Et une fois qu'on l'a figé, on le met au congélateur. Donc, ça évite que le fruit, en fait, ne se gorge en trop d'eau par rapport au fait qu'il soit cru.
1: D'accord.
0: Et une fois, en fait, qu'on le sort du congélateur, donc il a décongelé, donc on retrouve sensiblement, alors pas exactement le même fruit ou le même légume qu'on avait s'il n'était pas congelé, mais ça se rapproche le
1: Le
0: plus.
1: plus que.
0: Voilà.
1: D'accord. OK.
2: Très bien. Je crois que les auditeurs voudraient entendre l'intervenante, hein, qui a été annoncée. C'est Annie-Claude qui sera sûrement connectée avec nous dans un instant, puisque elle est aussi une passionnée d'agro-transformation. Elle s'y connaît aussi. Je sens qu'il y a des orientations intéressantes pour savoir comment transformer nos aliments. C'est bien de les avoir, mais nous ne savons pas toujours comment les transformer. L'aubergine est donc importante parce que c'est un exemple aussi de comment transformer, conserver, puisque dans certaines régions aussi du monde, il est difficile d'avoir de l'irrigation et certains nombres de zones ne sont pas favorables, eh bien, à la pousse, à la croissance de l'aubergine. C'est important à savoir. Certaines personnes ne veulent pas planter puisque, bon, c'est pas trop apprécié certaines fois, mais il est très important d'avoir ça. Donc, en attendant que notre intervenante se connecte
0: Connecté.
2: avec nous sur cela, nous continuons sur l'aubergine et nous avons découvert des plats, des techniques et aussi des questions qui ont été posées. Posez-nous vos questions aussi sur le Facebook de Méga FM. Vous pouvez le trouver assez facilement, Méga FM, en tapant. Et nous envoyer aussi vos questions, soit en inbox ou soit sur eh bien, les échanges des commentaires.
3: Alors, je voudrais rajouter, je veux que vous reteniez bien ces. Que vous. On dit que la répétition, c'est l'art de la pédagogie. Donc, c'est pour cela que je répète souvent nos leitmotivs notre présentation dans cette émission. Nous souhaitons vous accompagner dans le fait de manger de manière correcte, équilibrée, variée, avec ce que nous avons sur notre territoire.
2: Très bien, nous sommes donc connectés avec Annie-Claude qui sera bientôt avec nous dans un instant. Hein. Très
3: D'accord.
2: bien, oui.
3: Je vous
2: Oui,
3: avais. Oui.
2: bien sûr, tout à fait.
0: Alors, on disait tout à l'heure qu'on voulait, comme disait Patricia, l'objectif de l'émission, c'est de mettre en avant, donc tout simplement, les produits du terroir. Et comme je le disais au début de l'émission, l'objectif de Kinasens, c'est de permettre d'utiliser ce qu'on a au quotidien, donc dans le jardin, mais de façon différente. Pas forcément comme on a l'habitude de le faire en cuisine, puisqu'on n'a pas forcément d'idée sur comment le mettre en avant. Donc je vais vous proposer deux recettes, donc qui sont relativement simples, que vous pouvez faire avec les enfants, parce qu'il ne faut pas oublier, hein, en cuisine,
1: Transmission.
0: l'idée, c'est de aussi, voilà, de faire les enfants participer et de leur transmettre l'envie de cuisiner et de manger sain. Donc avec l'aubergine, il y a la possibilité, donc je vais vous proposer deux recettes, donc soit des tartelettes, donc en apéritif, ou sinon un cake à l'aubergine. Donc l'avantage avec ces deux recettes, c'est que vous avez sensiblement la même base, qui seront donc du fromage, de l'aubergine, de la tomate. C'est juste, une sera avec une version cake et l'autre avec une version fond de tarte. Donc on commence avec la tartelette. Donc, soit vous décidez de confectionner à la maison une pâte brisée pour utiliser en fond de tarte, soit vous achetez déjà donc un rouleau de pâte brisée que vous coupez en petits cercles pour pouvoir faire des portions, donc des parts individuelles. Vous rajoutez donc un caviar d'aubergine. Donc, soit vous prenez de l'aubergine et que vous faites votre caviar vous-même ou un caviar d'aubergine qui est proposé par moi-même. Et puis, vous rajoutez de la tomate séchée avec un petit peu de fromage râpé. Soit c'est de l'emmental ou vous choisissez un autre type de fromage et vous faites passer au four. Donc, vous avez l'avantage d'être sur quelque chose qui va être gourmand, qui est très simple en termes de fabrication, puisque ça demande pas beaucoup de technicité. Et en plus, ça va vous permettre de pouvoir faire découvrir aux enfants deux légumes. Donc, pour le coup, ce sont quand même des fruits, la tomate et l'aubergine. Et vous avez donc le cake, donc à l'aubergine, donc toujours avec une constitution de caviar, de tomate. Et vous pouvez rajouter, soit vous voulez des olives, ou vous pouvez rajouter des herbes, vous pouvez rajouter du parmesan. Donc là, en fait, ce sera avec de la farine, des œufs. Il faudra de la levure, rajouter en fait un yaourt. Et comme je vous disais, donc soit vous pouvez rajouter des herbes, des olives, de la tomate séchée. Vous pouvez rajouter d'autres types d'aromates, du basilic. Vous pouvez vraiment mettre des oignons, de l'ail. Vraiment en fait en fonction du goût que vous voulez retrouver. Du sel et du poivre, on n'oublie pas. Et en fait, l'idée, c'est de mélanger votre farine, vos œufs, les aromates, le caviar d'aubergine, si vous avez décidé de rajouter, par exemple, des olives et de la tomate séchée, avec du parmesan, donc pour rajouter vraiment de l'onctuosité et de la gourmandise, et que vous mettez au four. Ensuite, je peux donner les proportions si notre invité n'est pas encore arrivé.
2: Oui, bien sûr. Ok, nous avons une auditrice qui nous appelle. Donc nous allons dire bonjour. Bonjour à vous. Merci de nous appeler.
1: Bonjour équipe. Bonjour à tous.
2: Bonjour. Vous nous appelez de quel endroit ?
1: De Bémao.
2: De Bémao. Très bien. Nous voudrions avoir votre expertise concernant l'aubergine. Que pouvez-vous nous dire à propos de cela ?
1: Alors, c'est Annick Claudin au téléphone.
2: Oui, tout à fait.
1: Donc, contente de vous entendre. Alors, ce que je voulais dire, je ne vais pas rajouter grand-chose parce qu'il y a quand même beaucoup d'informations qui ont été données. Mais je vais faire une petite parenthèse concernant les bénéfices, justement, de l'aubergine, notamment dans le cadre de la maternité et de la petite enfance. Alors, comme vous le savez, l'aubergine, c'est un... En réalité, l'aubergine se comporte plus comme un fruit que comme un légume. Et elle contient énormément d'eau. Donc, on a beaucoup plus d'eau que de glucides. Donc, on n'est pas sur la même catégorie, par exemple, que les fruits. Vous voyez, les fruits, ils ont beaucoup de glucides, beaucoup de sucre, beaucoup de chair. Donc, l'aubergine a beaucoup d'eau. Et donc, pour les légumes, fruits qui contiennent beaucoup d'eau, la priorité, ce seront les minéraux. Ce sont les apports principaux qui vont être apportés au niveau nutritionnel, hein. Ce sont les minéraux. Et tous ces minéraux, notamment ceux de l'aubergine, sont extrêmement intéressants pour le bon développement du cerveau, pour le bon fonctionnement du corps, et notamment dans le cadre de la maternité de la petite enfance, pour aider à la récupération après l'accouchement, pour aider au bon développement de l'enfant. Et à pouvoir simplement reprendre des forces, on prévient l'anémie, on favorise la perte de poids, la circulation sanguine. Et ce sont déjà des éléments qui sont extrêmement importants et capitaux pour tout ce qui est postpartum, les débuts de vie pour les enfants. Ça aide aussi notamment avant un lait pour les personnes qui allaitent, hein, un lait qui a des propriétés intéressantes pour l'enfant. Et donc, tout ce qu'elle va manger, consommer la mère, va être transmis à l'enfant. Et l'aubergine, c'est par exemple des aliments qui contiennent des choses qui sont importantes et capitales, en ce sens.
2: C'est une information assez importante. Je ne sais pas si elle est très connue. elle a une belle importance aussi pour nos auditeurs. Je ne sais pas si il y a des éléments dont on voudrait peut-être préciser avec ceux qui sont sur le plateau avec nous.
3: Non, je découvre.
0: Je découvre aussi
2: là-dessus. Est-ce que tu as d'autres précisions à apporter concernant cela? Parce que c'est un sujet assez intéressant et novateur.
1: Mais ça, c'est ce que tu pouvais retenir, hein. C'est que tous les aliments qui sont riches en eau, ceux qui vous apportent sont principalement des minéraux, même si les minéraux, on en a besoin dans de très faibles quantités, on en a quand même besoin, et du coup, vous pouvez les favoriser pour pouvoir vous apporter bien, tout ce qui va être calcium, magnésium, potassium, certains acides, vous voyez. Quand on vous dit que vous êtes en manque de certains minéraux, vous devez vous tourner automatiquement vers les aliments qui sont riches en eau. Phosphore, vitamine A, B ou C. Voilà. Et du coup, évidemment, ça vous apporte aussi bien une partie des apports journaliers en eau.
3: Mm-hmm. Ah ouais.
2: Si les personnes veulent prendre, les auditeurs veulent prendre contact avec toi, rester en contact avec toi, par quels moyens le peuvent-ils? Puisqu'ils ont peut-être des questions à te poser et être en contact avec toi. Le sujet est important.
1: Eh bien, je suis joignable au 0698-0868-16 sur WhatsApp ou bien par appel.
2: Oui,
3: 0698-16.
1: C'est ça.
2: Très bien, nous notons ça, notez
3: alors,
2: ça.
3: Alors, Gilles a dit tout à l'heure que tu étais aussi dans la transformation. Je présume que tu connais Lynn.
1: Oui.
3: Alors, qu'est-ce que tu peux nous dire par rapport à la go-transformation? On est dans l'aubergine, mais qu'est-ce que tu apportes aux personnes lorsque tu leur parles d'agro-transformation? Qu'est-ce que tu apportes aux gens?
1: Alors, ce que je leur apporte, c'est le côté maîtrise et la façon dont ils peuvent être le plus efficace possible dans ce qu'ils font, dans leur objectif de produit fini.
3: D'accord, par quel biais?
1: Par biais de formation. Des formations en hygiène alimentaire et en technique de transformation. D'ailleurs, pour pouvoir consommer l'aubergine et préserver au maximum ses propriétés, eh bien, on va favoriser de la consommer soit crue, puisque vous avez une recette de salade d'aubergine, grillée, rôtie ou bien cuite.
3: Cuite à l'eau?
1: Oui.
3: D'accord. Mais puisque...
1: À l'eau ou à la vapeur.
3: D'accord. J'allais dire, puisque... l'aubergine contient déjà une bonne quantité d'eau. Est-ce qu'il ne serait pas mieux de cuire en dehors de l'eau, donc à la vapeur?
1: Est-ce que j'ai dit cuite à l'eau,
3: d'accord,
1: à la vapeur?
3: D'accord.
1: Sachant que ça aura tendance à compoter un peu. Donc, c'est-à-dire que l'eau va rester... Enfin, ça n'en met pas trop. Hein. Je n'ai pas dit d'aller faire une soupe d'aubergine. Hein. Mm-hmm. Un fond d'eau permet en fait d'avoir un début de sauce.
3: D'accord. Et j'ai cru comprendre que l'eau de l'aubergine pouvait servir aux personnes qui veulent mincir ou maigrir.
1: Oui, effectivement. J'ai vu ça aussi. J'ai vu ça aussi. Alors après, je fais une parenthèse dans la parenthèse. Mais on ne va pas aller s'amuser à aller manger des choses pour pouvoir maigrir quand on n'a pas eu toute une révision de ses comportements alimentaires et physiques.
3: D'accord.
1: L'aubergine, ce n'est pas un aliment miracle pour maigrir. D'ailleurs, il n'y a pas d'aliment miracle pour quoi que ce soit. Quand on veut atteindre des objectifs, il faut qu'on regarde ce qu'on fait et qui ne nous permet pas d'atteindre nos objectifs et pour pouvoir changer, aller dans une autre direction.
3: D'accord.
2: Donc nous avons appris des choses avec Annie-Claude qui aime particulièrement l'agro-transformation. Notez cela dans votre agenda ou sur votre téléphone. Elle a communiqué avec nous son numéro de téléphone. Peux-tu le rappeler une fois de plus?
1: 0690-08-6716.
2: Très bien, bien noté. Merci encore Annie-Claude pour cet apport qui nous permet de dire que nous continuons à te solliciter pour ces informations aussi précieuses et impactantes pour la population et sa santé. Merci à toi, Annie-Claude.
1: Avec plaisir.
2: Merci. À vous qui êtes connecté avec nous, avec l'aubergine, vous êtes donc présent dans l'émission Si bon dit Ibon sur la chaîne Méga FM 88.9, la fréquence du nord de la Guadeloupe, avec laquelle vous êtes connecté. L'aubergine est donc un élément qui est important sur cela.
3: Linda allait nous donner les proportions juste avant l'intervention d'Annie-Claude. Oui.
0: Exactement, pour le cake à l'aubergine. Donc pour cela, il va vous falloir de la farine.
2: Le cake à l'aubergine.
0: C'est ça. Donc on va être sur un cake salé, je précise. Oui. Donc il vous faudra de la farine, des œufs, du lait, si vous voulez remplacer. Donc je vais quand même essayer de donner des proportions de remplacement pour ceux qui ne consomment pas de lait ou des œufs. Du parmesan, de la tomate séchée, des aromates. Donc comme j'expliquais, vous pouvez en fait agrémenter à votre goût. Donc du basilic, vous pouvez mettre du curcuma, du paprika, du thym, du poivre, vraiment à votre guise. Mais plus précisément, il vous faudra 220 g de farine, donc de préférence de la T55, de la levure, donc 10 g, 3 œufs, 80 g d'huile d'olive, 80 g de lait, 180 g de caviar d'aubergine, du parmesan, donc 80 g, 60 g de tomates séchées, de l'ail, de l'oignon, donc une petite gousse d'ail, un petit peu d'oignon, du thym et quelques tours de poivre.
3: Est-ce que tu peux reprendre, Lynn, s'il te plaît, un peu plus lentement?
0: Alors, 220 g de farine, donc la T55, excusez-moi, de préférence. 10 g de levure chimique. 3 œufs. 80 g donc d'huile d'olive, 80 g de lait, 180 g de caviar d'aubergine, 80 g de parmesan râpé, 60 g de tomates séchées. Donc, une petite gousse d'ail, un quart donc d'oignon émincé, un peu de thym ou de romarin, ça va être à votre convenance, ou du basilic, et vous allez saler à votre convenance.
2: C'est intéressant sur les types de farine. C'est la
0: T55.
2: La plus courante.
0: Voilà, exactement.
2: Très bien, nous rappelons qu'il y a plusieurs types. Il y a la T45, T55.
0: Farine de Gouillot pour le pain.
2: Voilà.
0: Les farines complètes, on a les farines locales. Pour les farines locales, ici, ça va être un peu plus technique, puisqu'il n'y aura pas de gluten. Donc, il faudra en fait faire un mélange de farine et certainement, donc je n'ai pas testé, mais en tout cas, sur d'autres recettes, oui, faire des ajouts, soit peut-être de blanc de montée en neige, de l'eau pétillante pour pouvoir aérer la pâte. Enfin bon, il faudra faire un mélange de techniques.
2: Technique. Sur l'eau pétillante, comment utilise-t-on cette technique de l'eau pétillante?
0: Donc, en fait, vous rajoutez juste dans votre préparation. Donc, vous avez déjà mis vos œufs, vous rajoutez, lorsque vous avez mis de la levure, vous mettez peut-être, pas un bouchon quand même, je dirais plus 10 centilitres d'eau pétillante. Donc, c'est vraiment pour apporter de la légèreté à la pâte et pour permettre de lier, donc pour pouvoir lever plus facilement.
2: Très bien, c'est un élément important là-dessus. Donc, vous avez noté la recette, oui, Lynn?
0: Oui, thématique particulière, les farines locales.
2: Oui. Ça va nous apporter du grain à moudre, comme on dit. Hein?
0: Oui.
2: Oui, c'est ça. Donc, les farines sont importantes aussi. Les dosages.
0: Oui.
2: Oui, ça peut aussi donner un goût différent.
0: C'est surtout la densité.
2: La densité
0: c'est
2: aussi.
0: Surtout par rapport à la densité. Alors, l'objectif n'est pas de retrouver une photocopie de la farine de blé, on est d'accord, hein, puisque ce n'est pas du tout la même chose. Mais si on veut en tout cas obtenir un résultat concluant, donc Pour moi, je considère que lorsqu'on mange, on prend d'abord du plaisir. Donc, si on veut vraiment retrouver du plaisir dans ce qu'on mange, il faudra faire des adaptations, donc en mélangeant les farines, en ayant des techniques multiples pour pouvoir leur permettre de s'exprimer au maximum de leur potentiel.
3: Alors, comment on mélange tout ça?
0: Alors, donc en fait, vous mélangez la farine et la levure dans un premier temps. Mais avant tout cela, vous mettez votre four à préchauffer à 170 degrés. Donc, vous allez fouetter les œufs, le lait et l'huile. Ensuite, vous allez rajouter donc le caviar et le parmesan. Et en fait, vous allez incorporer donc cette préparation à la partie, je vais dire, ingrédients humides qui étaient les œufs, le lait et l'huile. Et en tout dernier, vous allez en fait mettre la farine petit à petit, donc en deux temps. Et en tout dernier, vous allez rajouter les aromates. Mm-hmm. Donc vos épices, comme je disais, les herbes, en fonction de ce que vous avez choisi. Vous allez rajouter, si vous le souhaitez, du poivre. Et si vous estimez, donc si vous êtes partisan de goûter à cette étape-là, vous allez déterminer s'il est nécessaire ou pas de rajouter du sel. Et ensuite, vous mettez dans votre moule. Donc, je précise donc, que la recette, elle est calibrée pour un moule de 24 cm. Mm-hmm. Donc, vous allez chemiser votre moule. Donc, chemiser, donc, ça va être beurré un petit peu de farine pour que ça ne puisse pas coller sur les parois. Donc, vous mettez votre appareil et par-dessus, vous pouvez rajouter pour de la gourmandise et le côté visuel. Donc, soit vous faites des dessins avec les aromates, le romarin, le thym, faire des petites fleurs, rajouter des quartiers de tomates pour vraiment donner ce côté visuel et mettre en appétit déjà, avec un petit peu de parmesan et vous mettez au four, donc à 170 degrés entre 45 et 50 minutes.
3: D'accord.
0: Donc la chaleur tournante si votre four vous le permet, sinon vous laissez chaleur normale. Et en fait, pour vérifier que votre cuisson elle est correcte, donc pas trop cuit pour que vous ne soyez pas sur un cake trop sec, vous plantez comme pour un gâteau le couteau dans votre cake pour vérifier qu'il ressort bien sec.
3: D'accord.
2: Eh bien,
3: ça, c'est que j'ai envie de le faire. J'ai envie de faire cette recette-là. Alors, on a la proposition du moula cake. On a la proposition. On pourrait aussi faire un pain individuel.
0: Exactement.
3: Dans des ramequins.
0: Vous pouvez, exemple, utiliser le moule des financiers. Mm-hmm. Donc, ça vous donnera vraiment des petits rectangles. Donc là, en part individuelle. Ça pourrait être intéressant aussi.
3: Yes.
0: Et ça, vous pouvez l'accompagner. Ben, on revient à ce que Monsieur Poulet disait. Vous faites une petite salade de pourpiers, un mélange Claria. Avec du cocaria, des fans, donc soit de christophine ou de patates douces. Et vous pouvez mettre des fleurs comestibles. Donc, toujours, en fait, pour amener ce côté visuel où on utilise ce qui est autour de la maison, donc dans le jardin. Ça peut être... donc, je ne sais pas si vous connaissez l'aneth, la plante aromatique
2: qui fait des
0: petites fleurs jaunes.
3: Yes.
0: Donc, vous pouvez prendre les fleurs jaunes pour pouvoir donner du goût, déjà, puisque c'est un goût anisé. Vous pouvez prendre
3: le
0: clitoria, par exemple. Vous pouvez prendre, je sais pas si vous connaissez les petites fleurs blanches qu'il y a. Alors le nom m'échappe.
3: Moi aussi, j'ai Magnolia, mais c'est pas ça.
0: Non, voilà.
3: Et c'est un peu citronné.
0: Exactement, ça c'est parfait.
3: Acidulé, ouais.
0: C'est ça. Bougainvillier, voilà.
3: Il y a le bougainvillier aussi, qui est comestible. Voilà. Mais est-ce qu'il est comestible sec ou en thé ou tisane?
0: Alors non, je me suis trompée.
3: C'est pas le bougainvillier. Je cherche le nom.
0: En fait, là, il me vient pas, mais vous avez des petites fleurs blanches. C'est un goût, ça me rappelle soit de pommes surettes ou de surelles.
3: C'est ça.
0: Et que vous pouvez rajouter pour donner ce petit goût acidulé. Mm.
2: Donc, vous allez me faire manger du bougainvillier, c'est ça?
0: Alors, le bougainvillier, pourrait venir sur la partie boisson. Donc, un petit cocktail rose. Vous mettez des petits glaçons. Et puis, vous jouez, en fait, avec les couleurs. Vous jouez avec les formes. Avec les textures. Donc, en fait, rien que ça.
3: On a déjà eu le jus de bougainvillier dans nos premières fois.
2: On va donner à goûter à Winnie pour qu'il puisse nous dire ce qu'il en pense d'abord. Et puis après. Non, c'est intéressant, cela. Oh. Oui, le bougainvillier, on en avait déjà parlé. J'ai bien entendu parler de salade de bougainvillier, de fleurs de bougainvillier. Ouais.
0: Ah ben je connaissais pas. Et pour terminer, un dessert sympathique. Donc pour revenir un petit peu donc aux fruits aux légumes un peu rares, si je peux dire ça ainsi, vous pouvez décider de faire une tartelette de 50 hommes par exemple. Donc le 50 hommes qu'on n'a pas forcément l'habitude de trouver tout le temps. Ou qu'on consomme en général en daube, ben là vous pouvez l'utiliser en version dessert sur une tartelette.
3: Comment ?
0: Donc vous faites un fond de tarte sucré, donc farine, beurre, des œufs avec du sucre, donc très peu de sucre pour que vous ne soyez pas sur quelque chose de trop riche. Vous faites un fond de tarte avec de la poudre d'amande, un peu comme une amandine. Et moi, en fait, pour pouvoir amener ce côté un petit peu, c'est pas un trompe-l'œil, hein, c'est pas le bon mot, mais en tout cas pour tromper le palais, moi je fais, alors pas mijoter, je dirais plus que je fais tremper en fait mes tranches de 50 hommes dans un sirop léger, donc avec de la vanille et des zestes de citron. Et en fait, vous allez avoir une impression, lorsque vous allez consommer votre tartelette, de manger une tartelette à la poire, alors que c'est du 50 hommes.
3: Oh là !
0: Donc voilà, je fais pocher, c'est le bon mot, je fais pocher mes tranches de 50 hommes.
3: Mm-hmm.
0: Donc là encore, une façon originale de consommer, donc le 50 hommes, soit en salé ou en sucré.
2: Salé, sucré, je vois. C'est intéressant cela. Je pense que les auditeurs sont en train de noter. Si vous avez vos questions, posez-les. Hein.
0: Voilà, bégonia.
2: Bégonia, c'est le nom de la fleur, hein, c'est ça.
0: Voilà, c'est ça.
3: Une fleur blanche.
0: Qui est très, très bonne.
2: Yes. Bonne. Elle pousse plus sur la basse-terre ou sur la grande terre?
3: Les deux.
2: Sur les deux.
0: Je dirais les deux, dès qu'elle est bien arrosée, ouais. Qu'elle est au frais, elle pousse partout. Hein.
2: Mm. Ça, c'est facilement, hein, c'est cela. Mm-hmm. Très
3: bégonia.
2: Bien. Donc, la fleur de bégonia. Et donc, nous sommes sur avec ces belles recettes, ces apports. N'hésitez pas à nous appeler, à nous écrire. J'ai vu quelques messages sur le Facebook qui nous saluent. Hein. J'ai vu Richeline aussi qui nous a écrit. Nous remercions Richeline pour ses interventions, ses messages, sa participation aussi. Les sujets de la cuisine demandent de l'imagination.
3: C'est ça, oui. Créativité.
2: Créativité. Il s'agit d'être donc un peu libre dans sa manière de concevoir pour ne pas se limiter.
0: C'est ça. Moi, je l'aborde même comme une thérapie. En fait, quand j'ai besoin en fait de me libérer, je me suis rendu compte que j'adore imaginer des recettes et je me projette déjà. Alors, ça aura cette texture, ce goût, cette couleur. Ça va être sucré de telle façon. Donc, j'imagine déjà ma recette même avant de l'avoir confectionnée.
2: Et peut-être bientôt un livre qui va sortir.
0: Pourquoi pas.
2: Ouais,
0: pourquoi
2: pas. D'accord, ben, nous serons les premiers à pouvoir t'accueillir pour parler ce jour.
3: C'est ça. Hein? Eh bien, dans la suite de ce qu'on a dit, qu'il faut être créatif, qu'il faut être imaginatif, on ne peut pas dire que c'est impossible tant qu'on ne l'a pas essayé.
0: Exactement.
3: Donc essayons, tentons, même si ça n'a pas eu
0: le
3: résultat attendu, mais ça aura le mérite d'avoir été fait par nous et ça aura sûrement du goût. Tentons,
0: exactement.
3: Essayons et avançons ensemble.
2: Donc c'est cela, la créativité. Nous étions avec le caviar d'aubergine, qui est un terme qui va rester dans les mémoires, dans les goûts sûrement aussi, et qui va permettre d'aller de l'avant. Eh bien, nous avons vu ensemble cette belle émission qui nous a permis d'intervenir.
4: Mais elle nous a pas encore dit où est-ce qu'on peut trouver ce caviar d'aubergine.
0: Mais j'ai même pas fait une chose. Je vous ai pas fait goûter pour faire saliver les auditeurs en ligne.
3: Ben on a un peu,
0: on a
3: du temps.
0: Minutes, on a quelques minutes. Mais on y va. On va faire une dégustation.
2: Ah bon. C'est formidable ça.
3: Et donc où est-ce qu'on peut trouver l'une tes fabrications?
0: Donc, vous pouvez soit me contacter directement au 06 90 73 34 01. Donc, je fais la précision. Donc, mieux vous envoyer un message WhatsApp pour être sûr qu'il y ait une trace de la prise de contact. Ou vous pouvez vous rapprocher notamment de The Factory, qui est le revendeur principal, je dirais, de Kina Delis. Donc, The Factory qui est situé donc à Pointe-à-Pitre.
3: Ah, celui de Pointe-à-Pitre,
0: près du terminal de croisière. Donc là, juste avant l'intersection du terminal de croisière.
3: D'accord.
0: Près du quai Lefèvre.
3: D'accord.
0: Voilà.
3: Ok. Eh bien, merci. Passons à la dégustation.
2: Eh bien, chers auditeurs, vous n'avez pas de chance, mais nous en avons. Nous allons donc passer à la dégustation du caviar d'aubergine. Je peux vous dire que là, les petites cuillères sont servies agréablement et nous regardons un peu cette belle disposition. Donc, Lynn Frédéric nous partage cette petite séance de dégustation.
0: Moi, je vous invite. Alors, avant de déguster, j'ai toujours cette pratique de faire travailler le nez. Donc, je propose à tout le monde de faire pareil.
2: Donc, nous sommes en train de sentir, ressentir les effets qui sont assez agréables. Mmh. Je vois que Patricia prend le temps de s'imprégner de. De cette saveur.
0: Maintenant, on passe à la dégustation.
3: Wow.
0: Maintenant que Patricia a dit waouh, qu'elle est partie dans ses songes, elle peut goûter.
2: Bien, lorsque nous sommes trois, c'est encore mieux lorsque nous sommes quatre. Hein.
4: Et il n'y a pas un site internet où on peut visiter la boutique?
0: Alors, le site internet, il est en cours. Mais sinon, si vous voulez en fait visuellement avoir une idée des produits, vous pouvez en fait vous diriger sur Instagram. Donc, l'Instagram, c'est Kinascence. Je vous épelle l'écriture de Kinascence. K-I-2-N-A _ sense, S-E-N-S.
4: Et vous n'avez pas l'intention de faire une journée sur Google ou de l'aubergine en toutes sauces?
0: Alors, je dirais que je voudrais, pas forcément que sur Google déjà, faire découvrir non pas que les produits de Kina Delis, j'insiste sur le que, puisque Kinascence a vocation à faire bien plus que faire découvrir un produit, mais à faire découvrir les fruits et les légumes de la Guadeloupe sous d'autres facettes. Donc, c'est vraiment des expériences culinaires, de transmission que je veux mettre en avant. Donc, oui, l'objectif à long terme, et ça démarre d'ailleurs, c'est de faire découvrir la gastronomie guadeloupéenne sous un autre volet. Voilà.
4: Donc, vous travaillez sur toutes les fruits et légumes qui se trouvent en Guadeloupe?
0: Oui. Alors, j'ai cité tout à l'heure le 50 hommes. Après, tout n'est pas forcément à la vente comme les produits Kina Delis. Par contre, ça va être proposé de manière différente de faire découvrir comment faire des transformations sur ce type de produit. Les ateliers, des formations, par exemple. Mais je transforme aussi le poyo en sucré. Des crèmes dessert, je fais des tiramisu de poyo, le giromont pareil, je le travaille en sucré, des crèmes toujours de la crème pâtissière de giromont, donc je fais des gâteaux chinois à base de giromont. Le malaka, je l'ai déjà aussi fait en crème de vinaigre, donc là c'est un produit commercialisé. Après là j'ai tellement d'exemples à vous donner. Que c'est pourquoi je vous dis que je ne travaille pas que sur des produits Kina Delis, mais l'objectif, la mission réelle de mon activité, c'est de transmettre tout ce qu'il est possible de faire avec nos fruits et légumes de façon différente. Et l'idée, c'est de pouvoir faire rayonner. Donc, en fait, j'ai cette prétention, je prends vraiment cette responsabilité à bras le corps, de faire rayonner la gastronomie locale, non seulement déjà sur notre territoire, mais au-delà. C'est vraiment de montrer qu'on a cette capacité de faire avec peu de choses, de multiples recettes. C'est l'objectif que je me suis attribué.
4: D'accord. Donc, vous avez votre propre exploitation où vous plantez vos petites choses?
0: Ben, si un agriculteur veut me passer un petit bout de son terrain, je voudrais bien, puisque je trouve que c'est plus intéressant en ce sens. Mais je travaille en étroite collaboration avec eux. Donc, je n'ai pas encore, je dis pas encore. Donc, c'est un objectif aussi que je vise, même si il est lointain, c'est d'avoir mon exploitation. Mais pour le moment, je travaille avec des agriculteurs que j'ai sélectionnés en fonction d'un cahier des charges que j'ai déterminé.
4: Et vous êtes allé dans le salon de l'agriculture?
0: Malheureusement, non, pas cette année. C'est un projet aussi qui est en cours.
4: D'accord. Donc, ils vont nous dire comment ils ont trouvé votre produit.
0: Oui, ben oui.
2: Eh bien, moi, je dis une chose. Je sais que je vais partir avec... c'est délicieux. Il faudrait que tu...
3: c'est délicieux, c'est pas enfumé, c'est onctueux. C'est goûteux, c'est très bien.
2: Non, mais ça nous dit que ça sort d'une grande boîte de production et je crois que c'est bien le cas. Si, par exemple, il y a des internautes ou des auditeurs qui nous écoutent et se rapprochent de vous un jour et vous disent « Bon, écoutez, je voudrais que vous puissiez... j'ai un événement et je voudrais que vous puissiez travailler sur un échantillon de produits... est-ce que vous seriez intéressé?
0: Alors, ça tombe bien. Vu que c'est dans cette direction que je m'oriente maintenant, j'ai ma première expérience. Donc, j'ai toujours fait, mais à mon échelle. Donc là, j'ai ma première expérience avec des clients qui m'ont demandé, en fait, de leur confectionner une expérience, je dirais, sensorielle. Et c'est ce qui a été mis en avant. Donc oui, pour répondre en tout cas à la question, oui, c'est possible. Donc en fonction de ce que le client va rechercher, l'objectif visé, mais en fait en restant sur uniquement des produits du terroir, mais en fait une proposition leur sera faite.
2: Très bien, notez cela, que vous avez la possibilité de vous rapprocher, de faire une demande d'un type de produit qu'elle saura avec son savoir-faire.
3: Transformer, puisqu'on est dans la transformation.
0: C'est ça, exactement.
3: C'est le maître mot, la transformation, agro-transformation. Alors, une autre question, Lynn. Est-ce que tu as la possibilité d'exporter?
0: Alors, l'exportation, c'est tout l'enjeu de l'activité. Donc, on va dire de manière très, très simple, oui, c'est possible d'exporter. Par contre, ça se prépare, ça s'organise. Donc, est-ce que je le fais maintenant? Non, pas pour l'instant. Est-ce que j'ai prévu de le faire? Oui, je dirais même que c'est obligatoire.
3: D'accord.
0: Là, à ce moment, on est en train de parler de rentabilité. Si on veut être rentable, c'est vraiment une case où on n'a pas le choix.
3: Ok. C'est bon. Et si bon, dis bon, et si t'es bon?
2: Eh bien, il pisque bon, il est des fois bon, il est très pas bon, et puis de garder ce lien. Très bien, nous arrivons en fin d'émission. Hein. On dit que toute bonne chose a une continuation et que ce n'est sûrement pas la dernière fois. Lynn, nous allons avec grand plaisir de revenir, hein, puisque...
0: Ce sera avec plaisir.
2: Oui, ce sera un grand plaisir aussi, parce que là, il est bon, eh bien, faut dire bon, il faut dire des fois. Eh bien, merci d'avoir été connecté avec nous sur cette belle fréquence 88.9 Méga FM. Nous sommes présents chaque premier et troisième jeudi du mois. Nous aurons peut-être le mois d'août qui sera
3: de fabrication, de création
2: donc,
3: et créativité.
2: Peut-être pour revenir sur septembre bien en forme là-dessus. Mais nous avons un dernier épisode de la saison, on va dire, qu'en juillet, c'est bientôt le 16 juillet, où nous serons là de 9h à 11h. Vous serez peut-être connectés avec nous. Nous sommes aussi sur la web radio. Nous sommes donc disponible par ce lien. Vous pouvez chercher Méga FM 88.9. Merci d'avoir été avec nous. À très bientôt. Merci. Si bon, dit, et bon.
3: Il était bon.
0: Merci à vous.
2: Merci.

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2: Eh bien, bienvenue à toutes et à tous dans cette nouvelle émission de Faut qu'on en parle. Ce soir, nous abordons un sujet à la fois délicat et essentiel, la fin de vie, un moment crucial dans l'existence, souvent entouré de silence et de tabous, mais qui mérite toute notre attention. Dans les dernières décennies, les soins palliatifs ont considérablement évolué, offrant une nouvelle approche pour accompagner dignement celles et ceux qui traversent ces instants difficiles. Nous plongerons donc ensemble dans ce débat complexe et humain. Et bien sûr, nous évoquerons en dernière partie d'émission les questions éthiques autour de l'aide à mourir jusqu'à l'euthanasie, des pratiques qui divisent et qui soulèvent des questions fondamentales sur la dignité et la liberté de choix. Nous vous invitons donc à partager vos réflexions et à nous rejoindre dans cette discussion en direct via le hashtag FQEP sur tous les réseaux sociaux. Et comme toujours, je suis accompagné de Mylène pour co-animer cette émission. Bonsoir Mylène.
3: Bonsoir, bonsoir à tous.
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3: La fin de vie reste un sujet délicat et souvent tabou. Pourtant, les pratiques et les perceptions évoluent. Ces dernières années, le domaine des soins palliatifs a connu des révolutions majeures, offrant de nouvelles approches pour accompagner dignement les patients dans leurs derniers moments.
2: Les soins palliatifs, autrefois méconnus, se sont développés pour répondre aux besoins spécifiques des patients en fin de vie. Mais comment ces soins fonctionnent-ils concrètement? Quels résultats ont été observés jusqu'à présent? Comment prennent-ils en compte les dimensions physiques, émotionnelles et psychologiques des patients?
3: Les professionnels de santé jouent un rôle crucial dans ce processus. Comment se préparent-ils à accompagner les patients et leurs familles? Quels outils et formations leur sont proposés pour faciliter cette transition vers une approche plus humaine et personnalisée des soins de fin de vie? Les patients au cœur de cette réforme ressentent-ils une différence dans la qualité des soins reçus?
2: L'euthanasie, sujet de nombreux débats éthiques et législatifs, fait partie des discussions sur la fin de vie. Comment les professionnels de santé et les familles réagissent-ils à cette pratique?
3: Vivre jusqu'au bout, débat sur la fin de vie, c'est tout de suite dans Faut qu'on en parle.
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2: Et nous recevons pour cette émission Marie-Annick Lepoutre. Donc tu es secrétaire adjointe de l'association Être là ASP VAR. Bonsoir Marie-Annick.
4: Bonsoir.
3: On a Delphine Prena-Molimar, qui est médecin en soins palliatifs et membre de la SFAP, la Société française d'accompagnement et de soins palliatifs. Bonsoir.
5: Bonsoir.
2: Nous avons Alexandra Segondi, qui est psychologue clinicienne en service de soins palliatifs.
6: Bonsoir.
3: Karine Pierre, infirmière en service des soins palliatifs. Bonsoir.
7: Bonsoir.
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3: Suite à la publication du sommaire de notre émission sur YouTube et Facebook, vous avez été nombreux à réagir, soulevant des questions cruciales sur les soins palliatifs et les pratiques actuelles en fin de vie. Voici tout de suite quelques chiffres.
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3: Luc, avant de parler de la mort, est-ce que les Français pensent être en bonne santé?
2: Pour la population française, 48% se considèrent en très bonne santé, 45% estiment en assez bonne santé, 6% se jugent en mauvaise santé, 4% s'évaluent en assez mauvaise santé et 2% se disent carrément en très mauvaise santé. La notion de fin de vie couvre différentes étapes selon les individus. Ainsi, 30% des Français associent cette période aux dernières années de vie, une perception plus fréquente chez les jeunes, 41% des 18-24 ans et les femmes, 65%. Un Français sur 5 identifie cette période aux derniers mois de vie, tandis que 13% la lient aux dernières semaines. D'autres se restreignent la fin de vie au tout dernier jour pour 14% ou carrément aux dernières heures pour 15% des gens.
3: Et les Français sont-ils suffisamment informés sur leur fin de vie?
2: Bien que près de 3 Français sur 4 soient conscients de l'existence des lois encadrant la fin de vie en France et que la moitié d'entre eux s'estiment bien informés, seulement 1 sur 6 maîtrise réellement les fondements principaux de ces dispositifs. En effet, un seul 16% des sondés parviennent à répondre concrètement à au moins 6 des 8 questions clés sur les 4 grandes mesures comme les directives anticipées, la personne de confiance, la sédation profonde et continue jusqu'au décès, ainsi que le droit au refus de soins. Par ailleurs, 43% des personnes interrogées se disent peu ou pas informées sur ces sujets.
3: On passe tout de suite aux réactions de nos auditeurs.
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2: Et sur notre répondeur, le 07 839 839 75, on a Paul de Brest qui nous a laissé un message. Ça peut paraître étonnant, mais dans notre famille, la discussion est libre sur ce sujet de fin de vie. Il faudrait que ce soit pareil pour tout le monde.
3: Patricia de Boulogne, on est encore jeune pour parler de ces choses-là, mais c'est vrai que c'est important. La mort et la fin de vie sont souvent des sujets tabous, on l'a dit en France. Cependant, il est important d'en parler et de s'y préparer au mieux. Alors, à partir de quand es-tu en fin de vie? Est-ce qu'il y a des signes? Est-ce qu'il y a des étapes clés, on va dire, de fin de vie? Qui se lance?
4: C'est toujours la première question la plus difficile, sans doute. C'est une question très intéressante et j'ai l'impression que beaucoup de Français ont une idée déjà de ce que c'est. Et tout ce que vous avez annoncé, Luc, dans la première partie, est-ce que c'est les dernières heures? Est-ce que c'est les derniers jours, les derniers mois, les dernières années? En fait, tout est juste en ce sens que, effectivement, dans fin de vie, il y a vie. Et je pense que c'est important peut-être d'introduire cette émission avec ce mot vie. Alors effectivement, il y a la mort au bout de la vie, mais il y a d'abord la vie. Et la fin de vie, ben c'est toute cette période avant la mort, d'accord? Et effectivement, je pense que parler de fin de vie, c'est peut-être mieux de parler de soins palliatifs. En soins palliatifs, on peut être en fin de vie, mais on peut aussi être dans une période avant la fin de vie, avant les derniers jours de vie. Et c'est une période qui est importante, où il se passe des choses, où l'objectif est que le patient vive le mieux possible avec sa maladie.
5: Très bien, très très clair. Merci beaucoup Delphine. Une question qu'on peut se poser, comment on meurt finalement? Qui se lance sur le sujet?
4: C'est une question difficile parce que autour de cette table, personne n'est mort. Vous non plus, les animateurs, et c'est quelque chose de très...
5: Non, mais malheureusement, vous voyez des patients qui, à un moment donné, malheureusement, quittent la vie, finalement.
6: Nous, on voit la plupart du temps des patients qui meurent de maladies, on peut dire chroniques, enfin, qui finissent par se chroniciser, et dont que les traitements, finalement, qui existent, n'arrivent pas à endiguer. Donc des chimios qui finalement ne marchent plus et qu'on place souvent dans des protocoles de confort. Je crois que le terme confort est vraiment à prendre en compte et à mettre en exergue en soins palliatifs, parce que je crois que c'est vraiment ce sur quoi on s'attelle en fait tous les jours, c'est à ce que nos patients soient confortables. Voilà, le cancer occupe une grande partie des causes de mort de nos patients, mais pas que. Je ne sais pas, les filles, si vous avez d'autres choses à rajouter.
5: Karine, peut-être?
7: Non, t'as...
5: Bien résumé.
7: Ouais. Bien résumé. Ouais.
4: Après, on peut effectivement mourir d'un cancer. On peut mourir d'une maladie chronique à un stade avancé. Des patients qui ont des maladies cardiaques avec un cœur très fatigué, qui finissent par mourir de leur maladie cardiaque ou bien de leur maladie rénale, voilà, ou alors tous les patients aussi qui meurent de maladies neurodégénératives comme la maladie de Charcot par exemple, voilà, tout ça, ce sont des causes de décès quand on arrive au bout de cette maladie. Et comment on meurt? Alors on meurt, quand on constate un décès, la personne ne respire plus et son cœur ne bat plus, voilà, ça c'est très... Alors c'est important de le rappeler, c'est comme ça qu'on meurt, c'est pour ça qu'on meurt, voilà. Et les causes de cela, ben c'est le corps qui ne fonctionne plus bien et qui finit par s'arrêter parce que la maladie a pris le dessus et que c'est le moment de mourir. Après, il y a aussi toutes les causes de mort accidentelle et aussi le fait de mourir de vieillesse, pas forcément d'une maladie en particulier, mais plutôt de l'évolution naturelle en fait de la personne qui va jusqu'à sa mort. C'est pas forcément à cause d'une maladie.
3: Et pourquoi du coup c'est important d'en parler de la fin de vie de manière ouverte et honnête avant ces dernières heures, ces dernières journées?
6: En fait, alors juste pour une petite précision, moi je suis la dernière de l'équipe qui est arrivée. Du coup, je suis là depuis un peu plus d'un an, mais je travaillais avant en réanimation, mais pas en soins palliatifs, et beaucoup de choses du coup m'étaient inconnues. Et en particulier ce temps des soins palliatifs qui finalement peut durer des mois, là où moi je croyais qu'il s'agissait de semaines voire de jours. Et j'ai finalement assez rapidement compris qu'en fait les soins palliatifs commencent donc à partir du moment où on peut plus guérir le patient, mais que voilà, ça peut durer vraiment longtemps. Et comment dire, il faut vraiment prendre en considération
5: le fait que ça puisse durer longtemps, donc accompagner les gens, les suivre.
6: En fait, que moi, de mon point de vue, si j'essayais de réfléchir, pardon, on n'a pas beaucoup de temps, mais en fait, il y a une approche d'urgence en fait au moment de, enfin c'est la temporalité. Voilà, je crois que le maître mot c'est la temporalité où finalement on arrive avec un patient dans un état d'urgence de douleur, de mal-être psychique, physique. Nous, on arrive à ce moment-là. On essaie de faire ce qu'on peut, toute l'équipe, parce que vraiment il faut souligner qu'on travaille toujours en équipe, qu'on est cinq et qu'on partage nos expériences, nos points de vue pluridisciplinaires, et ça c'est la clé des équipes de soins palliatifs. Et dans ce travail quotidien, en fait il y a l'urgence et il y a aussi la durée, et cette durée qu'on maîtrise pas, que finalement qui qu'on soit,
5: quelques jours, quelques semaines, quelques mois,
6: qui qu'on soit dans l'équipe. Alors bien sûr on a des idées, des indices, des voilà, de pratiques,
5: vous en tant que professionnel,
6: mais...
5: vous avez plus d'informations à ce niveau-là, les médecins vous donnent des infos ou pas, parce que souvent on entend dire que les médecins savent des choses mais veulent pas le dire.
6: Mais les médecins, enfin je
5: les fourchettes laisse... par exemple,
6: ouais. Bien sûr que les médecins ont des indices, mais pour être au plus près de Delphine et Karel, qui sont nos deux médecins, et pour être près d'elles au quotidien, je peux vous dire que des indices elles en ont, mais elles ont pas de boule de cristal. Et que finalement elles-mêmes se trouvent confrontées à cette, je crois que c'est quelque chose de l'ordre de l'impuissance, et pour elles c'est difficile parce qu'on les attend là, les médecins, autant nous, psy, infirmière, bénévole, on nous attend pas. Puis là, cet endroit-là, les médecins, c'est là qu'on les attend. Et c'est encore, du coup, plus délicat pour elles.
8: On les met sur leur position de sachant. Et elles doivent répondre à ces questions qui reviennent sans arrêt, en fait. C'est très courant qu'on nous demande, mais combien de temps il reste, voilà. Et les gens ont besoin de savoir, mais ça c'est propre à notre société actuelle. En fait, tout est programmé, tout doit être.
5: Mais ça c'est malheureusement quelque chose qu'on ne maîtrise pas. Ça peut être 5 jours, 3 semaines.
8: Exactement. Et les médecins ont dans notre équipe, et même les médecins avec qui on travaille, le disent très humblement, mais on n'a pas une boule de cristal, en fait.
4: En revanche, et là c'est le médecin qui parle, c'est important quand même, on a, en tant que médecin, et tous les médecins qui nous écoutent sans doute le diraient mieux que moi, mais on a effectivement des indices qui peuvent nous faire dire, oui, effectivement, là on est plus inquiet à ce moment-là, il y a des signes cliniques qui ne trompent pas, ils nous font dire que là, peut-être, on s'approche de la fin, mais on dit toujours peut-être, parce que notre patient, il a sa maladie qu'on connaît, mais c'est le patient qui a cette maladie, et c'est différent d'un autre patient. Donc, notre devoir de soignant, je crois, c'est de rester au chevet, d'expliquer ce qu'il se passe, c'est-à-dire quand il y a une gêne pour respirer, des douleurs, etc., d'expliquer pourquoi, d'expliquer qu'on est inquiet, effectivement. Souvent, les patients ont besoin de savoir, et même savent, parfois même avant nous. Et c'est bien de pouvoir le dire et de pouvoir l'expliquer aux familles, et que ça ne reste pas un sujet tabou. De pouvoir dire, c'est une incertitude, mais je peux quand même vous dire que là, je suis inquiet. C'est important aussi qu'on puisse l'entendre dire.
3: On a quelque chose qu'on appelle le regain avant la mort. Souvent, les familles, du coup, reprennent espoir. Qu'est-ce que c'est concrètement, du coup, ce regain?
4: Alors, c'est vrai que c'est quelque chose que l'on observe souvent. Alors, en soins palliatifs en particulier, parce que c'est dans ce domaine-là qu'on travaille. Effectivement, ça arrive que juste avant la fin, le patient peut être un petit peu mieux, ou alors se réveiller un petit peu, être plus détendu, respirer mieux. Alors c'est à la fois lié au traitement symptomatique, c'est-à-dire tous les traitements de confort qu'on va mettre en place pour que le patient soit soulagé. Ça peut arriver que du coup il va un petit peu mieux. Ou alors par exemple un patient à qui on décide d'arrêter le traitement, il a un cancer, on arrête sa chimiothérapie, il a tout essayé, ça devient difficile, la chimiothérapie devient plus toxique que bénéfique, on décide de l'arrêter, et ça arrive souvent, le patient a une période où il est mieux, en fait, avant de partir. Voilà.
3: Donc ça c'est un des signes qui annonce qu'on est proche de la fin.
4: Ça peut, mais voilà, ça, c'est souvent peut-être même un peu plus en amont, mais... Les signes de la fin, c'est ce qu'on appelle les signes d'agonie. Alors ça peut peut-être vous faire un petit peu peur chez vous. Ce terme-là est très mais c'est un terme clinique, c'est un terme qui existe et qui c'est important d'en parler aussi. Les termes d'agonie, l'agonie, ça veut pas forcément dire que ça va mal se passer ou que ça va être terrifiant ou que le patient va souffrir atrocement. Pas du tout. Agonie, c'est vraiment un mot qu'on utilise en médecine qui veut dire qu'on s'approche de la fin. C'est un moment où souvent il y a des troubles de la conscience. C'est un moment où la respiration est particulière. Elle s'accélère, elle peut se ralentir, etc. On peut avoir un début d'encombrement qu'on peut traiter. On a le cœur qui bat très très vite et puis la tension qui oscille aussi, qui finit par diminuer. Tous ces signes-là, voilà, il y a aussi, parfois vous avez peut-être remarqué, c'est un petit peu dur hein, ce qu'on raconte, mais c'est important je pense, quand voilà, le bout des doigts devient un petit peu bleu, les lèvres, etc. Tout ça, ce sont des signes, des vrais signes cliniques qui nous font dire qu'on est proche de la fin. De la toute fin, pour le coup.
5: Alors, on entend souvent dire que les patients, on dirait qu'ils le sentent, que c'est la fin, que les dernières minutes arrivent. C'est vrai, ça ?
6: Ouais, c'est très variable, je dirais que ça... Il y a des patients qui en effet le sentent en
5: parlent. Ça y est, c'est le moment, je vais y aller, c'est la fin.
6: C'est pas tant ça, moi j'entends surtout, je suis prête. C'est quelque chose de l'ordre de... J'ai réglé ce que j'avais à régler vis-à-vis de moi-même, vis-à-vis de mes proches, et je suis en paix. C'est plus quelque D'accord. chose comme ça. Et puis, il y en a d'autres qui, voilà, qui sont plus conscients depuis. Je pense à certains patients qu'on a eus cette année, qu'on peut appeler des longs mourir, où finalement, ils sont restés avec nous des mois, et où on se demandait, en fait, les traitements avaient été arrêtés pour la plupart, et on se demandait ce qui les tenait, et on commence à être un peu persuadé qu'il y a autre chose que la maladie, que la médecine, mais, qui les retient, comme un patient, finalement, dont...
5: S'accroche à la vie.
6: Un patient, par exemple, qui est resté 3 mois et demi avec nous et qui finalement a attendu le retour de sa fille qui était dans le nord de la France à passer des partiels. Et il savait quelles étaient les dates des partiels et quand est-ce qu'ils se terminaient. Il est mort le soir même du retour de sa fille de ses partiels.
5: Ouais.
6: Et on finit par se dire que ce ne sont pas que des coïncidences.
5: Ça vous arrive souvent, ce genre de choses ?
6: Plusieurs fois par an, ouais. Et là, je trouve que depuis quelques mois, finalement, ça nous est pas mal arrivé.
5: Donc oui, il y a quand même une histoire de, j'allais dire, de feeling. Je sais pas, les patients sentent que c'est le moment, je suis en paix avec moi-même, ça y est, je peux y aller.
6: Oui, qu'ils s'autorisent ou pas à ce moment-là. Et nous, parfois, on est un peu flegmatique, je sais pas trop comment dire ça, vis-à-vis des familles, parce qu'on voit que ça dure, elles nous regardent en nous disant, mais jusqu'à quand, comment, pourquoi ? Et on n'a pas la réponse, si ce n'est... Parfois leur dire, est-ce que vous leur avez parlé ? Est-ce que vous les avez autorisés à partir ? Est-ce qu'ils se sentent libres de partir ? Et je crois qu'il y a vraiment quelque chose de cet ordre-là, au-delà du somatique. Et ça peut paraître un peu
8: étonnant, mais... Je pense à ce monsieur, pour illustrer une patiente qu'on a accompagnée aussi très longtemps, et qui pareil, c'était un long mourir, et son mari était très proche d'elle, s'occupait énormément d'elle. Et il y avait une relation fusionnelle entre eux. Et en fait, il n'arrivait pas, au bout d'un moment, effectivement, il nous dit, mais qu'est-ce qu'elle attend pour partir ? Et on lui dit, ben, peut-être qu'elle attend que vous lui disiez que vous la laissez partir, que vous l'autorisez à partir. Et ce monsieur n'arrivait pas, en fait, à lui dire, parce que c'était beaucoup trop dur pour lui de lui parler comme ça. Et il m'a demandé de le dire à sa place, en fait. Et avec lui dans la chambre, on était avec Delphine. On lui a dit que son mari était là avec nous, qu'on l'accompagnait et que il l'autorisait à partir. Et elle est partie. On a recueilli son dernier souffle.
6: Et ça faisait pratiquement 4 mois qu'elle était avec nous, cette dame.
3: Et du coup, quel est le rôle de la famille quel rôle doit jouer la famille lors de ces moments dans l'accompagnement d'un proche en fin de vie?
6: Je crois que c'est pas une question de devoir. Je crois que c'est une question de pouvoir. Essentiellement, on est vraiment dans qu'est-ce qu'on peut faire de ça à ce moment-là. Et c'est même pas, c'est ni du devoir, ni du vouloir même. Je pense que c'est juste, voilà, qu'est-ce qu'on peut, quels sont nos outils et qu'est-ce qu'on est capable, en fait, d'assumer, devant un proche. Parce que finalement, quand l'affect prend le dessus, c'est très difficile de faire la part des choses et.
5: Forcément, ouais.
8: C'est très important de dire aux familles que ils sont pas jugés en fait sur ce qu'ils font ou ce qu'ils ne font pas. Et c'est très important parce que, comme le dit Alexandra, c'est de l'ordre de ce qu'ils peuvent faire en fait au moment T en fait.
4: Par exemple, juste, je donne un petit exemple aussi parce que c'est toujours ça illustre bien. Souvent, les familles nous disent, ceux qui sont en tout cas à l'hôpital, puisque nous on travaille à l'hôpital, les familles nous disent ah, j'hésite à rester ce soir. Si je pars, il va penser que je le laisse et que je l'abandonne. Et si je reste, je sais que ça va être hyper difficile pour moi. Et puis si il meurt pendant que je suis là, je sais pas si je vais pouvoir. Et ça, c'est des questions qui reviennent souvent. Et nous, ce qu'on a l'habitude de dire, c'est en fait, faites-vous confiance. Vous connaissez très bien cette personne qui est dans ce lit, mieux que personne. Et vous vous connaissez aussi. Comment vous êtes aujourd'hui? Est-ce que vous avez réussi à dormir un peu la nuit dernière? Oui, non. Est-ce que vous avez, voilà. Est-ce que vous êtes disposé pour ça? Et ça leur appartient. On les aide à réfléchir, mais voilà, il y a pas de bonne posture. Et parfois, c'est bien de pouvoir dire, là, je vais y aller. Il est 18 heures, je te laisse. Demain, je serai là. T'inquiète pas, il y a une personne qui va passer. Je vais me reposer. En fait, pour pouvoir accompagner son proche, il faut aussi prendre soin de soi.
3: Oui, c'est énormément revenu. On a eu beaucoup de questions à qu'est-ce que c'est qu'un accompagnement idéal. Vraiment, les gens ont insisté et voulaient vraiment que vous répondiez à ça. Quelles sont les meilleures pratiques pour communiquer avec un proche en fin de vie? Enfin, voilà, il y a eu énormément de questions sur ça. Même comment gérer émotionnellement et physiquement cette période de vie qui est compliquée.
5: Alors justement, c'est peut-être là où des associations comme Être là et Marie-Annick
3: de vie qui est compliquée.
5: Alors justement, c'est peut-être là où des associations comme Être

0: et on reste là. On n'est pas obligé de parler pour accompagner. On peut être simplement présent et le nom de notre association, être là, dit bien ce que ça veut dire en fait. C'est apporter une présence.
1: Vous le faites à l'hôpital, mais est-ce que vous le faites aussi à domicile, dans les EHPAD?
0: Alors oui, effectivement, nous intervenons dans une vingtaine d'établissements de la région toulonnaise, les hôpitaux, unités de soins palliatifs, mais aussi dans les centres de rééducation, dans les longs séjours, les EHPAD, et également à domicile.
2: Donc du coup, il y a des associations un petit peu comme la vôtre, je suppose, un peu partout en France, puisqu'on nous écoute petit peu partout.
0: Partout.
2: Ouais, vraiment partout.
0: Alors nous, on dépend du groupe national Être là à Paris.
2: D'accord.
0: Et en fait, il y a 47 associations. Nous sommes 1300 bénévoles et nous avons accompagné cette année 30 000 personnes.
2: En clair, vous êtes là pour accompagner les gens jusqu'au bout. Ouais. Donc 47 associations différentes un petit peu partout dans les
0: pour le groupe Être là.
2: Oui.
0: Après, il y a aussi Jalmav, il y a Pierre Clément et puis Albatros. Enfin, il y en
2: D'accord, il y a plusieurs.
0: Les petits frères des pauvres aussi font quelques accompagnements en soins palliatifs.
1: Donc ça, c'est vraiment le type de soutien disponible qu'on trouve pour cette période.
3: Après, je rajouterais juste un petit mot sur les bénévoles parce que Marianic, c'est très bien tout ce que tu as pu témoigner. Et je pense que c'est important aussi de dire que les bénévoles, ils arrivent pas là par hasard et on leur donne des outils. C'est-à-dire qu'ils sont formés, ils ont une formation qui dure un certain nombre de mois. Marianic en parlerait mieux que moi.
0: Oui.
3: C'est très important que tu en parles peut-être.
0: Ah oui, tout à fait. On n'est pas du tout là par hasard, en fait. Et notre formation dure une cinquantaine d'heures, à peu près 8 modules, là sur 5 mois. Et je dois dire que moi, je suis une ancienne infirmière, mais quand j'ai suivi ma formation, je suis née au rôle de bénévole. J'ai complètement oublié mon rôle d'infirmière et je suis vraiment devenue une bénévole, c'est-à-dire sans attente. Je ne suis pas du tout, comme je disais, dans le faire, je suis dans l'être. Et on travaille l'écoute active, la communication non verbale, les émotions. C'est très très riche en fait. Quand les bénévoles arrivent et sont surpris, ça bouscule un peu aussi. Ça nous remet un petit peu. On se pose des questions, mais c'est vraiment très riche. On travaille sur la douleur, sur les troubles cognitifs en EHPAD. Il y a la spiritualité. Donc en fait, c'est une formation extrêmement complète. Et après, les bénévoles ne sont pas lâchés comme ça sur le terrain. Et elles sont vues par une psychologue. Enfin, ils sont vus par une psychologue. Et ensuite, on choisit aussi avec le bénévole un établissement dans lequel ils seront bien. Et là, ce que je voudrais dire, c'est que nous sommes des représentants de la société civile. Et ça, c'est super important. Parce qu'en fait, quand on rentre dans une chambre, les gens disent « Mais qu'est-ce que vous venez faire là? Vous avez autre chose à faire ?» Et je dis « Non, non, nous, vous n'êtes pas seuls. On est là aussi pour vous. » Et parce que la société ne vous laisse pas tomber. Et ça, c'est super important. Et moi, je dois dire aussi que nous, les bénévoles, on prend soin de nos patients, mais on prend soin aussi des soignants. Parce que les soignants, c'est pas toujours facile pour eux. Et nous, les bénévoles, ramener un petit bouquet de fleurs, une tablette de chocolat et dire, en fait, on sait que c'est pas facile pour vous, mais vous n'êtes pas non plus seul. Et ça, je pense que c'est aussi un rôle que nous pouvons jouer.
4: Et tu le joues très bien, Marie. Le regard est très précieux, en fait. Ils font vraiment partie de l'équipe.
0: Ouais.
4: Et à part entière. Tous les jours, on a des bénévoles qui viennent dans notre équipe. Et c'est très important pour nous, le regard aussi qu'ils nous apportent. Ouais. Ça donne
2: une dimension,
4: ouais. Une dimension supplémentaire qui est très importante.
0: Ouais.
3: Voilà. Et je voudrais juste rajouter, parce que vous parliez de les familles, donc elles peuvent être accompagnées par les soignants, par les bénévoles, ouais. Et aussi les familles peuvent se tourner. Alors, il existe depuis pas très longtemps une formation qui est proposée, en fait, à qui veut bien la suivre. Ça s'appelle la formation Dernier Secours. Ouais. Vous pouvez trouver sur Internet. C'est le pendant de Premier Secours. Vous voyez comment on fait pour secourir quelqu'un quand il est en arrêt ou ce genre de choses. Et ben là, c'est pour le bout de la vie, on va dire. Dernier Secours, c'est une formation qui se fait sur une journée. Je crois que c'est 5 heures de formation où vous venez, qui que vous soyez, un aidant de votre grand-père, de votre femme ou de votre mari, que sais-je. Et vous passez une journée avec deux formateurs. Et ces formateurs sont en binôme. Vous avez

0: une bénévole, enfin un bénévole et un soignant, qui vont vous donner des petits outils, des petits outils sur comment faire pour être avec une personne qui a une maladie grave et qui est en train de partir.
1: Je voulais juste revenir sur les bénévoles, parce qu'on en a toujours besoin dans tout ce qui est association, etc. Toi, Marie-Annick, tu étais infirmière. C'est ouvert à tout le monde ou faut quand même être dans la santé?
2: Ah non, surtout pas. En fait, c'est pas un avantage, hein. C'est bien ce que j'ai dit, j'ai oublié.
1: Oui, c'est pour ça que je voulais bien ressouligner ça.
2: Il faut surtout pas penser qu'il faut être soignant, bien au contraire. En fait, je pense qu'il faut aimer l'autre. Aimer, apporter de l'attention et du soin aux autres. Et on a des bénévoles qui sont formidables. C'est vraiment, c'est un peu comme une grande famille, en fait. Et ce que j'ai oublié de dire aussi tout à l'heure, c'est que des fois, je rentre dans une chambre et par exemple, l'épouse dit « Oh non, mon mari n'est pas capable de parler, c'est pas la peine de rester. » Et là, je me retourne vers elle et je dis « Et vous, ça va ?» Et là, il peut y avoir des conversations très longues. Donc, on est aussi très, très présents, nous les bénévoles, pour les familles.
3: Allez, on se retrouve dans quelques secondes sur votre radio.
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1: On a parlé largement de ce que c'était que la fin de vie, mais est-ce que vous pouvez expliquer, vous qui êtes tous dans les soins palliatifs, qu'est-ce que c'est et comment ça se distingue des autres formes de soins médicaux ?
5: D'emblée, comme ça, sans réfléchir.
3: Qu'est-ce qui vous vient à l'esprit?
5: Ce que Delphine disait tout à l'heure au niveau de l'attente. En fait, on n'a pas d'attente. On n'est pas dans l'attente de guérir. On n'est pas dans l'attente de résultats, de bio.
3: Ce qui paraît paradoxal, parce qu'en fait, au final,
5: on attend que les gens arrivent dans
3: leurs derniers instants.
5: On est dans un soin qui prend soin de l'autre dont on sait qu'on ne peut pas le guérir. Et finalement, c'est une approche complètement différente, je trouve,
3: de la médecine en général.
5: Prendre soin. Et du coup, on y va, je dirais, toutes, sans attente, mais en étant au plus près du patient et au plus près de ce qu'on pense qu'il attendrait de nous dans sa subjectivité et dans sa singularité.
3: Delphine, peut-être.
0: Voilà, moi, ce que je voudrais juste rajouter, c'est que peut-être que c'est bien qu'on dise. Quand est-ce qu'on est en soins palliatifs, alors, du coup? Parce que, effectivement, les soins palliatifs, ce sont des soins. C'est pas forcément une médecine spécialiste. C'est vraiment, on est dans le soin, c'est-à-dire, on est en soins palliatifs à partir du moment où on a une maladie qui est grave et qui potentiellement peut engager notre pronostic vital. Ça veut dire qu'on peut mourir de cette maladie et que la maladie, par exemple, pour le cancer, et c'est ce qu'on dit souvent à nos patients, alors soins palliatifs, souvent, ça fait peur, ce mot, mais quand on l'explique, déjà, ça va déjà un petit peu mieux, c'est-à-dire, voilà, le patient a sa maladie, et comment on va faire pour qu'il vive le mieux possible avec sa maladie? C'est ça, les soins palliatifs. Donc, dans les soins palliatifs, il y a la toute fin de vie, ce qu'on a dit un petit peu au début, les questions que vous nous posiez autour de toute la fin jusqu'au décès. Mais il y a toute la phase d'avant, en fait. Et cette phase-là, elle peut durer plusieurs mois, même parfois plusieurs années. Et d'ailleurs, il y a plein d'études très sérieuses qui montrent aujourd'hui, de plus en plus, qui montrent que, effectivement, plus le patient a accès tôt dans sa prise en charge aux soins palliatifs, meilleure est sa qualité de vie. Donc ça, heureusement, parce que si c'était l'inverse, ce serait embêtant. Donc, ça améliore bien sûr la qualité de vie, mais ça améliore aussi la durée de vie. C'est-à-dire que, si, pour vous donner un exemple, en soins palliatifs, on prend en charge en particulier la douleur. C'est un symptôme qui revient très souvent. Quand on prend en charge une douleur suffisamment tôt, le patient vit mieux et peut vivre plus longtemps parce qu'il est soulagé, donc il est moins fatigué, donc il supporte mieux ses traitements et donc il est mieux de manière générale.
1: Donc là, c'était qu'est-ce que c'est, mais qui, du coup, et quand on a accès aux soins palliatifs?
5: Quand tu viens un peu de répondre, Delphine, à partir du moment où, en effet, on ne peut plus guérir une maladie grave et que ça engage le pronostic vital. Et comment, en fait, ça dépend des établissements. Nous, par exemple, dans notre hôpital, nous sommes une équipe mobile, donc en fait, on est transversal, c'est-à-dire qu'on va dans tous les services qui font appel à nous, quels qu'ils soient. Et on va, en fait... au chevet, finalement, dans la chambre de chaque patient. Et ça, c'est au niveau de l'hôpital. Après, il y a d'autres façons d'intervenir en soins palliatifs extra-hospitaliers. sais pas si vous voulez en parler.
0: On a des équipes, ce qu'on appelle les équipes territoriales de soins palliatifs, qui elles sont plus tournées vers le domicile, en fait, et les EHPAD. Et pareil, qui vont au domicile des patients, soit sur demande d'une équipe mobile de soins palliatifs à l'hôpital qui passe le relais en fait à l'équipe territoriale, ou alors le médecin traitant qui demande, les infirmiers libéraux, la famille tout simplement qui peut demander aussi.
6: Et après il y a les unités de soins palliatifs, donc les unités de soins palliatifs, les USP comme on les appelle. Ça, ce sont des services dédiés qui sont en général constitués d'une dizaine ou d'une douzaine de lits et qui sont des services où les patients peuvent venir pour des indications assez bien particulières. Par exemple, les patients qui ont des symptômes, par exemple une douleur qu'on a du mal à soulager quand le patient est à la maison ou même à l'hôpital où on n'a pas accès à toutes les techniques. Puisqu'aujourd'hui, vous savez que pour la prise en charge de la douleur, ça s'est beaucoup, beaucoup amélioré ces dernières années. Donc, il y a beaucoup de choses que l'on peut faire et parfois, il est nécessaire d'être hospitalisé dans ce genre de service. Les unités de soins palliatifs, on y fait un séjour et on peut ressortir ensuite à la maison. On y va aussi parce que parfois, à la maison, ça ne tient plus. C'est difficile pour le patient de rester parce que soit il est tout seul ou bien alors les personnes qui sont autour de lui sont fatiguées. Parfois, l'aidant est même plus âgé que la personne qui est en soins palliatifs. Donc là, il y a besoin d'une solution de recours pour que le patient soit pris en charge correctement. Voilà, ça, ce sont vraiment les deux indications principales. Et puis après, effectivement, la toute fin de vie aussi, vous avez des patients qui sont dans ces services. Mais ils peuvent être dans n'importe quel service aussi des hôpitaux. Et dernière chose aussi, je pense, et c'est important de le signaler, le soin palliatif se fait en fait partout. C'est-à-dire que les premiers acteurs, ce sont les infirmiers libéraux qui sont au chevet des patients à la maison, en fait. La majorité des patients en soins palliatifs sont à la maison et sont pris en charge par les infirmières libérales et les médecins traitants. On sait aujourd'hui qu'il y a beaucoup de manquements dans ce domaine, hein, puisque les médecins traitants sont de moins en moins nombreux et de moins en moins disponibles parce qu'ils ont beaucoup de travail, etc. Donc c'est vrai que c'est vraiment ces acteurs-là qui sont au cœur et qui ont besoin aussi d'être accompagnés par des équipes spécifiques de soins palliatifs.
1: Est-il vrai que 50% des Français devraient être pris en charge en soins palliatifs et malheureusement n'y ont pas accès?
6: Oui, tout à fait. Ce sont les chiffres hein, qui
7: c'est
6: disent
7: énorme.
6: Que c'est énorme en fait.
7: Deux qui oui. devraient y accéder, qui n'y oui. a pas. Mais pourquoi?
6: Alors,
7: pourquoi? C'est la bonne question.
6: C'est la bonne question. Je pense que le temps de l'émission ne suffirait pas à répondre, mais c'est vrai que il y a un manque d'accès aux soins, mais de manière générale, pas uniquement en soins palliatifs. Comme vous le savez, on traverse une période difficile. Dans le domaine de la santé, il y a plus suffisamment.
7: C'est un problème de moyens, peut-être.
6: Oui, c'est un problème.
7: Uniquement.
6: Bien sûr. Alors, c'est pas uniquement ça, mais effectivement, en termes de moyens, je pense qu'on peut faire beaucoup mieux. Il y a eu récemment des annonces et dans le dernier plan de financement de la sécurité sociale, hein, il y a eu et d'ailleurs on le salue des annonces qui ont été faites pour qu'il y ait une augmentation du budget alloué aux soins palliatifs, hein, plus 6%. Donc voilà, mais c'est quelque chose qu'il va falloir pérenniser sur de nombreuses années pour réussir à rattraper un petit peu tout ce qu'il faudrait encore faire. Il y a aussi beaucoup de progrès à faire en termes de formation. C'est-à-dire que, comme j'essayais de vous l'expliquer tout à l'heure, les soins palliatifs, c'est accessible à tous les soignants. Tous les soignants devraient être correctement formés en soins palliatifs puisque, quelle que soit la spécialité que l'on choisit, quel que soit le domaine que l'on choisit, on va être amené à accompagner des patients qui, à un moment donné, pourront échapper au traitement et donc, par là même, devront bénéficier de soins palliatifs. Donc, il y a vraiment un effort énorme à faire sur la formation. Ça, c'est pas très compliqué à faire. Il faut juste une volonté politique. Il faut des gens pour le faire et il faut des moyens aussi financiers, bien sûr. Et puis, il faudrait d'autres unités de soins palliatifs. Vous savez qu'en France, 20 départements ne sont pas pourvus d'unités de soins palliatifs. Ce qui est encore énorme.
7: Ouais, c'est énorme, effectivement. Pour être un petit peu focus sur les types de sédation, alors il y en a trois. À qui, quand et pourquoi? Delphine qui va prendre la main.
6: Sans transition. Alors, je ne sais pas si nos auditeurs se... Enfin,
7: alors, sédation, déjà, on peut peut-être préciser, par exemple, éclaircir le mot.
6: Alors, la sédation, pour, on va essayer de rester assez simple. La sédation, l'objectif de la sédation, c'est de diminuer la vigilance du patient, d'accord, jusqu'à le faire dormir complètement. Il y a différents niveaux de sédation. Vous voyez, quand vous êtes un petit peu somnolent, mais que vous sentez que vous êtes encore là et que vous finissez par vous endormir, vous voyez, il y a différents niveaux. Donc l'objectif, c'est de diminuer la conscience jusqu'à possiblement dormir complètement. D'accord, c'est ça la sédation. Voilà.
7: Alors souvent, c'est utilisé dans quel cas? Pour soulager des douleurs très fortes et insupportables, peut-être, j'imagine?
6: Alors, c'est quelque chose que l'on peut faire, mais c'est pas quelque chose que l'on fait d'emblée, jamais. D'ailleurs, souvent, les patients, c'est la dernière chose qu'ils demandent parce que c'est...
7: Mais parce qu'après, finalement, ils vivent plus, entre guillemets.
6: Enfin, en tout cas, ils perdent un peu le contrôle. Bas, mais, oui, voilà. Il y a une perte de contrôle et les patients, quand même, tout à chacun, on a envie de garder toute sa tête. Mais c'est une possibilité que nous avons lorsque nous n'arrivons pas à soulager suffisamment un patient. Voilà, donc c'est quelque chose qui est très encadré, c'est quelque chose que l'on fait avec une certaine expertise, et ça permet donc alors on peut endormir un patient par exemple quand il a des pansements très douloureux à faire et que il y a beaucoup d'appréhension au moment du pansement. On peut mettre des antalgiques, mais parfois on endort le patient pour que ce moment-là ne soit pas mal vécu, et on l'endort et il se réveille. D'accord. On peut faire aussi des sédations transitoires la nuit, par exemple, des patients qui la journée sont plutôt bien, on arrive à les soulager, etc. Et quand la nuit arrive, ça devient difficile et ils demandent à ce qu'on les endorme pour que la nuit se passe bien. Donc ça, c'est des choses qu'on peut faire aussi. Voilà. Et on peut aussi endormir des patients lorsque il se passe des événements un petit peu aigus, c'est-à-dire par exemple un patient qui a une maladie grave et qui va faire ce qu'on appelle une détresse respiratoire, c'est-à-dire que tout d'un coup il a beaucoup de mal à respirer, et on peut l'endormir pour éviter qu'il ne souffre de cela. Voilà. Ou alors, par exemple, s'il saigne beaucoup, ça peut être très impressionnant, on peut l'endormir pour pas qu'il ne vive ce moment-là.
5: Juste deux secondes, je prêche un peu pour ma paroisse. Delphine, pardonne-moi. Oui, il y a la douleur physique, évidemment, dont les patients parlent beaucoup, mais il y a aussi la douleur psychique. Et je crois qu'il faut pas l'oublier et toujours réfléchir aux deux conjointement, car elles sont quand même très souvent liées. Et il arrive aussi que des patients demandent par moment forme de sédation parce que psychiquement, ils n'en peuvent plus. Parce que ça devient trop lourd tout ça, trop difficile, trop compliqué. Et c'est aussi notre travail et notre rôle d'être là pour les écouter et pour voir ce qu'on peut faire et ce qu'on décide aussi de cette demande, qui encore une fois est encadrée par la loi. Puisque on sait que la loi se rapporte à une souffrance réfractaire physique comme psychique.
1: Donc la sédation, c'est quelque chose qu'on retrouve en soins palliatifs, mais pas que du coup.
5: Non.
6: Vas-y Alexandra, toi qui as travaillé en réanimation justement. Non mais c'est intéressant, intéressant.
5: Oui, c'est vrai, c'est intéressant, mais de ma petite expérience en tout cas, non, c'est quelque chose que l'on fait dans de nombreux services quand ça devient trop difficile de garder le patient vigile ou qu'on peut pas tout simplement pour les soins qu'on doit lui procurer en fait.
1: Et ça, c'est quelque chose qu'on peut expliquer, enfin, une volonté qu'on peut dire à sa famille avant, du coup, que tout ça arrive. C'est ce qu'on appelle les directives anticipées. On n'en a pas parlé. Est-ce que vous pouvez un peu éclairer nos auditeurs sur ce que c'est, comment ça se fait, Karine?
7: Je vois qu'elle est désignée d'office.
6: Ah oui. Alors. Du coup, je commence et puis Karine, dès que tu veux compléter, t'hésites pas. Les directives anticipées. Donc ça, c'est quelque chose qui est proposé par la loi. Alors peut-être ça permet de revenir un petit peu sur la législation en France. En France, vous avez, on va dire, différentes lois qui ont marqué le développement des soins palliatifs et la législation sur la fin de vie de manière générale. Et les directives anticipées, elles émanent de la loi Leonetti, qui est la loi de 2005, qui est la loi qui régit un petit peu l'organisation des soins palliatifs et puis la prise en charge des patients en fin de vie. Et cette loi, elle propose en fait aux patients, c'est une loi qui est centrée sur le patient, c'est-à-dire sur les droits du patient lorsqu'il est malade, d'accord? Et en fait, les directives anticipées, vous avez la possibilité de rédiger ce que vous souhaiteriez ou non pour votre fin de vie. Qu'est-ce que vous souhaiteriez qu'on puisse vous faire et qu'est-ce que vous ne voulez surtout pas? Et ces directives anticipées, vous pouvez les écrire n'importe quand. Elles n'ont pas de durée limite, en fait, de validité. D'accord? Vous pouvez les écrire. Si vous n'êtes pas en capacité de les écrire, vous pouvez demander à quelqu'un d'autre de les écrire pour vous. Ça, c'est tout à fait possible. Et en fait, ces directives anticipées, elles sont là pour quoi? Elles sont là pour que toujours, la parole du patient soit première.
0: que voilà, le patient sache qu'on va toujours, quand on va prendre une décision, à certains moments, des décisions médicales qu'on va prendre au cours de la maladie, qu'on va toujours se tourner vers le patient pour lui demander ce qu'il veut ou ce qu'il ne veut pas. Donc, en fait, le premier message, c'est que vous en ayez écrit ou pas, notre devoir de médecin, et c'est écrit dans la loi, on doit vous demander votre avis. Et pour que vous puissiez donner votre avis, il faut que vous ayez un avis éclairé. C'est-à-dire que notre devoir de soignant, c'est de vous informer convenablement pour que vous compreniez les enjeux, ce qui se passe, pour que vous puissiez ensuite décider. D'accord ?
1: Donc si on veut les écrire, il faut les écrire avec la famille, avec des proches, ou il faut aller voir un médecin pour que ça reste gravé et...
0: En fait, on peut les écrire tout seul si on veut. On peut les écrire. Nous, souvent, on conseille d'en parler à un soignant ou à quelqu'un qu'on connaît bien, soit son médecin traitant ou son infirmière libérale ou le médecin qui nous suit pour notre maladie. C'est important. Après, je ne sais pas si beaucoup de nos auditeurs ont déjà fait l'expérience d'essayer de les écrire. C'est quelque chose de très difficile parce que finalement, comment on peut savoir ce qui va nous arriver et comment
7: on peut... réagirait dans tel ou tel et cas voilà. En fonction d'une douleur ou d'une maladie.
1: Exactement. Ouais, c'est difficile à anticiper. Parce qu'il y a plein de cas de figure différentes.
0: Tout à fait.
5: Et surtout, en fait, nous qui sommes là un peu au quotidien avec nos patients, on se rend compte que ça évolue aussi dans le temps de la prise en charge, que quelque chose... qu'un patient va souhaiter au tout début quand il arrive et qu'il a très mal et qu'il en peut plus, au bout de 3 jours, il va vous dire « Mais en fait, non, j'ai pas du tout envie qu'on m'endorme, ça y est, ma douleur est soulagée, j'ai juste envie de continuer à vivre des moments avec mes proches, c'est pas le moment de m'endormir là. »
2: C'est pour ça qu'on aime bien parler, nous, de, à la place de directive anticipée, on aime bien parler de discussion anticipée, en fait, parce que c'est tout un travail d'accompagnement qu'on fait avec les patients, avec leur famille aussi, et on va au rythme en fait dans la temporalité du patient et ça c'est très important, et parce qu'effectivement ce qui a été écrit il y a une semaine n'est plus valable la semaine d'après, voire même la veille,
0: et même si vous en avez écrit, si vous êtes capable de donner votre avis au moment T, on vous demandera toujours votre avis. D'accord. C'est votre avis en premier, votre parole que vous pouvez dire. Si vous n'êtes pas en capacité, on va regarder si vous avez écrit des directives anticipées. Et si vous n'en avez pas écrites, on va se tourner vers votre personne de confiance.
1: Voilà. Qu'est-ce qu'une personne de confiance, du coup?
7: C'était la suite.
2: C'est la personne de confiance. Personne de confiance, souvent, je vais partir des familles ou des amis, parce que n'importe qui peut être personne de confiance. C'est le patient qui choisit sa personne de confiance. Et je vais partir d'eux parce que souvent, ils viennent nous voir avec une espèce d'angoisse à l'idée d'être personne de confiance, surtout quand les derniers moments arrivent, quand la personne n'est plus en capacité de s'exprimer. Donc, c'est à ce moment-là, souvent, qu'on se tourne vers les directives anticipées et vers la personne de confiance. Et les personnes de confiance sont souvent très angoissées par rapport à ça parce qu'ils nous disent « mais... » Ils ont l'impression d'avoir cette responsabilité sur les épaules et c'est vraiment très angoissant pour eux. Et c'est très important de leur dire qu'en fait, ils sont là pour témoigner de la vie de la personne qui les a désignés comme personne de confiance. Ils ne sont en aucun cas responsables d'une quelconque décision. La décision est de toute façon toujours médicale. Et en fait, c'est important pour nous de nous tourner vers eux, vers les personnes de confiance, parce que c'est eux qui connaissent le mieux le patient et qui vont être en capacité de nous dire comment il était, est-ce que c'était un battant, on récupère plein d'informations qui vont nous aider en fait à prendre les décisions.
0: Et la décision sera médicale, mais à l'issue d'une procédure collégiale, c'est-à-dire que c'est le médecin qui va prendre la décision après avoir discuté avec les soignants et en ayant recueilli la parole du patient ou à défaut sur ses directives anticipées ou avec sa personne de confiance.
1: Et dans le cas, du coup, on est pourvu de sens, etc., comme par exemple dans les cas de maladie d'Alzheimer, comment ça se passe? Parce que là, vous ne pouvez pas avoir affaire directement aux directives de la personne en question. Donc, vous vous tournez vers la personne de confiance. S'il n'y a pas de personne de confiance, comment ça se passe?
0: S'il n'y a pas de personne de confiance, en fait, on demande aux proches s'il y a des proches. Voilà.
7: Ça devient les proches qui sont finalement les personnes de confiance. Ok.
0: Oui, c'est souvent. Okay. Voilà, mais après, s'il n'y a pas, on peut demander aux médecins traitants aussi, je disais tout à l'heure, aux infirmiers libéraux qui connaissent bien les patients.
2: Après, je fais juste un focus sur les personnes atteintes de maladies neurodégénératives. C'est qu'on minimise souvent leur capacité
0: à nous dire ce qu'ils veulent ou non, en fait. Et ils sont souvent capables de répondre très longtemps, en fait, même dans une phase avancée de la maladie.
1: Donc sur une décision, par exemple, d'arrêt de médicaments, ça s'arrivait souvent. C'est pas une personne de confiance, on nous a posé énormément la question, qui décide d'arrêter un traitement. C'est bien le corps médical.
0: Jamais. C'est toujours le corps médical.
6: Mais après, ça peut être compris comme ça. Et c'est très souvent compris comme ça, parce que c'est des moments qui sont difficiles, où on a du mal aussi à entendre toutes les informations. Et vraiment, vraiment, vraiment, la personne de confiance. Et c'est pour ça que c'est très important de réfléchir à qui pourrait être votre personne de confiance. Si vous pouvez retenir ça de ce soir, c'est vraiment hyper important parce que c'est elle qui sera le plus à même de parler de vous, en fait. Et voilà, et c'est déjà énorme. Et nous, ça nous aide énormément pour décider du niveau d'engagement thérapeutique, ce genre de choses.
0: En fait, la personne de confiance, elle témoigne. Je crois que c'est ça, le mot. Elle témoigne de ce qu'aurait aimé, de ce qu'aurait souhaité le patient. Mais en aucun cas, elle ne décide.
1: Et comme l'intitulé le dit, la personne de confiance, donc une seule. Pas papa, pas maman, pas papa et maman, que papa ou que maman ou que le frère. Enfin voilà, pas plusieurs.
6: Après, ça peut arriver qu'il y ait deux personnes de confiance. Et enfin, en général, quand il y en a deux, ça peut être le papa et la maman. Oui. Et en fait, voilà. Ça. Après, de toute façon, ces personnes-là, nous, j'allais dire, quand il y en a plusieurs, parfois c'est bien aussi parce que elles racontent toute une histoire de un morceau de l'histoire de vie du patient. Elles l'ont pas vécu pareil, donc nous, ça nous donne l'objectif de tout ça, c'est juste
0: d'avoir des informations, voilà, et d'avoir des outils pour finalement après pouvoir se positionner.
6: Voilà. Et comment mieux connaître le patient ? En fait, c'est ça, pour se coller au
7: plus. Plus vous avez d'avis, plus vous êtes dans la tête finalement du patient.
6: C'est juste que parfois, c'est bien de repérer une personne en particulier quand la personne de confiance, elle, c'est celle à qui on va transmettre les informations médicales. Et c'est vrai que, voilà, souvent, vous avez dû entendre, je l'ai déjà dit à la personne de confiance, demandez-lui, parce qu'on peut pas forcément dire à tout le monde les choses. Mais après, voilà, c'est elle qui est, voilà, en premier, mais.
0: Après, il n'y a pas d'obligation à avoir une personne de confiance. Parce qu'on voit souvent aussi des personnes qui n'arrivent plus à communiquer et leur entourage vont se déclarer personne de confiance. Mais en fait, ça ne fonctionne pas comme ça. C'est ou le patient a réussi à désigner sa personne de confiance, ou ce n'est pas grave. On prend l'avis des proches. Voilà.
6: En fait, toutes les personnes autour du malade ont une importance et on écoute toujours la parole de ceux qui sont autour dans tous les cas.
1: Quand tout à l'heure j'ai parlé d'arrêter les soins, on a une question de Margot qui nous demande qu'est-ce que l'obstination déraisonnable. Est-ce que vous pouvez lui expliquer du coup ?
6: Alors déjà, la première chose, c'est que tout à l'heure vous avez dit d'arrêter les soins. On n'arrête jamais les soins. Jamais, jamais on arrête les soins. Et ça, c'est quelque chose que nous, on dit régulièrement aux familles et même aux patients. Lorsqu'on arrive avec notre casquette soins palliatifs, parfois ils nous voient arriver, ils savent. Donc on est l'équipe de soins palliatifs, parfois non, on leur dit toujours ne vous inquiétez pas, on va continuer à vous soigner. Et on n'est pas en train de mentir quand on dit ça. Quand on dit qu'on va soigner quelqu'un, ça veut dire qu'on va prendre soin de lui. Effectivement, on va pas le guérir, et on le lui dit. On va pas vous guérir, on va vous aider à vivre le mieux possible avec votre maladie. On dit pas qu'on va régler tous les problèmes, mais c'est important cette notion-là, parce que quand un patient apprend qu'il est en soins palliatifs, souvent il pense qu'on va plus rien faire pour lui, qu'on va l'abandonner et que y a plus rien à faire, alors que non. Justement, ça, c'est la première chose vraiment à bien avoir en tête. Et après, pour répondre à la question de votre auditrice, alors qu'est-ce que l'obstination déraisonnable ? C'est une grande question. C'est l'obstination déraisonnable, c'est comme cela, ce terme est utilisé dans la loi Leonetti de 2005, qui refuse l'obstination déraisonnable. C'est-à-dire ce qu'on appelait autrefois l'acharnement thérapeutique. Enfin, autrefois, on dit toujours ce terme. Donc, acharnement thérapeutique ou obstination déraisonnable, c'est la même chose. Deux termes qui désignent la même chose. Ça signifie quoi ? Ça signifie que on n'a pas le droit de s'obstiner, nous les soignants, pour faire simple. C'est-à-dire qu'on doit toujours réfléchir et tout mettre en œuvre pour remettre en question ce qu'on est en train de faire, toujours en se disant... Est-ce que ce que je propose à mon patient est raisonnable ? Est-ce que ça fait sens pour lui ? Est-ce que, au vu de tout ce que je connais de la maladie et de l'évolution, est-ce que c'est une bonne chose de continuer, par exemple, une chimiothérapie chez ce patient
0: qui est très fatigué, qui ne peut plus se lever, qui pourtant il me dit qu'il veut continuer parce qu'il veut toujours qu'on fasse quelque chose, mais est-ce que c'est raisonnable? Et pour savoir si ça l'est, eh ben on fait ce qu'on a dit tout à l'heure, c'est-à-dire c'est très bien expliqué dans la loi et c'est très bien régenté, on doit faire ça, si, c'est-à-dire qu'on doit mettre en place une procédure collégiale pour décider avec le patient et avec ce qu'on connaît des données médicales et en discutant à plusieurs, de décider si oui ou non c'est raisonnable de continuer. Et à l'issue de la discussion, en ayant pris bien sûr en compte la parole du patient, on va prendre une décision de ce qui est raisonnable ou pas de continuer.
8: Après, c'est très important aussi dans l'obstination déraisonnable, c'est que les discussions sont vraiment très importantes. Parfois, quand on se réunit en staff et qu'on parle d'un patient en équipe, on va toutes se dire, là quand même, on se pose la question de l'obstination déraisonnable. On est dedans, on a vraiment cette sensation-là. Et quand on va au lit du patient et qu'on parle avec lui de ce sujet-là, le patient, lui, n'est pas du tout dans cette temporalité-là. Et c'est important aussi de respecter, et c'est là que le travail d'équipe, la collégialité et le patient toujours au centre de cette prise en charge, en fait. Et la parole du patient est la plus importante. Et l'obstination déraisonnable pour une personne n'est pas l'obstination déraisonnable pour une autre personne, en fait. Chaque personne est singulière et important.
1: On a énormément de questions du coup avec notre hashtag FQEP sur les réseaux sociaux, donc on va un peu revenir encore en arrière. On a une question de Jordan qui nous dit, est-ce qu'un proche, donc une personne de confiance, peut nous débrancher?
0: Peut nous débrancher, c'est-à-dire peut arrêter, enfin faire en sorte que, ouais, que tout
1: je
0: ça...
1: Je pense que c'est le sens de sa question,
0: c'est,
1: oui.
0: À mon avis. Oui, alors ça c'est une question assez complexe. Aujourd'hui en France, il est interdit... alors ça, débrancher, alors je sais pas trop ce qu'il entend par débrancher, parce que voilà, c'est, si le patient est en réanimation ou s'il est dans un service classique, débrancher, ça veut, bon, c'est, on va dire dans le langage
7: courant. Ouais, je pense
0: courant,
7: que mettre fin à sa vie, presque, c'est un peu ça à mon avis. Hein.
0: En France aujourd'hui,
5: les techniques le peuvent le maintenir en vie. Tu vois, en réa, les machines qui peuvent le maintenir,
0: oui,
5: en vie au niveau des organes.
0: Oui, oui. En fait, aujourd'hui en France, c'est interdit de donner la mort à un patient, que ce soit par les soignants ou par quiconque. Ça, c'est interdit. On ne peut pas faire ça. La loi ne donne pas la possibilité de débrancher. Enfin, je pense que c'est ce qu'il veut dire.
1: Arrêter la vie. Arrêter vient de préciser.
7: Ouais. Débrancher, ça peut être effectivement l'arrêt de l'alimentation et l'hydratation artificielle, par exemple. Oui. Est-ce que ça peut être considéré comme une forme, finalement, d'euthanasie passive, au final? De débrancher, d'arrêter d'alimenter de...
0: Non. Alors... Ça, c'est un sujet assez complexe, mais que je pense qui intéresse beaucoup nos auditeurs, parce que c'est des questions qui reviennent très souvent chez nos patients qui sont qui ont une maladie grave et qui très évoluée. En général, ces patients-là ont un pronostic qui est engagé à quelques jours ou quelques semaines. Et en fait, ces patients-là, bien souvent, et ça a dû tous vous arriver d'en rencontrer, ces patients-là n'ont pas forcément faim ni soif. D'accord. Ce sont des patients qui, en gros, ont leur rythme à eux. Quand vous êtes malade, vous n'avez pas les mêmes besoins métaboliques que quand vous êtes actif et que vous travaillez ou que vous avez votre vie. Et donc, on n'a pas les mêmes besoins du corps. Et bien souvent, les patients qui ont une maladie grave, ils n'ont pas faim. L'objectif pour ces patients, c'est qu'ils soient le plus confortables possible. Donc, il peut arriver à un moment donné où, effectivement, ils vont continuer à manger ce qu'ils peuvent, ce qu'ils veulent, mais ça peut être quelques bouchées de quelque chose, et puis c'est tout, et ça leur suffit comme ça, en fait. D'accord? Après, il y a certains patients qu'on nourrit artificiellement et que l'on hydrate artificiellement parce qu'ils ne sont plus en capacité de le faire eux-mêmes, parce qu'ils ont des troubles, ils n'arrivent plus à avaler. Par exemple, pour les patients très âgés qui ont des maladies neurodégénératives et autres. Donc, ces patients-là ont de la nutrition ou de l'hydratation. Et ça peut arriver qu'on décide d'arrêter la nutrition et l'hydratation parce que le patient est en train de mourir. C'est-à-dire que sa maladie est en train de l'emporter. D'accord? Et si on maintient la nutrition ou l'hydratation artificielle, ça peut, dans certains cas, bien sûr, on peut se poser la question, est-ce que c'est raisonnable de le continuer?
7: Est-ce que ça peut pas engendrer des souffrances supplémentaires?
0: Voilà. C'est ça, en fait. Exactement. Mmh. Exactement. Puisque, comme son nom l'indique, c'est artificiel, donc il y a aussi des effets secondaires.
5: Après, peut-être on peut dire, Delphine, qu'on fait toujours ça par palier, qu'on reste dans la douceur et dans le prendre soin de l'autre, qu'on n'arrête pas, voilà, de façon péremptoire et violente, que ce soit l'alimentation ou...
1: Mais concrètement, on laisserait quelqu'un mourir de faim et de soif, du coup.
5: Non, jamais.
6: En fait, le patient, il meurt de sa maladie. Et nous, on accompagne l'évolution naturelle de sa maladie, en fait. Et donc, il faut se poser la question à un moment donné si ce qu'on met en place ne va pas au-delà.
7: C'est à un moment donné, l'alimenter de manière artificielle, finalement, empire sa douleur, etc. Bah, peut-être que la décision sage, c'est de décider, oui, d'arrêter de l'alimenter.
5: Et puis,
7: de manière...
5: les patients eux-mêmes nous disent très souvent, quand ils sont capables de le faire, arrêtez, je ne veux pas.
7: Donc il a le droit de refuser à ce moment-là.
5: Il a le droit, mais il manque pas de le faire le plus souvent. Et on se rend compte que c'est pertinent.
7: Oui. Et comme vous êtes là pour finalement les accompagner, leur bien-être jusqu'au bout, si c'est ce qu'ils souhaitent et c'est comme ça qu'ils se sentent mieux, donc c'est ce qui est, c'est la décision qui est prise.
2: Et après, il y a l'alimentation plaisir, on appelle en fin de vie. Souvent, les patients ont envie aussi, parfois, d'une petite compote, et ça, c'est de l'alimentation plaisir, mais en aucun cas de l'alimentation artificielle.
6: Et la loi, donc je vous ai parlé de la loi Leonetti tout à l'heure, il y a la loi Claeys-Leonetti de 2016 qui précise bien que la nutrition et l'hydratation artificielle sont considérées comme des traitements. Donc au même titre que les autres traitements, ils peuvent être amenés à être arrêtés si on considère que c'est déraisonnable.
1: Arrêtés, et est-ce qu'ils peuvent être refusés par un patient? Parce qu'on entend souvent... Moi, je veux qu'on me laisse mourir. C'est des phrases qui reviennent dans le quotidien.
6: Alors ça, c'est très très important ce que vous venez de dire. Et ça, c'est quelque chose qui est dans la loi, même qui est dans la loi depuis même avant la loi Leonetti. C'est la loi Kouchner de mars 2022 qui dit bien que le patient a droit de refuser un traitement. Il a droit de refuser un traitement, mais ça, du coup, ce droit-là nous donne un devoir, nous soignants. C'est-à-dire que on se doit, nous, de respecter son choix. À partir du moment où, et notre devoir, c'est de lui expliquer ce qui risque de lui arriver s'il ne reçoit pas ce traitement. Et s'il le refuse, il le refuse. D'accord? C'est le patient. Et c'est pour ça que la loi française aujourd'hui, ce qu'elle met en avant, c'est les droits du patient. C'est le patient qui est au centre. C'est lui qui décide. Mais encore faut-il qu'il soit bien éclairé. Et la dernière chose que je voudrais préciser, c'est que s'il refuse un traitement, et que le fait de refuser ce traitement fait que la maladie va évoluer.
7: Et va le conduire à la mort rapidement.
6: Ouais. En fait, on doit lui prodiguer des soins palliatifs. C'est écrit dans la loi. C'est-à-dire que il refuse un traitement, moi je suis peut-être pas trop d'accord, mais quand même il refuse, j'accepte ça et je vais lui prodiguer des soins palliatifs, ou en tout cas, je vais tout faire pour qu'il ait accès aux soins palliatifs.
1: Et est-ce qu'il a le droit du coup de refuser les soins palliatifs?
6: Oui, bien sûr, il a le droit de refuser les soins palliatifs. Mais en général, quand vous proposez à un patient de lui soulager ses douleurs, il refuse
7: pas. Il accepte
6: souvent.
7: Mais
6: ça peut arriver, mais vous avez raison.
7: Même si son souhait finalement, c'est peut-être d'arrêter de vivre.
6: Oui.
7: Même dans ces cas de figure-là, oui.
1: Ils sont quand même faire arrêter de vivre confortablement, j'imagine.
6: Oui. Voilà, c'est-à-dire que si.
7: Le rêve de tout le monde, c'est mourir, on s'endort le soir, on se réveille plus, quoi. C'est le rêve. La mort parfaite, on va dire. Mmh. Sans souffrance, sans rien.
6: Mais d'ailleurs, si le patient demande qu'on ne lui prodigue pas son traitement, par exemple sa chimiothérapie, c'est un patient qui préfère ne plus venir pour ses chimios parce que c'est trop fatigant pour lui et qui considère qu'il n'est plus en état de les recevoir, et ben, c'est un patient qui est en train de voir ce qui est en train de se passer et qui préfère qu'on le laisse tranquille. Mais nous, on est là pour lui prodiguer des soins palliatifs s'il le souhaite, à sa mesure et en fonction de ce qu'il est, de ce qu'il veut et là où il veut aussi, à l'hôpital, à la maison. Voilà. Après, c'est toutes des discussions que nous avons avec chacun d'eux.
5: En fait, on essaie d'être au plus près de ce qu'il attend de nous, quelle que soit son attente finalement.
1: Depuis tout à l'heure, on parle des soins palliatifs comme une fatalité, mais est-ce qu'il y a des personnes qui sortent des soins palliatifs en allant mieux? Je sais pas si on peut qualifier ça comme ça.
6: Oui.
7: Ah, bah ça c'est une touche positive.
6: Oui, alors en fait,
7: la maladie évolue dans
6: sortir
7: le bon
6: des
7: sens.
6: Soins palliatifs, ça veut dire, alors il y a plein de sens à tout ça, mais en gros, l'objectif en soins palliatifs, c'est que le patient vive le mieux possible avec sa maladie. Donc il va pas ressortir sans sa maladie,
7: ce que je veux dire, ce qu'on entend par là, c'est que
5: des miracles,
7: quand on
5: vous voulez dire?
7: Bah presque, c'est-à-dire qu'en fait quand on en soins palliatifs, on se dit c'est la fin, c'est sûr qu'on va mourir, on guérira plus jamais. C'est vraiment le cas ou pas?
5: Moi, j'ai pas connaissance de miracles.
7: Non, donc quand on arrive vraiment, aux soins palliatifs, c'est qu'il y a plus d'espoir, enfin pour de guérir en tout cas de cette maladie, mais par contre de mieux vivre, oui.
5: Mais la fin peut
7: jusqu'au bout.
5: La fin peut être plus douce.
7: Oui,
5: on peut dire ça.
2: Oui, et puis on a des patients qu'on suit très longtemps en fait en soins palliatifs.
5: Et qui ont des projets.
7: Très longtemps? C'est mois, années?
5: Années.
2: On a des patients qu'on suit depuis 2 ans et demi.
7: Oui, effectivement.
2: Ils sont pas.
7: Non, bien sûr.
2: Pas la majorité, mais ça arrive. Et
8: Et comme dit Alexandra, en fait, c'est, ils ont des projets, en fait, ils arrivent à faire des voyages,
5: On a un patient qui s'est marié, par exemple, quelques semaines, quelques mois même, avant de mourir, et dont c'était un des projets. On a une patiente qui a réussi à aller au mariage.
8: De sa fille.
5: Peu de temps aussi.
8: Alors qu'elle était en unité de soins palliatifs.
5: Et elle a tenu, elle a réussi, elle y est allée.
1: Et une journée en soins palliatifs, ça ressemble à quoi? Comment ça se passe quand on est patient, qu'on doit avoir des soins palliatifs?
5: Pour les patients, pour nous.
1: On va commencer par les patients et on verra avec vous après.
7: Je sais que Marie-Annie qui pourrait nous expliquer comment se passe une journée avec les patients.
2: En fait, ce qu'on entend, c'est que il y a vraiment le souci du confort du patient. Donc, les équipes font tout pour que le patient ne soit pas douloureux. Il y a aussi des massages. Donc, c'est de la musique. C'est vraiment que tout soit doux autour du patient. Donc, une journée en soins palliatifs, c'est moi je vois quand des fois je vous vois, vous l'équipe, au chevet des patients, vous prenez le soin de vous asseoir, de prendre la main, de passer, d'écouter les patients. Donc c'est vraiment important. C'est le patient, il se sent important pour vous. Ça c'est et il vous adore. Je dois dire que les dames du confort là, on les aime bien. Parce que quand vous y allez, ils savent qu'après ils auront moins mal et qu'ils pourront être plus présents à leur famille. Il y a le petit-fils qui va venir. Là j'ai plus mal, je vais pouvoir l'accueillir. Et puis voilà. Donc
5: après la journée type, c'est une journée type hospitalière.
2: Ouais.
5: Enfin nous comme on n'est pas un service de soins palliatifs, mais qu'on est une équipe mobile transversale, on va dans les services attitrés. Je dirais que la journée d'un patient, c'est une journée hospitalière classique avec pas mal les soins le matin.
8: Après, en unité de soins palliatifs, on va justement faire attention au rythme du patient. Donc, on va, dans un service hospitalier classique, les toilettes, c'est le matin. Dans une unité de soins palliatifs, si la personne est trop fatiguée pour faire sa toilette le matin, ben, on reviendra plus tard lui proposer. On va à son rythme, en fait. Et puis, il y a tous les soins de support autour. Qui lui sont proposés, c'est ce que disait Marie-Annick. Il y a plein de des massages thérapeutiques, de la musicothérapie, de l'ergothérapie, de la psychomotricité, de l'art thérapie. En fait, tout est fait pour faire oublier la maladie et pour que oui, la personne soit dans un cocon avec sa famille aussi, parce qu'on accompagne aussi beaucoup les proches dans les unités de soins palliatifs et en équipe mobile.
1: Donc ça, c'était du côté des patients. Donc on a compris douceur, calme, etc. Côté des soignants, j'imagine que c'est pas le même rythme. Ça ressemble à quoi vos journées?
5: C'est intéressant, moi, quand je suis rentrée dans l'équipe, parce que je me suis rendu compte que contrairement à d'autres services hospitaliers, il y a aussi beaucoup de douceur dans notre équipe et que on a beaucoup de travail, qu'on est beaucoup appelé, que c'est très intense en termes de prise en charge, physiquement, émotionnellement. Voilà, il se joue beaucoup de choses, mais on prend toujours un temps et l'équipe, enfin voilà, pour l'équipe, c'est vraiment quelque chose d'essentiel au quotidien, c'est de se réunir tous les matins et autour d'un café et de faire ce qu'on appelle notre staff, où en fait on parle de chaque patient qu'on a, de l'évolution du patient depuis la veille, de ce qu'on ressent, ce qu'on pense, ce qu'on voit. Parfois, on n'est pas d'accord. Parfois, on se dit, mais non, c'est pas possible. Ou on n'y croit pas, on veut pas, ou on sait pas. Et puis, ensemble, on arrive à continuer à avancer quand même avec ces patients qui parfois, en effet, nous mettent en difficulté. Et puis après, une fois qu'on a passé en revue les patients, on va voir nos patients. Souvent, le matin, on va en hôpital de jour, là où les patients reçoivent leur chimiothérapie. Donc des patients qui sont pas hospitalisés à temps complet, mais qui viennent juste pour la durée de leur chimio. Et puis l'après-midi, on tourne en binôme ou pas en binôme vers les différents services des patients hospitalisés. Et ce qui est quand même intéressant à souligner, c'est le gros travail qu'on fait aussi auprès des équipes, parce que nous, finalement, nous sommes une équipe entre guillemets de deuxième ligne. Chaque patient a son médecin référent dans son service et qui le prend en charge en première ligne. Et ces médecins, ces équipes paramédicales font beaucoup appel à nous et je crois sont enrichis en fait de notre présence et du travail qu'on fait au quotidien auprès d'eux et de leurs patients.
8: Après, ce qu'il y a aussi d'important, c'est quand on commence notre staff, avant même de parler des patients, on parle de nous, de notre état d'esprit dans lequel on est, dans lequel on arrive pour commencer cette journée. Parce que c'est très important de dire qu'on ne peut pas prendre soin des autres sans avoir pris soin de nous. Peut-être que on ne sait pas ce qu'on a eu la veille, on a passé une mauvaise nuit, enfin peu importe, ça va pas chez nous, ou tel patient va nous renvoyer telle situation. On est obligé, on travaille avec nos émotions. Donc c'est important aussi de staffer l'état d'esprit de l'équipe pour commencer notre journée en fait.
1: C'est ce que j'allais dire. Enfin, il y a des métiers cool. Le vôtre, il est loin d'être cool. Comment on arrive à vouloir travailler là-dedans?
5: C'est jamais par hasard, déjà.
7: Déjà, vous avez une bonne humeur.
1: C'est une vocation.
7: Ça se voit, ça se sent.
6: On rigole beaucoup. On rigole beaucoup parce que, en fait, pour pouvoir être à l'autre et être présent à l'autre, il faut savoir s'écouter soi-même, il faut réussir à travailler en équipe. En fait, ce travail d'équipe, c'est notre secret, c'est notre socle. C'est-à-dire que tout seul, on n'est rien. Ensemble, on fait vraiment des grandes choses. Pourquoi ? Parce qu'en fait, on n'a pas le même regard chacun. On a chacun notre histoire. Alexandra, Karine, Delphine, Marie-Nique, on est unique. On a notre vie d'avant. On a chacune notre formation. Donc on voit le patient avec notre prisme, avec ce qu'on a appris, avec notre technique. Et en fait, c'est cette complémentarité des regards, c'est-à-dire que on va voir les patients, on y va à deux souvent, psychologue, médecin, infirmier, médecin, voilà, on tourne pourquoi ? Parce qu'on va pas voir les mêmes choses, on va pas entendre les mêmes choses, et ce qu'on va pouvoir apporter, c'est cette confrontation, ce qu'on va chacune regarder. Par exemple, un patient qui a un gros ventre et qui a mal, moi quand je vais voir un patient, je vais voir son ventre, je vais le voir, je vais me dire bon, il faut que je fasse un diagnostic, il faut que je trouve une thérapeutique. Et Karine, elle va voir tout ce qui se passe autour dans la chambre, elle va voir que la perfusion elle est branchée n'importe comment, elle va voir que le lit est en désordre, elle va voir qu'il a pas touché son repas, elle va voir, et tout ça fait que chacun avec notre regard, ensemble, c'est plus facile d'aller à deux aussi quand les situations sont compliquées, ça nous permet d'apporter quelque chose et ça nous permet d'offrir aux patients un espace de parole. Et si nous, on est bien avec nous-mêmes, entre guillemets, on peut accueillir la vulnérabilité de l'autre, parce qu'on a accepté la nôtre aussi. Et c'est ce travail-là qu'on fait. Alors, c'est pas facile à expliquer, mais c'est comme ça qu'en fait, on sourit beaucoup, et que, on est, voilà. Parce qu'on fait équipe. Et c'est le secret des soins palliatifs, c'est ça. C'est de faire équipe, je crois vraiment.
5: Après, on rigole beaucoup, on mange du chocolat, on est drôle, mais il y a aussi des moments où on pleure, où c'est dur, et où, voilà,
7: oui,
5: on
7: craque aussi. Vous attachez forcément à certains patients. Et au moment où ils partent, c'est un des déchirements systématiques.
5: Comme on a des positions secondaires, des positions, on fait des pas de côté, où on est en biais par rapport aux médecins de première ligne, c'est sûr qu'on n'a pas le même lien en patient. Il se passe pas les mêmes choses. Et forcément, on n'en est pas impacté de la même façon. Mais ça, c'est aussi un travail d'équipe, de se le dire, d'en parler et d'accueillir en fait l'émotion de l'une de l'autre.
7: Vous n'êtes pas seul, quoi. Vous êtes un groupe.
5: Jamais.
7: Ça, c'est important. Une unité.
5: C'est la clé.
2: Et puis nous avons des groupes, par exemple, de parole. Vous avez des supervisions aussi. Ça, c'est important aussi de pouvoir confier, parce que même nous, les bénévoles, si on ne voit les patients qu'une fois par semaine, ça nous renvoie aussi des images. Et c'est important d'ailleurs, ils sont obligatoires, nos groupes de parole. Et c'est vraiment, vraiment fort.
1: Toi, pour extérioriser, Marie-Annick, tu écris des textes, des poèmes. Tu t'en écris un sur l'accompagnement d'une personne dans une chambre. Tu peux nous le lire?
2: Oui. Enfin, ça fait partie de nos ateliers d'écriture, parce que c'est important de coucher sur le papier des...
7: Vas-y, la parole est à toi. Okay. On t'écoute.
2: Merci.
7: Toute la France t'écoute.
2: Une cigarette sous les pins. Je suis allée dans le bureau et c'est Karel qui m'a dit « Va voir Aurore, elle va pas trop bien ». Les nouvelles ne sont pas bonnes, me dit Aurore. Plus de traitement. À quoi bon me priver maintenant? C'est avec ces mots qu'elle m'accueille. Elle accepte de suite une petite virée en fauteuil, direction le jardin de l'hôpital. Seul hic, elle n'a pas de cigarette. Impossible d'en acheter dans le hall de cet hôpital. Du chocolat, oui, mais pas de clope. Qu'à cela ne tienne, nous partons toutes les deux à la recherche de ce Graal. Les réponses sont surprenantes. J'en ai plus, alors que le paquet est plein dans la main. je ne fume pas, ou je les garde pour moi. Et puis nous voyons arriver un monsieur qui a l'air sympa. Aurore me talonne avec son fauteuil et ses 2 euros à la main. Lentement, notre sauveur sort un paquet et en tire 2 cigarettes. Refuse les 2 euros, sourit à Aurore, puis continue sa route. Aurore tient précieusement son butin au creux de la main. Nous cherchons un coin ombragé et c'est un pin majestueux qui nous offre sa quiétude. Aurore allume sa première cigarette. Je n'ai jamais vu quelqu'un griller une cigarette aussi vite. Elle avale la fume égoulûment, comme s'il y avait urgence. Puis tranquillement, elle allume la deuxième. Celle-ci, elle la déguste, plus lentement. Puis commence à me parler de sa vie. De son boulot, de son mari, de sa fille aînée, de sa plus jeune fille avec qui elle a une relation compliquée. Des choses qu'elle aime, une vraie conversation de nana. Nous rions ensemble. Elle se sent légère. Puis la fatigue se fait sentir. Nous regagnons la chambre. Ses yeux brillent de ce moment hors du temps. Je lui dis au revoir et à bientôt pour une autre balade. Il n'y en aura plus. Sa tumeur en a décidé autrement. Son état s'aggrave subitement, mais lui laissera le temps de dire au revoir à ceux qu'elle aime. Sa plus jeune fille vient la voir. Il y a des rencontres que je n'oublie pas. Je ne vous oublierai pas, Aurore. Merci pour ce bon moment passé ensemble. Quelques semaines plus tard, alors que le paysage défilait dans ce TGV qui m'emmenait à Paris, j'ai repensé à Aurore et les mots ont coulé de mon stylo. Merci.
7: Voilà, très émouvant, effectivement, et très parlant. Hein. Très belles images. Donc, oui, ça nous a laissé plomber.
1: C'est compliqué de reprendre après ça.
2: Oui, souvent ça plombe.
7: La bonne humeur revient en plateau, effectivement.
1: Qu'est-ce que souvent vous demandent les personnes quand elles sont en fin de vie? Les derniers souhaits, c'est quoi? C'est des questions qui sont souvent revenues. Parce que peut-être que les gens pensent à quelque chose et n'osent pas. Je sais pas pourquoi cette question revient.
5: Moi, je vais vous dire une petite anecdote. Une des premières patientes que j'ai eues quand je suis arrivée dans le service, une vieille dame toute mignonne qui était en train de partir et qui tout d'un coup se redresse sur son lit et me dit « Je prendrais bien une petite bière. C'est la dernière chose que j'aimerais. Est-ce que vous pourriez m'apporter une petite bière ?» Et elle a eu sa petite bière.
8: Ouais. Moi aussi, j'ai une anecdote. Un monsieur qu'on a accompagné qui avait un cancer du poumon en stade terminal et il vivait ses derniers instants et il avait demandé la sédation profonde et continue maintenue jusqu'au décès. Mais il voulait, la veille de la décision de la sédation, il voulait absolument faire un apéro. Et c'est ce qu'on a fait. On a organisé un apéro dans sa chambre. Il nous a invités. Il y avait sa femme, sa fille. Et on s'est bu du vin rouge. On a mangé du saucisson. On a bien rigolé. Et le lendemain, il est parti.
1: On aurait voulu en parler beaucoup, beaucoup plus longtemps des soins palliatifs, mais l'heure a tourné et on touche presque à la fin. On va avoir une deuxième partie sur l'aide à mourir. C'est quelque chose qui revient de plus en plus. Hein, les Français en parlent, du suicide assisté, de l'euthanasie. Vous, c'est des demandes que vous avez à l'hôpital?
6: Alors, ça arrive, et ça arrive souvent, que les patients nous disent « Docteur, faites que ça s'arrête, j'en peux plus, je veux mourir ». Ça, c'est quelque chose qui arrive souvent. J'ai pas de pourcentage comme ça. Il y a une étude qui a été publiée de la maison médicale Jeanne Garnier, vous savez, la maison mère de soins palliatifs en France, qui dit que sur 2000 patients, ils ont fait ça, cette étude sur 2000 patients, à peu près 10% des patients disent ce genre de phrase. C'est-à-dire, j'en peux plus, je veux que ça s'arrête, je veux mourir. Et des demandes qui persistent jusqu'à vouloir être euthanasié ou bénéficier du suicide assisté. Quand on bénéficie de soins palliatifs, souvent ces demandes-là, elles fondent un petit peu comme neige au soleil. Et globalement, on se retrouve avec très très peu de demandes, moins de 1%, 0,5%, quelque chose comme ça. Moi, ça fait 15 ans que je travaille en soins palliatifs. Je vois à peu près 600 nouveaux patients par an. Donc quand on fait le calcul, j'en ai vu plus de 9000. Et je sais pas si je peux les compter sur les doigts de la main, les patients qui ont maintenu une demande d'euthanasie après une prise en charge en soins palliatifs.
7: Oui, parce que finalement, vous leur avez apporté une belle fin de vie, comme on l'a dit depuis tout à l'heure.
6: Alors, belle fin de vie, je sais pas. Enfin, belle
7: vous
6: fin,
7: avez aidé à supporter beaucoup mieux.
6: Voilà. Et en fait, au bout d'un moment, ce sont des demandes. Alors, ça peut arriver que le matin, ils souhaitent ça, et le soir, ils souhaitent l'inverse. Et c'est toute l'ambivalence de l'être humain en général. Et je pense que c'est important que nos auditeurs, ils entendent ça, parce que peut-être que ça peut les choquer quand je dis ça, mais c'est vrai que vous pouvez vous dire, oui, mais moi, j'ai pas eu accès aux soins palliatifs, ou ma grand-mère, elle a pas eu accès aux soins palliatifs, ou mon frère, ou quoi. Et c'est bien ça, le problème aujourd'hui, je crois, c'est vraiment celui-là, c'est-à-dire,
0: qu'il faut absolument qu'on arrive à faire en sorte que chaque patient qui a besoin de soins palliatifs puisse en bénéficier. Je crois que c'est ça vraiment l'essentiel et le point vraiment d'orgue.
5: Et l'urgence.
0: Et l'urgence. Il y a vraiment urgence et je pense que c'est possible si tout le monde s'y met.
7: Oui, parce qu'on l'a dit tout à l'heure, 50% des gens qui en auraient besoin n'y ont pas accès. Ça, c'est pas normal, effectivement.
0: Non.
7: Donc ça changerait tout dans ces cas-là.
0: Oui, tout à fait.
1: Ce qui pose problème, du coup, sur le projet de loi, ce qui est beaucoup revenu, c'est que l'aide à mourir, elle est contraire, du coup, au serment d'Hippocrate. Donc, votre rôle, c'est de soulager, de guérir.
7: En tant que médecin, oui.
1: En tant que médecin, est-ce que vous pouvez un peu expliquer
0: C'est bien pour ça que c'est un vrai problème pour nous en tant que soignants. Quand on a décidé d'être soignant, on est là pour apporter du soin. Comme je l'ai dit tout à l'heure, on n'arrête jamais les soins. On est toujours dans le soin. Donc c'est vrai que pour nous, c'est compliqué d'imaginer qu'on puisse être le médecin qui soigne et le médecin qui tue. C'est vraiment
7: c'est
0: quelque
7: paradoxal.
0: Chose.
7: Enfin, c'est pas logique.
0: C'est pas forcément logique. Après,
7: médecin égale soignant, aider, enfin guérir, etc. Normalement, dans le mot médecin, voilà. La médecine, c'est pour.
0: Et c'est ça qui nous pose problème. Alors peut-être qu'on peut préciser aussi ce que ça veut dire aide à mourir, parce que c'est vrai que c'est un terme qu'on entend beaucoup. On a entendu aide active à mourir, aide à mourir, euthanasie, suicide assisté. Tout ça, qu'est-ce que ça signifie? Peut-être que je peux donner des définitions un petit peu simples pour que tout le monde comprenne bien. En fait, l'aide à mourir, c'est un terme qui a été employé dans le futur projet de loi qui va revenir, vous savez, très probablement en début d'année prochaine à l'Assemblée. Hein,
7: Il a pris un peu de retard, les débats ont été arrêtés à cause du remaniement ministériel au mois de juin de l'Assemblée.
0: Et du coup, l'aide à mourir, l'aide médicale à mourir, l'aide active à mourir, ça englobe l'euthanasie et le suicide assisté. D'accord? Donc l'euthanasie, c'est le fait de donner la mort, en tout cas de à la demande du patient, c'est on propose une injection létale par un soignant dans l'objectif que le patient ne vive plus. D'accord? Ça c'est l'euthanasie. Donc c'est fait par un tiers. D'accord? Le suicide assisté, c'est le patient lui-même qui prend la substance létale pour mourir. D'accord? Et donc c'est assisté parce que il y a des personnes autour qui font en sorte qu'ils puissent avoir la substance létale et que l'organisation soit faite pour que ça puisse avoir lieu. Voilà. Comme c'est dans le cas dans certains pays.
1: Eh bien, merci. Merci pour toutes ces précisions. Merci d'avoir expliqué aux auditeurs qu'est-ce qu'étaient les soins intensifs. On va se retrouver en deuxième
7: partie.
0: Oui, mais c'est intense. Hein.
7: Ouais. C'est on a bien compris que dans vos services, c'était très intense. Voilà, pour accompagner au mieux tous ces patients en fin de vie. On va
1: pour cette partie, on avait Marie-Annick Lepoutre, du coup, qui est secrétaire adjointe de l'association Être là ASPVAR. Merci d'être venue, parce que pour cette seconde partie, on aura d'autres invités. Merci Marie-Annick.
2: Merci beaucoup.
7: Delphine Prena-Molimar, qui est donc médecin en soins palliatifs et membre de la SFAP, Société Française d'Accompagnement et de Soins Palliatifs. Merci beaucoup Delphine.
0: Merci à vous.
1: Alexandra Segondi, qui est psychologue clinicienne en service des soins palliatifs.
2: Merci.
7: Et Karine, qui est donc infirmière en service de soins palliatifs. Merci beaucoup, Karine.
1: Et voilà. Nous, on se retrouve dans quelques minutes. Restez bien sur votre radio, sur votre podcast. On revient juste après ça.
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1: Le suicide assisté est une autre pratique légale dans certains pays pour aider les patients en fin de vie à mettre fin à leurs souffrances. Quelles sont les différences entre le suicide assisté et l'euthanasie? Nous allons en parler dans quelques instants avec nos nouveaux invités qui nous ont rejoints en plateau.
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1: Luc, peux-tu nous dire si les Français réfléchissent à leur fin de vie?
2: Un Français sur trois, hein, 37% exactement, a déjà envisagé comment se déroulerait sa fin de vie. Une proportion qui grimpe à 43% chez les personnes de plus de 65 ans. Moins d'un Français sur deux, 44%, lui a réfléchi à ses préférences ou ses souhaits concernant cette période. Par ailleurs, 43% des Français ont déjà discuté de leur volonté de manière de fin de vie avec leurs proches. Une démarche particulièrement fréquente chez les retraités, plus de la moitié, 51% d'entre eux. En revanche, 55% des Français n'ont jamais aborder ce sujet qui est tabou souvent dans les familles. Parmi ceux qui envisagent de le faire, 62% privilégieraient une discussion avec un proche, tandis que 45% se tourneraient vers un professionnel de santé.
1: Et pour continuer ce débat, voici quelques réactions que vous nous avez laissées avec le hashtag FQEP et sur notre répondeur le 07 839 839 75.
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2: On a Martine du côté de Marseille qui nous a dit « On ne choisit pas de naître, mais on devrait pouvoir choisir sa manière de mourir quand même. »
1: Axel de Bordeaux « J'ai accompagné ma mère en Suisse pour le suicide assisté. Si au départ on a eu du mal à comprendre son choix, au cours du processus, c'était un soulagement de la voir partir comme elle le souhaitait. »
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1: Et nous recevrons pour cette deuxième partie Kiss Lund, qui est co-représentant Bouches-du-Rhône et Vaucluse de l'association Le Choix, citoyen pour une mort choisie. Bonsoir. Bonsoir. Ça n'a pas marché, bonsoir.
3: Bonsoir.
2: Ouais, c'est le changement de plateau, c'est le direct. Et nous avons aussi Alain Nivon, qui est docteur en retraite adhérent à l'association Le Choix. Bonsoir Alain.
4: Bonsoir à vous.
1: Donc dans cette partie, on va parler de l'aide à mourir. Donc avant de commencer le débat, est-ce que vous pouvez nous expliquer ce qu'on appelle aide à mourir?
4: Oui, tout à fait. En fait, l'aide à mourir comporte, c'est un terme qui désigne à la fois le suicide assisté et l'euthanasie. Et donc le suicide assisté, ça arrive quand le patient administre le produit létal lui-même, il se l'auto-administre. L'euthanasie, c'est quand le médecin administre le produit létal au patient. Donc, aide à mourir, c'est le terme qui couvre les deux choses. C'est le terme qui a été choisi par le gouvernement précédent pour le projet de loi qu'ils ont rédigé.
1: Il y a 5 conditions à respecter pour avoir le droit à l'aide à mourir. Quelles sont-elles?
4: Ah, je vais vous expliquer. Peut-être le mieux, c'est de commencer à dire quels sont les critères pour la Belgique. Je vais prendre mes notes pour ne pas oublier quelque chose.
1: Donc là, en France, pour l'instant, c'est pas légal d'avoir recours.
4: Voilà. En France, c'est totalement interdit pour l'instant, les deux, le suicide assisté et l'euthanasie. Mais c'est dans une quinzaine de pays dans le monde, c'est autorisé. En Europe, il y a 7 pays où c'est autorisé. Et en fait, le nombre de pays qui l'autorisent grandit. Et de les deux derniers pays en Europe qui l'ont autorisé, c'est l'Espagne et le Portugal. C'est plus fait l'Angleterre, la Grande-Bretagne ne fait plus partie de l'Europe, mais ils sont en train de discuter un projet de loi aussi sur la question.
1: Et là, donc, vous allez nous parler de la Belgique, les critères pour la Belgique. La Belgique, ça a été un des premiers à autoriser...
4: Tout à fait. En fait, tous les pays du Benelux ont été les premiers. La Belgique, la Hollande... Et le Luxembourg, ça c'est pour l'euthanasie. Bon, ils acceptent les deux, l'euthanasie et le suicide assisté, mais dans ces pays-là, presque tout le monde choisit l'euthanasie. Il y a quasi personne qui choisit le suicide assisté. Mais le Pays-Bas était le premier.

0: et suivi de très près de la Belgique. Mais on parle plus souvent de la Belgique, et c'est pour ça que je prends cet exemple. Vous m'avez posé la question, quels sont les critères? Bon, en fait, en Belgique, il y a des conditions très, très strictes. La première, c'est que la demande d'euthanasie doit être volontaire, réfléchie, constante et sans pression extérieure. La situation médicale doit être sans issue, autrement dit, que c'est des maladies ou des conditions qui sont incurables. La souffrance physique ou psychologique doit être inapaisable. Le médecin traitant a l'obligation de fournir au patient toute l'information pertinente sur son état de santé, son espérance de vie, ou son estimation d'espérance de vie, et sur les possibilités thérapeutiques et palliatives existantes.
1: Donc il faut qu'il soit clairement très informé et donc conscient pour prendre sa décision.
0: Exactement, conscient de toutes les possibilités, conscient aussi de toutes les possibilités en soins palliatifs, parce que les soins palliatifs, quand on a voté la loi pour l'aide à mourir en Belgique, ils ont voté aussi, en même temps, ils ont voté une loi pour le développement des soins palliatifs. Donc en fait, oui, on propose le choix aux patients. Donc le rôle du médecin, c'est traitant, est de se prononcer sur la recevabilité de la demande. C'est-à-dire, est-ce que la demande d'euthanasie ou de suicide ou d'euthanasie remplit tous les critères de la loi? Avant de prendre sa décision, le médecin doit aussi impliquer un confrère, demander l'avis d'un confrère, un autre médecin indépendant, compétent, quant à la pathologie concernée. Donc, c'est un spécialiste de la pathologie.
2: Donc là, on parle bien de tout ce qui est pathologie d'une personne malade. Ça veut dire qu'une personne qui en a juste ras-le-bol de vivre ne peut pas avoir recours ni à l'euthanasie, ni au suicide assisté.
0: Exactement.
1: Donc c'est quand même très, très, très encadré, effectivement.
0: Oui, c'est très encadrant. Et en fait, s'il y a une équipe soignante, il consulte aussi, le médecin consulte aussi l'équipe soignante. Et le médecin consulte les proches seulement si le patient le souhaite. Si le patient le souhaite pas, bon, il faut pas. Et tout médecin a le droit de refuser de pratiquer l'euthanasie. Ça, c'est le clause de conscience. Et il y a une commission fédérale qui contrôle les euthanasies. C'est des contrôles a posteriori, donc après, mais il contrôle que toutes les procédures les critères ont été bel et bien respectés.
2: Ok. Donc là, tout à l'heure, vous avez parlé de clause de conscience. Est-ce que peut-être Alain, vous qui étiez docteur, vous pouvez nous expliquer ce que c'est et en quoi l'aide à mourir peut ne pas faire partie du serment d'Hippocrate? Tout à l'heure, Delphine nous l'a un peu expliqué, mais nous expliquer votre vision à vous.
3: Oui, alors, effectivement, là, on parle de clause de conscience, mais le malade aussi a sa conscience, donc... pour moi, je dois avoir deux positions, la mienne, mais qui ne garde que moi, sur une posture médicale en disant bon, ce malade a une pathologie qui le fait souffrir atrocement ou qu'on a du mal à traiter. Est-ce que je dois accéder à sa demande d'euthanasie ou de suicide assisté? Est-ce que je tiens compte uniquement de sa position ou si je tiens compte aussi de mes convictions religieuses, philosophiques, etc. Ma position personnelle, qui me regarde simplement, mais que je vais vous énoncer, c'est simplement la priorité pour moi, c'est celle du patient. Si je ne suis pas à même de prendre une décision, je peux toujours dire à un collègue d'en discuter avec
1: d'abord, c'est vraiment de prendre l'avis du patient.
3: Oui, c'est primordial. C'est primordial, c'est quand même lui qui est en situation de demande d'une fin, de mettre fin à ses souffrances physiques, psychologiques, sociales, etc. Donc c'est très important d'avoir cette écoute. Je pense que si on a des convictions qui nous empêchent justement de prendre une décision réfléchie, paisible, apaisée plutôt, il vaut mieux passer la main. Donc pour moi c'est une priorité et la clause de conscience n'est pas nécessaire pour moi. Et le serment d'Hippocrate nous demande simplement de ne pas prolonger l'agonie. Hein? C'est important. Oui. Donc je reste sur une position tout à fait médicale et qui est recevable même par le Conseil de l'Ordre. Si...
1: Tout à fait, effectivement. Donc, il existe différentes formes, on reviendra plus précisément dessus au cours des prochaines minutes, d'aide à mourir. Est-ce que vous pouvez rapidement nous expliquer qu'est-ce que l'aide à mourir actif, passif, déjà?
0: Ah oui, d'accord. Ben c'est pas toujours super exact les termes, mais la forme d'aide à mourir la plus active est l'euthanasie, parce que quand on parle d'actif, ça veut dire l'implication du corps médical. En fait, c'est de ce point de vue là qu'on se place. Donc évidemment, avec l'euthanasie, c'est le médecin qui administre le produit létal. Donc c'est la forme la plus active. Mais même dans le cas du suicide assisté où le patient s'auto-administre le produit, dans ce cas-là, bon, il y a quand même un médecin qui doit prescrire le produit. Donc il doit être d'accord pour donner une ordonnance pour le produit. Et dans, par exemple, ça dépend des pays, mais souvent il y a un médecin qui est présent pour être sûr que ça, les choses se passent bien quand le patient l'auto-administre.
2: Oui, on a une question sur l'euthanasie de Doriane qui nous dit, est-ce que une personne mineure peut avoir accès à l'euthanasie ou c'est uniquement pour les personnes majeures?
0: En fait, ça dépend beaucoup des pays. Et chaque pays a fait ses choix sur quels sont les critères d'accès. En Belgique, la loi belge a été votée d'origine en 2001. En 2014, la Belgique a étendu la loi à des mineurs. En fait, c'était après un débat parlementaire où ils vont écouter les pour et les contre, et quand ils étaient en face de certaines souffrances d'enfants, ils s'étaient dit mais c'est pas possible de ne pas accélérer son décès. Mais en fait, il y a une condition encore plus stricte. Il faut que les deux parents doivent être d'accord. C'est très encadré, et en fait, depuis, il n'y a eu que 4 cas d'enfants. C'est très, très minoritaire. Alors, la plupart des euthanasies en Belgique, ce sont pour des cancers, 60% pour des cancers au stade très, très avancé. Les autres, c'est pour des maladies comme la maladie de Charcot, etc., etc.
3: Des maladies dégénératives.
0: Voilà.
1: Est-ce que, par exemple, toutes ces dernières volontés, j'allais dire, doivent s'écrire dans des directives anticipées?
2: On a parlé en première partie des directives anticipées. On a expliqué ce que c'était.
1: Par exemple, je voudrais être euthanasié, par exemple, etc. Est-ce que c'est des choses qu'on pourrait écrire?
0: Ça dépend des pays. C'est-à-dire, en France, on n'a pas le droit d'exiger une euthanasie. On peut écrire dans ces directives anticipées, si jamais la loi change et le permet, je voudrais bien l'excéder sous certaines conditions. Les directives anticipées fonctionnent dans très peu de pays qui ont autorisé l'aide à mourir. En Belgique, il faut pouvoir réitérer sa demande à la dernière minute, vraiment avant que le médecin administre le produit létal. Il faut pouvoir réitérer.
1: Les directives peuvent évoluer, c'est ce qu'on a dit un petit peu en première partie, où les gens peuvent dire « j'ai envie de ça au début » et finalement, deux jours après, plus j'avais envie de ça.
0: Mais il faut se rappeler qu'en fait, les directives anticipées sont faites pour les cas où la personne n'est plus capable de s'exprimer, c'est-à-dire qu'il n'est plus conscient. Donc, s'il est plus conscient, il peut pas changer d'avis. Mais en fait, donc, tant que la personne est conscient, les directives, il peut changer d'avis, même s'il a écrit.
1: On lui pose la question.
0: Oui, on pose les questions. Et en fait, ce qu'il faut savoir, c'est que les aides à mourir ne sont accordées que dans les cas où la demande est vraiment constante dans le temps. C'est pas des gens qui disent un jour oui, un jour non. Non, il faut que ça soit constant dans le temps. Il y a quand même, peut-être, Alain veut parler du Canada ou du Québec.
3: Oui, c'est le Québec et tout le Canada.
0: Mais c'est clair.
3: Effectivement, la loi est en train d'évoluer très vite au Canada, puisqu'il y a une très forte demande et que actuellement, les directives anticipées ne sont pas opposables. C'est-à-dire que si le malade décide qu'il veut mettre fin à ses jours, le service médical ne peut pas lui refuser. Voilà. Ça, c'est, ça va être mis en place, je pense, dans l'année 2024.
2: Donc voilà. D'ici les prochains mois, là, c'est très très proche. Ok.
3: Oui. Donc ça, c'est une. Et je veux simplement revenir et insister pour le fait que les directives anticipées, c'est fondamental pour le médecin, pour l'équipe soignante, pour que les soins palliatifs soient adaptés à la pathologie et à l'évolution de sa pathologie. Si le patient reste conscient, les directives anticipées sont écrites et réitérées verbalement par le patient. Il peut très bien dire « je veux bénéficier d'une sédation profonde continue jusqu'au décès ». Par contre, s'il est plus conscient, c'est la personne de confiance. Il va pouvoir dire « oui, effectivement, j'ai des directives anticipées qui m'ont été données de son... » lorsqu'il était tout à fait conscient de,
1: oui,
3: de son choix.
1: Oui, c'est celui-là.
3: Et voilà, donc. On reprend un peu cette position où la décision est irrévocable et que les médecins doivent accepter.
2: Kif, lors de la préparation de l'émission, vous nous aviez dit que le projet de loi existant ne donne pas de rôle, du coup, aux directives anticipées ni aux personnes de confiance. Est-ce que...
4: C'est bien vrai et c'est un peu étrange parce que en France, il y a la possibilité, toute personne peut écrire ses directives anticipées et désigner une personne de confiance. Et ça permet, par exemple, de refuser des traitements. Ça permet aussi de, si on remplit les conditions qui sont définies pour avoir une sédation profonde et continue jusqu'au décès, les directives anticipées peuvent s'appliquer. Mais de tout un coup, c'est dans le projet de loi, sur l'aide à mourir, tout d'un coup, les directives anticipées, les personnes de confiance ont disparu. Donc, c'est un peu étrange. Ça veut dire que ça peut amener à des situations où, par exemple, une personne qui a demandé une aide à mourir et en fait, elle remplit toutes les critères, ça lui a été accordé, il tombe dans le coma et puis tout d'un coup, on peut plus les appliquer. Donc on pourrait tomber dans des cas comme Vincent Lambert qu'on a gardé dans vie pendant 10 ans dans un état végétatif. Voilà.
2: Vous nous avez parlé du Canada, de la Belgique. Que prévoit le volet sur l'aide à mourir de la loi sur la fin de vie en France? Donc on a dit un projet de loi qui a été reporté.
1: Puisqu'il y a eu des élections législatives, donc ça va être reporté, voilà. Mais ça va revenir sur le tapis, j'allais dire, prochainement.
2: Donc là, que prévoit concrètement la France?
4: Voilà, la France prévoit, en fait, met la priorité sur le suicide assisté. Et l'euthanasie, selon ce projet de loi, ne serait possible que dans les cas où la personne n'est pas capable de s'auto-administrer le produit. Donc, s'il est complètement tétraplégique et il peut rien faire, peut pas bouger ni quoi que ce soit, dans des cas comme ça, que le médecin puisse le faire. Donc, c'est une exception, c'est ce qu'on appelle une exception d'euthanasie. En fait, nous, pour notre association Le Choix Citoyen pour une mort choisie, nous préférerions que ce soit le patient qui choisit. Et ça serait plus en ligne avec les résultats de la Convention citoyenne sur la fin de vie, où dans cette convention, les 184 citoyens qui étaient sélectionnés assez représentatifs de la population française, ils ont travaillé ensemble pendant 27 jours, répartis sur 4 mois, aussi chez eux, tout seuls. Et ils ont écouté des avis pour et des avis contre des différents experts. Et à la fin, 76% se sont prononcés pour avoir un droit au suicide assisté et l'euthanasie. Et je reviens à la question, c'est que 40% se sont prononcés en faveur d'avoir que le patient choisit entre l'euthanasie et le suicide assisté. Et à 26% pour le suicide assisté seul. Donc on voit bien qu'il y avait une majorité qui était quand même pour pouvoir avoir le choix.
2: Pourquoi pourquoi autoriser l'un et pas l'autre, sachant que le résultat est le même.
1: Le résultat est le même à la fin, oui.
4: Je suis bien d'accord avec vous.
2: C'est pour la conscience du médecin par rapport au serment d'Hippocrate. Vous pensez à l'un?
3: Oui, mais enfin, non, je pense que c'est une petite hypocrisie, peut-être. Parce que c'est le but, l'intentionnalité, de toute façon, de donner le produit létal, qu'on passe par l'intermédiaire d'une infirmière, ou que ce soit le médecin qui prescrive et qui branche une perfusion, je vois pas où est la différence.
1: Effectivement, la future loi, par contre, ne permettra sûrement pas aux personnes atteintes d'Alzheimer, par exemple, d'avoir recours à l'aide à mourir, à cause du fameux manque de discernement. Est-ce que les personnes pourraient demander à être aidées à mourir avant de ne plus être en mesure de formuler un avis, mais avant que la maladie finalement atteigne un stade critique?
4: En Belgique, c'est bien le cas. C'est-à-dire que, et en Suisse aussi, c'est-à-dire une personne avec Alzheimer, donc c'est
1: donc Alzheimer, c'est une maladie qui évolue, effectivement, qui peut être conscient, oublié, mais
4: évolutive et qui n'est pas qui est incurable. En fait, ce qui se passe en Belgique et en Suisse, c'est que les personnes quand elles ont peur d'arriver à un stade où elles ne pourraient plus prendre la décision, demandent, et comme ils peuvent pas se servir de directives anticipées, font la demande avant. Et en fait, il y a les euthanasies sont accordées un peu plus tôt. Il y a un cas très connu qui s'appelle Anne Berthe en France, qui a écrit un livre, elle avait Alzheimer, non? Elle avait Alzheimer et en fait, elle est allée en Suisse pour bénéficier d'une euthanasie.
2: Est-ce que c'est légal justement d'aller en Suisse comme ça sur Internet? On voit beaucoup de choses, on le sait, hein, Internet, c'est vrai, c'est pas vrai. Beaucoup disent que la famille peut être poursuivie, avoir des amendes. Est-ce que c'est le cas?
4: Non, ce n'est pas le cas. C'est-à-dire qu'on ne peut pas empêcher, c'est légal le suicide assisté est légal en Suisse, légal l'euthanasie en Belgique. On ne peut pas empêcher quelqu'un d'aller dans ces pays et bénéficier. Et on ne peut pas poursuivre une personne qui l'accompagne. La loi ne le permet pas.
1: Il y a peut-être quand même quelque chose d'un peu tabou, puisque on a aussi invité des associations et des sociétés suisses, hein, finalement. Deux nous ont répondu et elles ne souhaitaient pas participer au débat. Voilà, peut-être parce que elles ne voulaient pas s'immiscer, voilà, dans le débat français. Donc c'est peut-être qu'il y a quelque chose d'un petit peu compliqué, de tabou. C'est-à-dire que c'est là, on est en train de dire que peut-être qu'on peut aller finalement en Suisse comme ça. Alors la question, pourquoi? Ils n'ont pas voulu me dire pourquoi ils voulaient pas participer. Hein. Mais c'était pas si net.
4: Voilà. C'est étrange qu'ils ne voulaient pas participer parce que, par exemple, à Latignon, ils ont un espace éthique, l'espace éthique à Paca Corse. Et moi, j'ai entendu une dame de la Suisse qui est venue, exposer comment ça se passait en Suisse.
1: Peut-être que c'est à cause des discussions actuelles, les projets de loi autres, mais bon, ils voulaient pas s'immiscer en tout cas dans notre propre débat français, donc.
4: Peut-être parce que parfois les débats sont un peu confrontants. Si c'est vraiment un débat où c'est un face à face entre les pour et les contre, peut-être c'est un peu confrontant. Et peut-être parce qu'on parfois on les traite mal, on les traite comme étant des meurtriers en fait. Là-dessus, je veux insister sur une distinction. Parce que souvent, on dit que l'euthanasie, c'est le médecin qui tue le patient, que c'est un meurtre. Et beaucoup d'opposants utilisent des termes comme ça. Mais il y a une distinction très importante à faire. Parce que le meurtrier, qu'est-ce qu'il fait, le meurtrier? Il tue quelqu'un qui veut rester en vie. Donc, il tue quelqu'un contre sa volonté. Donc, c'est avec violence. Tandis que le médecin, qu'est-ce qu'il fait? Lui, il répond à une demande dans certaines conditions bien précises, bien sûr, mais il répond à la demande du patient. Donc, c'est le souhait du patient. Donc, en fait, ce que le médecin fait, c'est qu'il accomplit l'intention du patient.
1: Fait. Voilà. C'est toujours le patient qui passe d'abord, en priorité, en premier.
3: Voilà. C'est pour ça qu'on peut encore parler de soin ultime.
2: On a une question de Benoît qui nous dit, est-ce que la peur de vieillir, de souffrir, peut être un motif valable et suffisant pour demander l'aide à mourir?
4: La peur de souffrir en soi, non.
1: Il faut vraiment être atteint d'une maladie grave et incurable. Clairement.
3: Ou une polypathologie, c'est-à-dire que si votre état de santé ne vous permet pas de mener une vie sociale telle que vous le souhaitez.
1: C'est là où la frontière est floue. Par exemple, on peut par exemple devenir, devenir tétraplégique, un accident de voiture. Et là, il y a des gens qui vivent comme ça. Et est-ce que ça pourrait être un critère? Moi, je veux pas vivre comme ça.
3: Oui, mais de toute façon, la souffrance, que ce soit physique ou psychique, c'est individuel jusqu'à un certain point, bien sûr. Mais donc le choix après, il appartient au patient. Donc il faut respecter peut-être aussi ça.
4: Oui, ce que nous défendons dans notre association, c'est une loi qui offre la liberté de choix en fin de vie. Donc c'est aux patients de choisir. Et des patients dans des conditions très similaires, avec des souffrances de l'extérieur, les souffrances sont évidemment subjectives, mais de l'extérieur, on pense qu'ils sont similaires. Une personne peut demander une aide laborieuse, l'autre personne de dire non, je préfère aller en soins palliatifs et y aller plus graduellement.
2: Certains disent qu'on devrait interdire l'aide à mourir à cause du risque de dérive. Quelle est l'expérience du coup des autres pays? Ça fait combien de temps que c'est mis en place en Suisse?
1: J'entendais 2001 en Belgique, ça fait 20 ans, c'est ça?
4: Oui, c'est ça.
2: Donc en 20 ans, on a quand même un retour
1: peut-être?
4: Oui, tout à fait. Bon, en fait, le retour le plus clair pour la Belgique, c'est qu'en 20 ans d'existence, avec la commission de contrôle derrière, il y a eu un seul procès dans le pays, un seul procès et aucune condamnation. Et bien sûr, si les familles pensaient que les médecins mettaient fin à des vies des membres de leur famille contre leur volonté, bien sûr, ils porteraient plainte. Mmh. Donc, un seul procès montre bien que les conditions strictes de la Belgique fonctionnent très bien. Et beaucoup de personnes, il y a des opposants qui commencent à inventer des choses comme on va commencer à éliminer tous les handicapés, ça va permettre d'éliminer tous les handicapés. Ben ça, c'est ce genre de choses, ce genre de dystopie, ça n'est jamais arrivé dans les pays qui utilisent l'aide à mourir. D'autres utilisent le terme dérive d'une façon très subjective en utilisant, ils désignent des choses que eux personnellement ils ne le prouvent pas eux-mêmes. Par exemple, on a parlé de euthanasie de mineurs plus tôt. Ils vont appeler ça en Belgique une dérive. Mais quelque chose qui a été voté par les parlementaires après délibération, on peut pas objectivement appeler ça une dérive. Donc, disons qu'il y a beaucoup de subjectivité là-dedans.
3: Et je rajouterais, oui, l'expérience au Canada où il y a effectivement un nombre important de gens qui choisissent de mourir par des moyens médicaux, il n'a pas non plus été constaté de dérive particulière. Il n'y a pas de corrélation entre ces deux possibilités, quoi.
2: Il y a aussi des problèmes religieux, hein. Comment les principales religions justifient leur opposition à l'aide à mourir et comment elles concilient avec cette position, avec le droit individuel de décider à de sa propre fin de vie.
3: Je peux donner mon point de vue, mais tu peux commenter après.
4: En fait, les religieux, ils ont le droit à leur point de vue et ils ont le droit de penser que la vie est sacrée. Mais nous sommes dans un pays laïque et ils devraient pas avoir le droit d'imposer leur vie à toute la population, surtout quand sondage après sondage depuis au moins 20 ans disent qu'au moins 80% des Français souhaitent une loi qui permet l'aide à mourir. Donc je sais pas pourquoi ils auraient le droit d'imposer leur avis, quelle que soit leur raison.
2: Parce que c'est un argument qui revient souvent.
4: Oui, bien sûr.
3: Oui, mais c'est un argument qui est lié à une croyance. Mais
1: c'est vrai que dans un pays laïque comme la France, effectivement,
3: on peut effectivement dire qu'on a le choix de notre propre vie, de notre existence. On n'a pas décidé de naître, mais on peut décider de mourir. Voilà. Et d'un autre côté, quand on entend des autorités religieuses qui traitent les médecins, qui font des avortements de serial killers, c'est honteux. Je veux dire, une autorité morale n'a pas à se prononcer sur des textes qui sont mis en application dans une démocratie, quoi. Il ferait mieux de s'occuper de leurs sérieux violeurs, quoi.
1: L'aide à mourir doit-elle être considérée comme un prolongement finalement naturel du droit à mourir dans la dignité, ou est-elle une rupture avec le respect de la vie tel que défendu par toutes les traditions?
4: En fait, je vais commencer à dire que le cours européen, justice a prononcé que la loi belge est tout à fait conforme au droit de l'homme. Tout à fait conforme. Donc, ils ont bien compris la distinction que j'ai fait avant entre un droit à la vie et un devoir à la vie. Il n'y a pas de devoir à la vie, il y a un droit à la vie. Et en fait, ils ont bien compris la différence entre aider quelqu'un à mourir et à un meurtre, comme j'ai expliqué plus tôt.
2: On entend dire aussi que la loi pourrait être adoptée donc mi-2025. Est-ce qu'on a des informations sur le délai de la mise en place de tous ces protocoles après que la loi soit votée? Ça ne va pas se faire du jour au lendemain.
4: Il y a toujours une fois qu'une loi est votée, il y a toujours un temps pour l'application de la loi. Et je ne connais pas les délais.
2: Donc là, une personne qui souhaite déjà avoir recours soit à l'euthanasie, soit au suicide assisté, imaginons que la loi passe en mai 2025. Mmh. On veut pas lui dire bon ben en juillet 2025 c'est bon.
3: Ben non, il y aura des délais d'application.
1: Et puis là, on peut espérer que cette personne-là elle est peut-être pas encore malade et pas en phase terminale, parce que bon c'est quand même dans longtemps tout ça.
4: Oui.
1: En général.
4: Oui, et on sait même pas quand ce projet de loi va être soumis à l'Assemblée nationale.
1: Hein? Donc normalement, effectivement, ça faisait partie des dossiers chauds à remettre sur le tapis. Ouais, effectivement.
3: Effectivement.
2: Tout à l'heure, vous avez aussi parlé des soins palliatifs. Du coup, beaucoup de représentants des soins palliatifs en France affirment qu'ils ont des remèdes à toutes les souffrances. Hein, c'est ce que vous nous avez dit avant l'émission. Est-ce que les souffrances inapaisables existent-elles?
4: Oui, les souffrances inapaisables existent bel et bien. Et je peux vous dire qu'en fait, il y a... Ça me fait rire un peu jaune quand ils disent que les souffrances inapaisables n'existent pas. Parce qu'on, c'est contraire aux faits. C'est contraire aux faits. Et je vais expliquer pourquoi. Parce qu'il y a beaucoup de faits. Il y a au moins 6 organisations sérieuses en France qui affirment l'existence des souffrances inapaisables. Et je vais en citer 3. Il y a la Société française d'études et de traitement de la douleur. Donc, c'est ça leur spécialité. Ils savent. Il y a l'Académie nationale de médecine. Qui a écrit en juillet 2023, il serait inhumain de ne pas répondre à la désespérance de certains malades souhaitant abréger leurs souffrances. Et il y a aussi le Comité consultatif national d'éthique qui a écrit dans leur avis 129 que les situations de personnes souffrant de maladies graves et incurables, provoquant des souffrances réfractaires, soulèvent de graves questions éthiques. Et que ces souffrances ne peuvent pas être laissées sans réponse. Et c'est là où, dans leur rapport, ils ont ouvert la voie à ce qu'une loi sur la question soit, ou un projet de loi plutôt, soit soumis à l'Assemblée nationale. Il faut aussi pas oublier tous ces Français qui sont allés à l'étranger pour bénéficier d'aide à mourir. Il y en a eu 110 Français en 2023 qui sont partis en Belgique. Et il y en a eu à peu près, on estime 115 personnes qui sont parties en Suisse. Donc ces personnes avaient de toute évidence des souffrances physiques et psychologiques, psychiques qui n'étaient pas, qui étaient insoutenables.
3: Alors, oui, tout à fait. On pourrait parler peut-être du cas d'Alain Coq.
4: Oui, si vous vous permettez, on va parler de
3: mettre en exergue justement les difficultés, voilà, de faire appliquer une sédation profonde ou un suicide assisté justement qui n'est pas légal pour l'instant en France. Alain Coq était atteint d'une maladie dégénérative et il a écrit au président de la République de façon à pouvoir justement avoir une dérogation sur la loi de l'euthanasie. Et je peux vous lire un extrait de sa lettre qu'il avait écrit le 20 juillet 2020. Au plan médical, je me trouve dans une situation où le corps médical est impuissant à soigner ma pathologie orpheline. Je me trouve dans la situation d'un esprit sain, confiné dans un corps dysfonctionnel et perclus de douleur, corps lui-même confiné dans un lit. Il est aussi à prendre en compte que ce dit corps médical n'arrive pas à stopper la dégradation de ce corps dysfonctionnel. Supporteriez-vous, Monsieur le Président, que vos intestins se vident dans une poche, que votre vessie se vide dans une poche, que vous soyez alimenté par une poche, et à ce que ce soit une personne tierce qui soit amenée à faire votre toilette, à être percutée de douleurs insupportables. Pour moi, à ce jour, je ne suis plus dans une situation de vie. On pourrait définir justement la vie. Donc je vous sollicite à pouvoir bénéficier à titre compassionnel du droit à une fin de vie dans la dignité avec une assistance active du corps médical.
4: Et en fait, Emmanuel Macron a refusé sa requête en disant « je ne suis pas au-dessus des lois ». Alain Coq, il a, par deux reprises, il a essayé de mettre fin à sa vie lui-même en arrêtant de s'alimenter, de s'hydrater. Et en fait, c'était trop insupportable pour lui, il a abandonné deux fois, donc il a fini par demander une suicide assistée en Suisse à qui lui a été accordé. Et je personnellement, après sa demande à Emmanuel Macron, je l'ai eu en ligne. Et malgré son intelligence et son humour, j'entendais à sa voix qu'il n'allait pas vraiment pas bien. Et du jour où il m'a annoncé que sa demande en Suisse lui a été accordée, on entendait le soulagement dans sa voix et elle était même heureuse. Et il y a une chose qu'on oublie de dire, que beaucoup de personnes la plupart de personnes qui partent en Belgique, en Suisse, remercient les médecins juste avant le dernier geste, les médecins ou les soignants. Et beaucoup de familles écrivent aux médecins pour les remercier après.
2: Bien, restez bien avec nous. On va se retrouver dans quelques minutes pour la suite de ce débat. Un débat très intéressant sur le suicide assisté, sur l'euthanasie, hein, Luc.
1: Oui, tout à fait, effectivement. Donc, c'est parti. Allez, on va continuer dans Faut qu'on en parle, la suite pour la suite du débat.
2: Restez.
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2: Et oui, on est encore là pour 20 minutes à peu près de débat. 20 minutes où on va encore parler euthanasie, plus en détail, suicide assisté, hein. Tout à l'heure, on parlait donc du cas de Alain Coq. On parlait de tout ce qui était souffrance inapaisable. Donc, est-ce qu'il est vrai aujourd'hui, hein, on voit ça sur Internet, que certains disent qu'on dispose d'un arsenal thérapeutique qui permet de soulager toute souffrance physique et psychique? C'est ce que vous semblez dire. Ce n'est pas vrai. On peut encore avoir des souffrances, du coup. Enfin, on n'a pas l'arsenal thérapeutique suffisant.
1: Oui. Parfait.
4: Oui. Malheureusement, non. On ne l'a pas. Et comme je dis, il y a au moins 6 organisations sérieuses en France qui l'attestent. Il y a tous ces cas qui demandent à la présidente de la République. Il y a certains soignants en soins palliatifs qui pourraient dire que ces personnes qui sont parties en Belgique ou en Suisse, s'ils étaient passés dans leur service, ils n'auraient pas fait ces demandes. Mais ce qui est intéressant, c'est qu'il y a eu une étude dans la région de Flandre, en Belgique, qui a montré que 70% des patients des euthanasies ont été accordées, 70% sont passés par les soins palliatifs. Et ça montre bien que les soins palliatifs ne peuvent pas répondre à toutes les souffrances, soulager toutes les souffrances.
2: C'est quelque chose aussi qu'on voit beaucoup sur Internet. Est-ce que c'est vrai que la morphine soulage réellement les douleurs des patients, Alain?
3: La morphine soulage pas entièrement, non. On est obligé de mettre des sédatifs aussi pour en diminuer la conscience, etc. Donc la morphine n'est pas suffisante à elle-même. Moi, j'ai eu des patients, malheureusement, qui ont eu des cancers évolués et qui ont dû se suicider. Tellement la douleur était insupportable. Et à l'époque, j'étais jeune médecin et je n'avais pas tous ces outils thérapeutiques possibles. Et j'étais extrêmement choqué par ce résultat. Quand vous voyez votre patient qui s'est tiré une balle dans la tête, c'est pas satisfaisant. C'est qu'on a raté quelque chose. On a raté justement le fait de pouvoir le calmer. Et d'autres patients qui avaient des cancers du pancréas notamment aussi, et qui ont demandé aussi à être soulagés de leur douleur jusqu'à ce que mort s'en suive. Donc il y a des exemples effectivement très douloureux.
1: La morphine peut accélérer le décès au final ou pas?
3: Oui, en diminuant effectivement les capacités du respiratoire, hein, donc on va agir sur les centres respiratoires. Mais je suis pas un spécialiste en réanimation, En général, on associe un sédatif et des antalgiques.
4: Et juste pour revenir sur le cas d'Alan Koch pour deux secondes, en fait, lui, c'était quelqu'un où rien ne marchait pour soulager ses douleurs, que ce soit les antalgiques, les opiacés, les cortisones, rien ne marchait. Il réagissait très très mal à ces produits, donc ouais. Ça ne marche pas toujours.
2: Oui, puis même si ça marche d'un point de vue physique, est-ce que d'un point de vue mental, ça fonctionne ?
4: Ah oui, bien sûr, parce qu'en fait, finalement, les maladies graves et incurables, c'est toujours un mélange de souffrance physique et de souffrance psychique. Et c'est inévitable. Et en fait, beaucoup souffrent de la perte d'autonomie. Beaucoup de personnes souffrent de la perte d'autonomie.
2: Dans le futur projet de loi, il y a un volet qui parle des soins d'accompagnement. Qu'est-ce que c'est que les maisons d'accompagnement ? Est-ce que vous pouvez nous en dire plus sur ça ?
4: D'après ce que je sache, c'est que la maison d'accompagnement, c'est pour créer une continuité. C'est-à-dire que pour l'instant, les soins palliatifs sont vraiment destinés à des personnes qui ont des maladies incurables et qui vont mourir de cette maladie et de s'occuper du moment où on ne peut plus rien faire pour sa maladie. Jusqu'au décès. Et en fait, ces maisons d'accompagnement veulent ouvrir les choses et qu'il va y avoir un accompagnement plus tôt pour des personnes vraiment très, très âgées jusqu'à l'aide à mourir. Donc, ce soit une continuité. C'est comme ça que je le comprends.
1: Quelle est la différence, du coup, avec la loi actuelle, au final?
4: Dans la loi actuelle, la seule manière qui est autorisée pour exceller la mort, ça s'appelle la sédation profonde et continue jusqu'au décès. Mais il faut savoir que cette sédation profonde, en quoi est-ce que ça consiste? En fait, ça, généralement, c'est pour des personnes qui sont maintenues en vie artificiellement, soit par des respiratoires, soit par
1: Non, on se rappelle très bien du cas, par exemple, de Vincent Lambert.
4: Vincent Lambert, c'est un peu séparé, mais donc, en fait, ce que ça permet, c'est que si les médecins jugent qu'un patient qui est maintenu en vie artificiellement est sur le point de mourir, en fait, a un pronostic vital à court terme, et ça s'est interprété généralement à qui va mourir dans quelques heures ou quelques jours. Dans ce cas-là, on peut appliquer la sédation profonde et continue jusqu'au décès. Donc, on enlève tout ce qui garde la personne en vie, l'alimentation, l'hydratation, et on lui donne des antidouleurs et on le met dans une sédation, c'est-à-dire il n'a plus de conscience. La mort peut prendre longtemps, ça peut prendre jusqu'à 10 jours, la mort comme ça, et avec beaucoup de souffrance extérieure, on ne sait pas si le patient souffre vraiment, mais les membres de la famille le voient. Et voilà, donc c'est une forme d'accélérer la mort qui ne vont pas appeler une aide à mourir parce qu'ils appellent ça une mort naturelle, bien que la personne est sous beaucoup de médicaments et on enlève l'hydratation et l'alimentation.
3: Et la nouvelle loi devrait pouvoir justement accélérer ce processus d'agonie qui est douloureuse pour tout le monde, aussi bien pour la famille qui encadre, qui accompagne, etc. Pour l'équipe soignante aussi, ça ne rime plus à grand-chose. Donc, autant augmenter les doses relativement rapidement jusqu'au décès.
2: Pour vous, est-ce que l'arrêt de l'alimentation et de l'hydratation artificielle, du coup, comme on vient de l'évoquer, peut être considéré comme une forme d'euthanasie passive ?
3: Oui, oui, c'est une forme, mais c'est douloureux. Je trouve que c'est pas ce que je ferais.
2: Parce que ça prend combien de temps de décéder une fois qu'on a choisi d'arrêter
3: Ça peut être. Il faut pas que ça soit isolé. Moi, je l'associerais cet arrêt de l'alimentation et de l'hydratation à une sédation. Si vous faites uniquement l'arrêt d'hydratation et de l'alimentation, c'est douloureux. Ça peut durer 3-4 jours, et c'est déjà pas mal. Hein.
4: Oui, il y a beaucoup de variations. Ça peut être très vite, en quelques heures. Ça peut durer des jours. Voilà.
2: On a eu beaucoup de questions sur l'euthanasie. Est-ce qu'il en existe différents types, du coup ? Donc, on a entendu actif, passif. Hein, on voit beaucoup de choses sur Internet. Les gens se posent des questions. Est-ce qu'il y a différentes façons d'euthanasier un humain?
4: Bah, vous avez parlé des sédations profondes qui continuent jusqu'au décès. On peut appeler ça une façon passive d'accélérer la mort, parce que
1: mais qui peut prendre quand même plusieurs jours et qui peut peut-être engendrer de la souffrance.
4: Tout à fait. Tandis que une suicide assistée est peut-être plus passive du point de vue du médecin, parce qu'il n'administre pas le produit, mais du point de vue du patient c'est actif, parce que lui
1: c'est une question qui est beaucoup revenue.
2: Est-ce que c'est douloureux du coup l'euthanasie?
3: Ben, pas du tout, avec les moyens qu'on a, le traitement létal est indolore,
1: mais instantané.
2: Et donc concrètement, comment ça se passe? On a rendez-vous lundi chez le médecin, on arrive avec ce qu'il faut, et c'est fini.
3: Il y a un encadrement qui est pour l'instant un peu différent. Il y a un rituel qui est fait de façon à accueillir les gens, à les écouter. Et puis, il y a un encadrement aussi médical, un encadrement familial. Donc, on prend son temps, on n'est pas là.
2: Mais à partir du moment où tout est OK, que la personne sait qu'elle va se faire euthanasier.
3: Oui, ou elle peut prendre elle-même le traitement, c'est-à-dire qu'on lui apporte la dose qui est létale, elle peut l'absorber par voie buccale ou se déclencher la perfusion qui contient le produit létal.
2: Et ça, c'est pas le suicide assisté, du coup?
3: C'est un suicide assisté par l'infirmière qui aura branché la perfusion, bien sûr.
4: Mais en fait, ce n'est jamais dans aucun pays où on l'autorise l'aide à mourir. Ce n'est jamais quelque chose où on va chez le médecin le mardi et le mercredi on l'applique. Non. Il faut que on vérifie que la personne remplit tous les critères, que la demande soit constante dans le temps. Si quelqu'un un jour dit oui, un jour dit non, on va pas le pratiquer. C'est
3: d'où l'importance des directives anticipées.
2: Et comment on accompagne du coup psychologiquement un patient qui envisage l'euthanasie? Comment on s'assure qu'en fait sa demande, du coup, c'est dénué de désespoir, peut-être temporaire, mais temporaire qui peut être long. Des fois, on peut être dans une mauvaise phase pendant un ou deux ans.
3: C'est l'écoute du médecin, c'est l'écoute de l'équipe soignante qui peut aussi lui remonter
1: le moral, et finalement il dit là j'ai envie de mourir, et puis finalement...
3: Oui, si c'était qu'une question de morale, ça serait...
1: Oui, c'est ça. Voilà, c'est que derrière il y a une maladie grave et souvent incurable.
3: Absolument, donc la demande n'est pas la même.
4: Oui. Et il faut se rappeler que la mort fait peur. La mort fait peur et l'instinct de survie est un instinct très très puissant. Donc ça demande une motivation, mais extrêmement forte, d'aller à l'encontre de ces deux choses. Et donc, il faut vraiment être dans une situation désespérante pour faire ça. Et l'autre chose, c'est que si une personne est dans un environnement neutre, par exemple, chez son médecin qui l'interroge sur ses motivations, si cette personne a subi des pressions extérieures ou le fait parce qu'il se sent coupable, c'est improbable qu'il ne va pas avouer à son médecin qu'en fait non, il veut pas vraiment mourir. C'est improbable qu'il ne va pas mourir en vrai. Oui, c'est exactement.
1: Il y a juste
4: les gens qui trouvent que la vie est pire que la mort. C'est ça.
1: Comment par exemple le gouvernement pourrait garantir que l'euthanasie sera pas utilisée à des mauvais escients, notamment par exemple pour des raisons purement économiques ou de commodité?
4: La raison contre toutes les dérives. La réponse à toutes les dérives, c'est d'avoir une loi qui définit bien les conditions d'accès, les critères pour y accéder, et qui assure que cette loi soit bien appliquée, comme en Belgique.
3: Oui, voilà. Et puis avoir une commission nationale qui surveille tout ça aussi. Ouais. Je pense aussi qu'il pourrait y avoir un dossier national sur les directives anticipées. Pourquoi pas qu'elles soient marquées sur la carte vitale ou... Comme ça, on pourrait prouver que le patient a bien décidé et réitéré.
1: Mais son souhait, que c'est le sien et qu'il est marqué en dur numériquement, par exemple.
2: Oui, à faire tous les ans.
1: Par exemple.
3: On revalide sa carte vitale, on valide une directive anticipée.
2: Et comment la société peut-elle soutenir les patients en fin de vie afin que l'euthanasie ne soit pas vue comme une solution par défaut?
3: C'est toutes les mesures d'accompagnement, et qu'elles soient familiales, nationales, enfin je veux dire.
1: Que le patient soit bien éclairé
3: sur toute la prise en charge qui peut être faite autour de lui. Dans tous ces soins de confort, effectivement, qui sont très importants. On a parlé tout à l'heure des soins palliatifs. Je pense que ça fait partie des soins à améliorer. Il faut que les gens aient accès à ces soins palliatifs.
1: Oui, c'est ce qu'on a dit tout à l'heure en première partie d'émission. Il y aura au moins 50% des gens qui devraient y avoir accès, qui n'y ont pas accès.
3: Voilà. Donc, c'est déjà aussi là-dessus qu'il faut agir, sur la quantité et la qualité des soins.
1: C'est sur deux axes. On l'entendait tout à l'heure, effectivement, qu'en Belgique, la loi a été accompagnée d'une augmentation des soins palliatifs. Ce que tu disais tout à l'heure.
4: Tout à fait. Dès ses origines.
1: Donc, c'est important. Ça va avec.
4: Et en Belgique, il n'y a pas une opposition comme en France entre soins palliatifs et aide à mourir. C'est une continuité. Si les gens sont en soins palliatifs, à un certain moment, ils n'en peuvent plus et ils ont une demande constante d'aide à mourir, dans ce cas-là, si la personne remplit les critères prévus dans la loi, dans ce cas-là, oui, on est
1: d'accord que ça vient de lui, etc. Voilà, donc, il respecte tous les critères et dans ces cas-là.
4: Exactement.
3: Et au Québec, ça se passe dans des maisons de soins. On appelle ces maisons des maisons de soins de fin de vie. Voilà.
1: D'accord.
3: Et donc l'euthanasie s'appelle soins de fin de vie.
2: Ok. Pour le côté suicide assisté, comment ça se passe? Est-ce que, comme c'est nous qui nous l'administrons, est-ce qu'on peut le faire ailleurs qu'à l'hôpital? Je ne sais pas. Est-ce qu'il y a des pièces prévues pour? Est-ce qu'on peut aller en forêt se le faire?
4: Ça dépend des pays. C'est-à-dire, aux États-Unis, il y a 10 États qui ont légalisé le suicide assisté. Et par exemple, dans l'État de l'Oregon, ce qui se passe, c'est que si le patient, il y a toujours des critères, bien sûr, si le patient remplit les critères, le médecin lui fait une prescription et le patient rentre tout seul à la maison avec ce produit, le produit létal. Et il le prend ou il le prend pas, mais ça comporte énormément de risques parce que c'est un produit à boire, c'est pas facile à boire, ça peut mal se passer, mais ça peut être tragique.
1: Tandis
4: qu'en Suisse, c'est des associations qui s'occupent de ça, c'est bien encadré. Et il y a deux façons d'administrer une autre suisse, de faire pour une suicide assistée. Une façon, c'est on donne un produit létal à boire. Et l'autre façon, c'est qu'on met une perfusion. Et c'est le patient qui déclenche, qui ouvre la vanne de la perfusion. Donc c'est le patient qui fait le geste. Bon, c'est un peu plus humain, acceptable, comme il faut se dire.
2: Est-ce que c'est déjà arrivé à l'étranger que du coup une personne fasse toutes les démarches pour avoir le droit au suicide assisté, donc dans le cas de la vanne, et n'arrive pas à ouvrir la vanne parce qu'il y a quand même une volonté de vouloir mourir?
1: Oui, on l'a dit tout à l'heure, il y a l'instinct de survie, en fait.
4: Bah si, la chose à dire, c'est qu'une personne peut changer d'avis jusqu'à la dernière minute.
1: Donc
4: si la personne dit non, je veux pas ouvrir cette vanne, en fait on débranche tout.
1: Et on arrête tout.
4: Mais j'ai jamais entendu parler de quelqu'un qui physiquement n'arrive pas à ouvrir la vanne.
2: Non, c'est pas physiquement de pas y arriver, mais mentalement, je trouve que c'est compliqué.
3: À ce moment-là, on repousse l'opération.
1: De toute façon, s'il est arrivé à ce stade, c'est qu'il était prêt à franchir le cap, clairement.
4: C'est sûr.
2: Et combien ça coûte d'avoir recours au suicide assisté?
4: En Suisse, ça coûte environ 10 000 euros. Voilà, donc il faut avoir les moyens. Et c'est une des injustices en France, parce qu'en fait, si on a les moyens pour aller en Suisse, on peut aller en Suisse. Si, en Belgique, si on habite une zone frontalière avec la Belgique, on peut, en tant que Français, aller en Belgique, bénéficier d'une euthanasie et être remboursé par la sécurité sociale française.
1: D'accord.
4: Donc vraiment, il y a des inégalités. Et les personnes qui, ou en France, il y a aussi des personnes qui trouvent des médecins qui veulent bien le faire, qui prennent beaucoup de risques en le faisant, mais qui le font en dehors de la loi. Et sinon, bon, les autres personnes, ils sont laissés à eux-mêmes. Donc, soit ils doivent juste continuer de souffrir, soit ils doivent se suicider. Et il y a une chose à noter, c'est que le taux de suicide de personnes très âgé, de plus de 85 ans en France, est anormalement élevé par rapport aux pays autour. Le taux de suicide est presque 30% plus élevé qu'en Belgique et deux fois plus élevé en Pays-Bas pour les personnes plus de 85 ans. Donc, ça implique en fait l'euthanasie et le suicide assisté. En fait, diminue le taux de suicide violent, parce que quand une personne se suicide lui-même, il peut pas aller acheter le produit létal, il doit se
1: suicider. Oui, il va prendre, ou des tonnes de médicaments, il va souffrir peut-être beaucoup plus.
2: Et dans le projet de loi, le suicide assisté en France, est-ce que c'est prévu que ça soit remboursé? Comment financièrement ça va se passer?
3: À partir du moment où c'est une loi, il faut que le secteur public prenne tout en charge, effectivement. Je crois que...
4: Et je crois que tu as eu un cas de suicide violent. Hein? Non, dans ta carrière, c'est pas grave.
3: Oui, j'ai parlé tout à l'heure de plusieurs. Mais là, bon, il n'y a pas besoin de remboursement, il s'est suicidé.
4: Non, c'est une autre question, pardon.
1: Effectivement, donc, on voit que c'est un vaste sujet où on pourrait débattre pendant très, très, très longtemps. Puis ce projet de loi n'est pas encore finalisé, ce n'était qu'un projet de loi, donc il reste qu'à avoir des amendements, beaucoup de choses qui vont bouger d'ici là. Voilà.
2: Et oui, donc pour cette deuxième partie d'une heure, on avait Kees Lund, qui est co-représentant Bouches-du-Rhône et Vaucluse de l'association Le Choix Citoyen pour une mort choisie. Merci de nous avoir éclairé sur ce sujet.
4: Merci.
1: Très très clair, effectivement. Et Alain Nivon, qui est docteur en retraite, adhérent à l'association Le Choix. Merci beaucoup pour tous ces éclaircissements et ces précisions sur tout ce qui est la partie sombre, on va dire, pour les gens, euthanasie, suicide assisté, etc.
3: Sujet complexe, très clair. Difficile.
1: Très très très. Très très clair du coup.
2: Et oui, il nous reste donc 2 minutes à nous, l'occasion pour nous de vous dire notre ressenti, de nous dévoiler vos coulisses. Pourquoi avoir choisi cette émission, Luc? Comment nous est venue l'idée?
1: Eh bien, la question de la fin de vie est au cœur des débats en France, avec des évolutions législatives possibles. On en a parlé, comme l'euthanasie et le suicide assisté. Ces questions touchent clairement, directement toute la population. On va tous arriver en fin de vie.
2: Oui, en effet, les Français, bien que majoritairement conscients de l'existence des lois encadrant la fin de vie, restent souvent mal informés sur les options disponibles, comme les soins palliatifs ou les directives anticipées. En parler dans Faut qu'on en parle permet, on espère, de clarifier ces dispositifs, d'expliquer les droits des patients et d'éclairer sur le rôle des professionnels de santé.
1: Oui, la fin de vie, c'est une réalité à laquelle chaque individu sera confronté, que ce soit personnellement ou pour un proche.
2: Alors si on a pu vous aider ce soir grâce à notre émission, parce que vous êtes malheureusement en ce moment confronté à ce passage difficile, déjà on vous souhaite bon courage. Si jusqu'à présent vous ne vous étiez jamais posé la question, qu'on a pu vous éclairer, vous permettre de vous renseigner, notre émission est réussie. C'était donc Faut qu'on en parle la suite, on espère que cette émission vous a plu. On se donne rendez-vous très vite pour une prochaine enquête et on espère que vous serez toujours aussi nombreux à nous écouter. À bientôt.
1: Bye bye bye.
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0: Bonjour chers auditeurs de la radio Méga FM. Vous êtes sur les fréquences ou la fréquence du Nord. Nous sommes contents de vous retrouver car dans l'émission Si bon dit Ibon, nous sommes présents chaque premier jeudi et troisième jeudi du mois. De 9h à 11h, nous sommes donc connectés avec vous pour échanger et voir quelles sont les recettes, les plats, les traditions du terroir en Guadeloupe. À ce moment, et en ce moment même, nous sommes ravis de vous avoir. Nous aurons donc des intervenants qui vont pouvoir vous donner des informations concernant la thématique du jour que nous allons vous révéler dans un instant. Et nous avons une invitée surprise, nous gardons ça eh bien dans la petite boîte surprise pour que vous puissiez découvrir des plats et aussi une manière de voir, une approche et des connaissances sur la thématique. Sans plus tarder, la thématique du jour va faire certains eh bien sourciller et se poser la question du comment préparer l'aubergine. Et oui, vous l'avez deviné, c'est l'aubergine qui sera à l'ordre du jour au menu aujourd'hui. Et nous avons des recettes en partage avec vous. Nous avons donc Patricia qui est avec nous, Madame Recette, et qui échangera avec nous sur tout ce qu'il y a à faire. Elle secoue la tête déjà, mais elle a des recettes quand même sous la manche. Bonjour Patricia.
1: Bonjour Gilles, bonjour notre invité surprise, bonjour tout le monde. Madame Recette, je suis à sa place, je suis à la place de Madame Recette, mais Madame Recette a un impondérable familial, donc elle ne sera pas là, mais vous ne serez pas privé des recettes que nous avons l'habitude de vous donner, n'est-ce pas?
0: C'est Madame Propriété, Madame Recette aujourd'hui, hein. c'est
1: propriété,
0: ça.
1: Propriété, bien fait. Ouais. D'accord? Alors, l'aubergine est un fruit.
0: Oui.
1: L'aubergine est un fruit qui peut être de différentes couleurs. On peut retrouver la couleur blanche, noire, violacée. Apparemment, il y en a une verte aussi que je n'ai pas encore vue. D'accord? Donc, cette fruit qui peut être de différentes couleurs, elle peut être aussi rouge.
0: Donc, rappelle les couleurs. Quels sont les différents types?
1: Les différentes couleurs, ça peut être du blanc, du rouge, du vert et du mauve et du noir. D'accord? Oui. Chez nous, habituellement, c'est un peu le blanc à bonne violette et blanche qu'on a eu dans notre enfance. Maintenant, nous avons, avec les ouvertures des frontières, nous avons les autres couleurs. Je n'ai pas encore vu la blanche. La verte, on va en discuter probablement tout à l'heure.
0: Donc, ça viendra dans un instant, c'est cela?
1: On en discutera probablement tout à l'heure. Voilà. Alors, là... décidément.
0: Eh bien, il y a une bataille avec...
1: décidément, hein. Le micro et moi, on ne fait pas bon ménage. J'aurais aimé qu'on soit à Miami, mais bon, je n'en ai pas peur, mais pas évident. La consommation de l'aubergine, on a parlé. Comment l'utiliser, comment la faire cuire. Ben la consommation, l'aubergine nous rapporte beaucoup de bienfaits. On a un bienfait pour le système cardiovasculaire, pour la tension, contre l'hypertension. C'est un puissant antioxydant. On trouve l'antioxydant surtout dans la peau. Et c'est très bon pour le cœur.
0: Alors, rappelle, c'est quoi un antioxydant?
1: L'antioxydant permet de ralentir le vieillissement de nos cellules. Donc, depuis qu'on a commencé, en effet, on vous a parlé que des produits qui ont un impact antioxydant. Oui. Ça nous montre que on n'a pas besoin de consommer beaucoup. Il suffit de consommer régulièrement et de varier. Tout ce que nous avons ici peut nous apporter les besoins dont notre corps, que notre corps nécessite pour pouvoir être en bonne santé. Donc, la consommer de l'aubergine diminue le risque Les risques de maladies chroniques. C'est quoi une maladie chronique? C'est une maladie qu'on a commencée et qui se prolonge, qui ne s'arrête pas, qui n'est pas guérissable, comme le diabète, l'hypertension, la maladie cardiovasculaire, le cholestérol et le cancer entre aussi dans ce groupe de maladies dites de civilisation. Parce que c'est par rapport à notre consommation alimentaire que nous nous retrouvons avec ces maladies chroniques. D'accord? Donc, c'est très bon pour le cœur et les artères. Il contrôle la glycémie pour les personnes qui seraient diabétiques. L'aubergine contrôle la glycémie, diminue la tension artérielle en régulant la pression artérielle. D'accord? Prévient la formation de caillots sanguins en fluidifiant le sang. L'aubergine seule peut nous mettre en santé. C'est une excellente source d'antioxydants, on a dit, principalement dans la peau. C'est un anti-inflammatoire qui renforce les défenses naturelles.
0: Il faudra vraiment expliquer pour la peau, parce qu'il y a certains qui ne la supportent pas et disent que ça gratte.
1: Je vous donnerai une recette tout à l'heure de comment
0: une bonne formule sur comment utiliser la peau.
1: Utiliser la peau.
0: Parce que ça rebute pas mal de personnes, effectivement.
1: C'est vrai. L'aubergine peut facilement remplacer la viande. On a le caviar d'aubergine.
0: Non, là, vous me
1: surprenez. Ça peut facilement remplacer la viande. Il y a plusieurs façons de consommer et de cuire l'aubergine. On a l'aubergine gratin d'aubergine. On a aubergine, comment on appelle ça? Aubergine farcie, caviar d'aubergine, aubergine rôtie. D'accord? On a aussi la ratatouille, la chair ratatouille. C'est une grande partie l'usage de l'aubergine qu'on fait. D'accord? Il est riche en fer, le fer qui transporte l'oxygène dans le sang et dans le cerveau, n'est-ce pas? Soutient l'immunité et c'est une source d'énergie. D'accord? Alors, on peut aussi trouver des fibres, les fibres.
0: Oui.
1: Qui favorisent le transit. En évitant la constipation. Et donc, transporte les résidus alimentaires en douceur et nous aide à évacuer les résidus d'aliments. Qu'est-ce que je peux encore vous dire? Le potassium, contient aussi le potassium. Assez de potassium qui stimule le drainage des reins. Et favorisant ainsi la fonction du foie et de la vésicule biliaire.
0: Mais c'est une pharmacie complète,
1: l'aubergine. Je l'ai découvert et j'ai encore découvert parce que plus on cherche, plus on trouve. Plus on cherche, plus on trouve. Alors, est-ce que on peut découvrir notre surprise de ce matin?
0: Oui, je crois que les auditeurs ont hâte de pouvoir découvrir notre invité surprise. Alors, de son prénom Lynn et puis Lynn Frédéric, elle est intéressée par tout ce qui est agro transformation aussi. Elle a développé un certain nombre de produits et une manière d'exprimer, puisque je l'ai entendu, une passion, une manière d'exprimer ce qu'elle fait, qui peut vous donner envie de véritablement découvrir ce qu'elle a en réserve. Bonjour Lynn.
2: Bonjour chers auditeurs. Donc, comme M. Angerville disait, je me présente, Lynn Frédéric. Donc, je suis la fondatrice de Kinascence. Donc, Kinascence, c'est une entreprise guadeloupéenne qui imagine, mais surtout qui valorise et qui transforme les richesses de notre territoire local. Alors, dans la structure Kinascence, nous avons en fait une conviction qui est simple en soi. C'est de mettre en avant les plus belles ressources qui sont déjà autour de nous. Donc, bien évidemment, nos fruits et nos légumes. Donc, il suffit des fois, tout simplement, de les regarder autrement pour pouvoir les valoriser. Donc, nous avons une mission qui nous tient fortement à cœur, qui ne tient pas en soi uniquement à fabriquer des produits alimentaires. Nous voulons avant tout faire découvrir une autre manière de cuisiner, puisqu'on a, nous avons souvent tendance à cuisiner de la même façon nos produits, de les consommer, surtout de porter un nouveau regard sur les fruits et les légumes que nous côtoyons en fait chaque jour au quotidien dans notre cuisine. Alors, pour moi, le monde végétal nous permet d'avoir une ressource qui est incroyable, puisque nous pouvons, en termes de créativité, pouvoir les transformer de multiples façons. Et derrière chaque fruit et légume, il se cache en vérité des saveurs différentes, des textures, une histoire et un véritable savoir-faire qui mérite d'être mis en avant. Donc c'est ce que j'ai décidé de faire à travers la gamme de mes produits, donc notamment par rapport au caviar d'aubergine. Donc je précise, ce n'est pas du tout du caviar, c'est une manière de travailler l'aubergine pour pouvoir lui donner donc une texture particulière, puisqu'en fait c'est délicatement rôti, mis en avant en fait par rapport à notre culture créole, donc des épices que nous avons autour de chez nous. Que je propose, qui peut être dégusté de diverses manières. Mais évidemment, je ne propose pas uniquement ce type de produit. J'ai décidé aussi de surprendre les consommateurs, comme je disais tout à l'heure, à travers d'autres produits transformés différemment, donc comme les tagliatelles de papaye verte ou de Christophine, donc qui ne sont pas du tout des pâtes. Nous sommes toujours sur du végétal. C'est une façon de transformer que j'ai décidé d'utiliser pour garder le croquant, les nutriments, donc les bienfaits de ce que nous consommons. Donc nous sommes un peu sur des versions alicaments des produits que j'ai décidé de mettre en avant. Et pour terminer la gamme, donc des crème de vinaigre à base de fruits, donc l'ananas, le maracuja. Et pour rester donc sur le côté saisonnalité, j'ai décidé aussi de mettre en avant d'autres produits, toujours à travers les crèmes de vinaigre. Vous avez la groseille pour la fin d'année, la mangue en ce moment. Il y a la possibilité d'avoir aussi la pomme malaka et tous les légumes, tous les fruits et légumes finalement qui sont disponibles sur le territoire.
0: Kinascence, où se trouve Kinascence?
2: Alors, Kinascence est basé à Gourbert, donc dans la fraîcheur, madame ouvre ses yeux, oui. Donc, il se passe de très belles choses dans le sud Basse-Terre, donc c'est où j'ai décidé de planter Kinascence.
0: Très bien, c'est un bel endroit. J'ai grandi un peu sur la Basse-Terre quand j'étais petit, et j'aime beaucoup cette zone de la Guadeloupe, puisque elle est complètement différente.
2: En effet.
0: Complètement différente. Est-ce que vous cultivez vous-même?
2: Alors, je voudrais bien. Je dirais malheureusement, mais non, c'est pas malheureusement, ça permet de découvrir de belles choses. Je travaille avec des agriculteurs, donc des agriculteurs qui sont basés un peu partout en Guadeloupe. Évidemment, donc ces agriculteurs sont choisis sur grâce à une liste bien précise, puisqu'en fait j'ai déterminé les caractéristiques que devaient regrouper les agriculteurs pour pouvoir travailler avec eux. Donc la priorité, c'est qu'ils soient en agriculture biologique ou en tout cas qu'ils pratiquent une agriculture dite raisonnée. Alors, de mon point de vue, maintenant que j'ai beaucoup discuté et que ça fait quelque temps que j'ai démarré mon activité, je dirais sensiblement les agriculteurs qu'il fallait les féliciter, puisqu'ils sont très nombreux à avoir cette sensibilité de pouvoir cultiver nos fruits et légumes du terroir de manière consciente, c'est le bon mot, pour pouvoir nous proposer les meilleures vertus que possible par rapport à ce qu'ils produisent.
0: Mmh. Donc il y a une sélection qui est réalisée pour pouvoir donner des meilleurs produits sur cette vision. Et j'aime bien retracer un peu le parcours. Qu'est-ce qui vous a poussé à créer Kinascence? Quelle est votre analyse du territoire? Qu'est-ce qui vous a donné peut-être cette envie depuis ce que vous avez observé?
2: Alors, l'histoire de Kinascence, je dirais, date depuis déjà quelques moments, même avant d'avoir officiellement créé l'activité. L'idée réellement, c'est de pouvoir transmettre. Après avoir vraiment retravaillé à l'intérieur de moi, mes motivations, c'est vraiment ça. Cette volonté d'observer, d'apprendre, d'utiliser en fait ce qu'il y a autour de chez nous, qu'on pourrait banaliser souvent, et de leur donner finalement de nouvelles lettres de noblesse, pour permettre en fait à ces fruits et légumes de pouvoir être vus sous un nouveau jour, de pouvoir être dégustés avec de nouvelles saveurs, de nouvelles textures. L'objectif, c'est vraiment de montrer, non pas d'imposer, mais d'accompagner en fait la population à se réapproprier ce qui existe déjà, ce qu'ils ont l'habitude de consommer, mais de façon différente, surtout de manière innovante, et de leur donner envie en fait d'introduire beaucoup plus. Je ne dis pas que ça n'est pas fait, mais beaucoup plus au quotidien. Mm-hmm. Mais ces fruits et légumes qui sont parfois écartés parce qu'on a un manque d'idées pour savoir comment les utiliser, comment les travailler en cuisine. Mm-hmm. Donc l'objectif, c'est de vraiment, avec une simple ristophine, on peut la travailler en salé, donc acidulée croquante. On peut la travailler vapeur, donc avec un goût finalement assez neutre. On peut l'utiliser aussi en sucré. On oublie qu'on peut utiliser la ristophine en sucré dans des desserts. Oui, on peut l'utiliser en sucré. Bon, donc, petites idées peuvent être données en ce sens. Donc, en fait, finalement, nos fruits et nos légumes, comme je le dis en cuisine, il n'y a de limite que de notre imagination.
1: C'est ça.
2: Donc, si on se limite pas à se dire « Ah non, ça ne va pas le faire », on aura cette possibilité, en fait, de vraiment surprendre les convives qu'on aura à la maison. Donc, Innocence, c'est vraiment là pour sublimer. Et surtout, partager, c'est vraiment ça l'essentiel, partager et transmettre.
0: Donc partager et transmettre, c'est cela. Partager et transmettre ce que le terroir a en réserve. Nous sommes donc sur cette belle lancée. Je dis aux auditeurs qui nous rejoignent en cours d'émission que nous sommes sur l'émission Si bon dit bon sur Mega FM 88.9. Vous pouvez nous appeler aussi au 05 90 23 17 11. Au 05 90 23 17 11. Nous traitons de la belle thématique de l'aubergine. L'aubergine que nous avons en réserve là-dessus. Patricia, as-tu d'autres choses en réserve pour nous? Puisque je suis impatient de savoir où le caviar d'aubergine, et ça me trotte depuis quelques temps dans la tête, et je voudrais en savoir plus.
1: Alors, je vous ai promis de vous donner l'utilisation de la peau. Comment faire pour consommer la peau? Est-ce que vous êtes prêts? Vous avez pris de quoi écrire?
0: Eh bien, chers auditeurs, prenez de quoi écrire et prenez aussi des questions.
1: Petit temps pour cela.
0: Préparez vos questions.
1: Alors, c'est une purée de peau d'aubergine. Mixez la peau des aubergines cuites avec de l'ail, de l'huile d'olive, du jus de citron et des épices selon votre goût pour obtenir une purée savoureuse. C'est tout. Cette purée donc pourrait être utilisée comme tartinade ou garniture pour vos wraps ou vos tartes, vos fonds de tarte. Voilà. Très simple. Et ça devient digeste.
0: Donc ça devient digeste. Simple et efficace.
1: Efficace.
0: Efficace là-dessus.
1: Puisque n'oubliez pas que la peau contient, qu'est-ce qu'on a dit que la peau contient? De l'antioxydant.
0: Mm-hmm.
1: D'accord? Donc, ne pas trop travailler, juste mixer la peau et ajouter de l'ail et des épices à votre goût.
0: C'est intéressant tout cela. Notez cela.
1: Mais rien ne se perd.
0: Tout se transforme, c'est ça?
1: Tout se transforme.
0: C'est un peu la théorie de Lavoisier, comme on dit. Notez ces éléments. Le caviar d'aubergine, voici une thématique qui précise autour de l'aubergine ce que nous pourrions apporter. Alors, je me tourne vers Lynn qui a cette recette en réserve. Comment est-ce que tu prépares et c'est quoi le caviar d'aubergine?
2: Alors, toutes les recettes commencent par un ingrédient de base qui est beaucoup d'amour. C'est peut-être simple, mais c'est vraiment la base de toutes nos recettes ici, je dirais. Mais l'idée, en fait, pour le caviar d'aubergine, c'est de d'abord rôtir mes aubergines.
0: Oui.
2: Donc, avec une température douce. C'est assez long pour pouvoir attendrir la chair. Et ensuite, une fois que c'est fait, je ne conserve pas, moi, la peau. Je peux l'utiliser autrement. Donc, je vais expliquer tout à l'heure. Mais je récupère la chair et ensuite, je l'agrémente d'épices. Donc, Pour en citer quelques-uns, déjà, ben, l'emblématique, c'est le piment végétarien. Et ensuite, je fais un mélange d'autres épices pour avoir un petit peu ce côté chaud, peu chaleur, tropique, sans pour autant que ce soit piquant. Et c'est, tout cela est conservé, donc toujours avec des matières premières de qualité, donc de l'huile d'olive. Et c'est tout. Vous n'avez aucun autre conservateur.
3: Du sel ?
2: Avec du sel, évidemment. Alors là aussi, le sel, ce n'est pas du sel fin, mais...